0: claquer une personne.
1: Qu'est-ce que tu vas faire maintenant? Je crois que tu vas faire.

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1: Bonjour à toutes et à tous.

0: programme Odysseyeux, c'est un programme qu'on a monté, imaginé avec une collègue, donc Elsa Cariou. Donc on va sur l'île-Dieu pour faire la cartographie. Nous, c'était de faire un état des lieux, et ben justement des zones fragiles ou pas fragiles sur l'île-Dieu. Sachant que dans le contexte du dérèglement climatique, la mer, elle monte, donc on va façonner une nouvelle île-Dieu avec ces périodes d'érosion ou d'accrétion à certains endroits. Et du coup, d'identifier les endroits où c'était fragile, susceptible de beaucoup partir à la mer. Nous, on sait très bien que c'est vraiment toutes les portions de sable, de dunes, de plages qui sont libres, qui vont être les solutions les plus efficaces contre l'attaque des grosses tempêtes et tout ça. Et plus on laisse le sable libre, les dunes libres, les plages libres, mieux ça se passe. Si on met des gros enrochements, si on met des bâtiments, si on met des barrières, ça c'est ce qu'il y a de pire. En fait, on va accélérer l'érosion à certains endroits. Donc on ne va pas du tout avoir l'effet de défense qu'on pouvait escompter à certains endroits. Donc ce qu'il faut, c'est comprendre comment ça marche. Et c'est pour ça que Odysseyeux, c'était l'observation de la dynamique sédimentaire, c'est-à-dire des grains de sable autour de l'île pour savoir lesquels il faut vraiment préserver et qui fassent leur rôle comme ça de défense naturelle. Et on s'est aperçu aussi que quand on regarde l'érosion des dunes, il y a beaucoup d'érosion des dunes qui est due simplement au cheminement des hommes. Et donc ça, c'est une bonne nouvelle, entre guillemets, parce que ça veut dire que là, c'est l'action humaine qui favorise l'érosion. Donc si c'est l'action humaine, normalement, on a des leviers pour dire, bon, on va arrêter de marcher sur les sentiers côtiers, on va arrêter de traverser les dunes pour aller plus directement à la plage. Il y a plein de systèmes, en fait, de petits escaliers qu'on va construire par-dessus, qui ne touchent pas la dune, mais qui permettent d'accéder comme ça à la plage sans toucher la dune. Et ça, on les enlève, par exemple, à l'hiver. On en a besoin surtout pour l'été, quand il y a plein de monde, des choses comme ça. Les sentiers côtiers, il va falloir les mettre soit en hauteur sur des petits caillebotis, soit faire passer le sentier sur la plage directement. Voilà. Donc, on a des moyens d'action qui, déjà, vont éviter, comme ça, cette espèce d'érosion qu'on peut avoir et qui est due vraiment à notre action à nous, en fait, hein, surfréquentation et tout ça.
1: Donc, on comprend qu'une partie de votre travail, c'est aussi de transmettre vos connaissances, de nous faire prendre conscience de ces changements. En fait, c'est primordial d'expliquer aux populations ces changements qui nous impactent déjà.
0: Eh bien oui. L'idée, c'est vraiment de montrer aux habitants et aux gens, à tous les curieux, qu'il se passe plein de choses et que, par contre, si on les connaît bien, on arrive à comprendre. Et donc, on arrive à s'adapter de la façon la plus intelligente. Et bien comprendre que c'est pas parce qu'on met une espèce de petite barrière ou un truc comme ça que l'eau, elle va s'arrêter. En fait, elle va passer par en dessous ou par-dessus. Hein, ça, c'est le propre de l'eau. Et donc, voilà, de comprendre ces mécanismes et de s'apercevoir qu'en fait, il y a une adaptation extrêmement rapide de tous les milieux. Là, on voit bien les milieux aquatiques aussi bien qui sont plus ou moins salés. Là, c'est vraiment des milieux, ces marais salés qui sont entre terre et mer, qui ont une résistance et une résilience exceptionnelle parce qu'ils sont capables de rester sans eau pendant un bout de temps, ou au contraire d'être submergés par l'eau salée. Donc ça, c'est des habitats qui sont extrêmement importants à protéger. Et il faut surtout les laisser le plus libre possible et le plus naturel possible.
1: Comment on va devoir du coup s'adapter à ce risque de submersion marine et face à cette érosion côtière?
0: Eh bien, s'adapter, ça veut dire se dire qu'il y a des endroits où il va falloir abandonner. Enfin, l'eau va reprendre ses droits, entre guillemets. L'homme, il va falloir qu'il soit peut-être raisonnable ou enfin qu'il se remette à comprendre comment ça marche la nature. Puisqu'en fait, plus personne se souvenait que la mer, ça monte et ça descend. Hein. Si on est géologue, on sait très bien que ça a monté, ça a descendu depuis, par exemple, quand même 120 mètres en 18 000 ans. Donc là, par contre, on est dans des échelles de temps qui vont plus rapidement. Mais les anciens, ils n'habitaient pas au bord de la mer. Non. Quand on voit les vieilles cartes qu'on a là de Cassini ou autres, 1700, 1800 et même début 1900, les gens, ils habitaient vraiment en hauteur et ils descendaient à Port-Joinville ou à La Meule, mais juste pour prendre le bateau. Et en fait, c'est vraiment l'attrait de la mer et puis en tant que touriste, on a oublié comment ça peut être méchant la mer. Et du coup, on a mis des super maisons à des endroits très très beaux, mais très fragiles entre guillemets. Et en fait, ils ne sont pas du tout construits au bon endroit. Et donc là, ce n'est pas de la faute de la nature, c'est vraiment de notre faute à nous. On n'a mis pas au bon endroit. Et typiquement, l'île-Dieu, mais là, c'est qu'un exemple, parce qu'on a vu ça dans plein d'autres endroits. Les gens, ils se sont dit, bah, tiens, dans les marais qui sont relativement asséchés en général, là, ça peut être quand même un endroit sympa pour, comme ça, on est un peu en recul, on est un peu au frais. Et en fait, ça, c'est des endroits qui, maintenant, les marais vont servir beaucoup, justement, pour l'atténuation quand on a des grosses tempêtes et tout. Il faut que la mer, elle puisse rentrer et, du coup, s'étendre dans le marais qui est en arrière dune, comme ça, elle va éviter d'attaquer et manger la dune à côté. Parce qu'elle aura une porte d'entrée, en fait. Et sauf que là, les portes d'entrée, elles sont un peu coupées. On a justement restreint beaucoup les chenaux d'accès entre les deux. Parce qu'on a mis des maisons. Et comme on a mis des maisons, du coup, on n'a plus envie que la mer, elle rentre. Sauf que normalement, c'est fait un peu pour ça. Mais en fermant un peu cet accès terre-mer, on s'est aperçu aussi que quand il y a des grosses précipitations, et là maintenant on est vraiment dans cette ère qui devient tropicale,

0: tropical, hein. Il fait très sec, puis après très chaud. Et après très humide pendant longtemps. Et en fait, ça veut dire qu'il y a plein d'inondations en fait, qui se produisent et qui arrivent dans le marais. Mais sauf que les inondations, elles ne peuvent pas partir à la mer, puisqu'on a bouché. Et donc là, on se retrouve avec des inondations, des piscines à l'intérieur des marais, ce qui n'est pas bien meilleur pour les maisons non plus. Donc voilà, reconnecter ces deux milieux, ça, c'est pas, ça fait partie des choses qui sont tout à fait faisables, hein, et justement qu'on est en train de mettre en place, mais en réfléchissant justement. Pas en disant, nous, en descendant de l'université, en disant, ben non, là, il faudrait mieux faire comme ça. Les gens, ils le constatent, ils le regardent, et c'est eux qui imaginent, ou en s'inspirant d'autres solutions qui existent ailleurs, pour mettre en place ben voilà, des solutions qui sont correctes et qui vont pouvoir aider ces transferts à se faire.
1: D'où l'intérêt de mettre tout le monde autour de la table, exactement, les collectivités, les habitants, les chercheurs.
0: Les chercheurs, et d'avoir des avis éclairés, mais éclairés dans les deux sens. C'est-à-dire que les chercheurs, ils racontent ce qu'ils ont vu, ce qu'on a vu aussi dans d'autres îles, dans d'autres endroits, qui vont se répercuter, ben, qu'on va retrouver même ici, maintenant. Et les gens, les avis des gens qui savent tous les jours comment ça se passe, comment, parce que chaque endroit a ses spécificités. Donc il faut quitter ce littoral, où on habite sur pilotis ou sur des choses qui flottent. Donc ça, c'est tout l'intérêt d'imaginer. Donc là, je pense qu'il y aura vraiment plein de visions à faire avec des architectes pour montrer comment ça va être chouette d'avoir une maison sur pilotis ou une maison qui flotte ou un bateau. Enfin bon, il y a plein de gens qui habitent sur des endroits comme ça. Et trouver d'autres formes qui seront mais tout à fait sympathiques, mais différentes. Et l'autre chose qui est plus facile à court terme, peut-être, c'est d'imaginer une transhumance. L'été, ben ok, on vit sur le bord de la mer, mais l'hiver, on va commencer à monter, avoir une maison, ou alors commencer à transporter sa maison, ou on reconstruit une maison carrément, pour se dire, ben, je ne vais pas attendre le dernier moment, et du coup, ben, je commence à habiter d'une autre façon sur mon bord. Il faut que les gens ils soient d'accord, ils comprennent. Au lieu que ce soit une catastrophe, il faut que ce soit quelque chose qu'on construise, qu'on prévoit, et du coup, qui devienne quelque chose d'agréable et qui, avec une vision d'envie, en se disant « Mais oui, mais ça va être super qu'on habite différemment, un peu plus loin et d'une autre façon. » Et l'île-dieu, elle est vraiment chouette parce que comme c'est une île qui est un petit peu, un peu haute, donc ça veut dire qu'il y a aussi une solution de repli. Hein. C'est pas le cas, malheureusement, de toutes les îles ou tous les littoraux. Et donc voilà, il y a plein de choses intéressantes à construire et un avenir vraiment... très intéressant et très joyeux à construire si on n'attend pas le dernier moment, hein, comme d'habitude.
1: Pas dans l'urgence.
0: Voilà, pas dans l'urgence, exactement.
1: Alors, parmi vos autres domaines de recherche, vous étudiez aussi les pôles, puisque vous vous rendez très régulièrement sur la base scientifique sur l'île de Spitsbergen, dans l'archipel du Svalbard. Alors, on le sait, c'est un des espaces où le changement climatique est le plus perceptible. Hein. Les températures ont augmenté de 4 degrés en plus que par rapport au reste du monde. Oui. Quelle transformation profonde vous y observez? Parce qu'on sait aussi que ce que vous observez là-bas aura un impact sur nos côtes ici.
0: Oui. Alors oui, et là c'est très important là, ce que vous dites, c'est que de comprendre que quelque chose qui se passe très très loin a des conséquences sur nos environnements à nous. Donc, et les choses qui sont impressionnantes surtout à voir, c'est qu'on a les glaciers qui reculent, qui fondent, qui fondent, qui fondent. Le niveau marin il monte à cause de la fonte de ces glaciers pour plus de 50-55%, mais c'est aussi la température de l'eau qui fait que l'eau elle est plus gonflée, on va dire, elle prend plus de volume que quand elle est froide, l'eau chaude prend plus de volume que quand elle est froide, et ça vaut pour en gros une hausse du niveau marin de 30%. Donc c'est énorme. Donc il faut comprendre que tout ça s'est enclenché, que notre niveau marin continue à monter pour très longtemps. Donc la seule solution pour nous, c'est de trouver justement des façons de s'adapter correctement à cette limite terre-océan qui bouge. Mais qui mange la terre plutôt, c'est dans ce sens-là pour l'instant. Et c'est pour ça qu'on essaye de travailler avec les jeunes, donc les collégiens, les étudiants, les lycéens, évidemment. Il faut vraiment que tous ces gens-là qui sont encore adaptables, qui apprennent et qui vont vivre hein, ces changements qui vont être énormes, ça c'est certain. Et si on connaît les choses, déjà on va s'adapter mieux, on va prendre les bons choix. Et il y a aussi toute cette question d'attachement au lieu, d'attachement à telle maison, parce que l'arrière-grand-parent y était. Et donc cet attachement-là, il va falloir qu'on l'oublie ou qu'on le gomme un peu. Donc on comprend bien que pour des anciennes générations, c'est très difficile. Par contre, pour les générations à venir, c'est ça qui va être plus facile, parce que du coup, on va pouvoir les faire... habiter dans d'autres endroits, et c'est à eux de créer des nouveaux attachements et des choses comme ça. Il faut qu'on teste des solutions, il y en a qui vont marcher, il y en a qui vont pas marcher, mais plus on les teste en avance, plus on aura le temps d'en faire plusieurs en voyant que ça marche pas, par exemple. Et on a besoin des jeunes aussi, forcément, parce qu'il nous faut des nouvelles idées, des nouvelles façons de penser, des nouvelles constructions, des nouvelles... vraiment des nouvelles idées. L'imagination va être absolument nécessaire pour s'adapter, justement.
1: Donc laissons place à notre imagination.
0: Exactement, et aux jeunes pour qu'ils aient cette imagination, une autre imagination en tout cas. Ça va être très bien.
1: Merci beaucoup.
0: C'est moi qui vous remercie.
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0: Les 8 et 9 octobre dernier, le président fédéral allemand Frank-Walter Steinmeier était en visite d'État à Paris. Une première pour un président allemand depuis 13 ans. Que révèle cette visite sur l'état des relations franco-allemandes à l'approche d'échéances politiques majeures dans les deux pays? Nous allons le voir tout de suite avec Jeannette Sous. Jeannette Sous, bonjour.
1: Bonjour Laurence.
0: Pourquoi la visite d'État de Frank-Walter Steinmeier à Paris a-t-elle eu lieu à ce moment précis?
1: Oui, alors cette visite, elle était particulière à plusieurs titres, car c'était la première visite d'un président fédéral allemand en France depuis 13 ans. Elle intervient aussi à la fin des mandats de Frank-Walter Steinmeier et d'Emmanuel Macron, qui quitteront tous les deux leurs fonctions en 2027. Et elle intervient aussi dans le contexte de la journée de la réunification allemande qui a eu lieu le 3 octobre 2026. Les deux présidents se connaissent évidemment depuis bien plus longtemps et se sont rencontrés à de nombreuses reprises. Donc cette visite s'inscrit également dans le prolongement de celle qu'a effectuée Emmanuel Macron en Allemagne, notamment en mai 2024. Et elle intervient dans un contexte politique tendu, marqué par la fragmentation politique et les tensions sociales en France, ainsi que par la progression de l'AFD en Allemagne. L'objectif était donc aussi de réaffirmer l'importance du partenariat franco-allemand dans une période particulièrement incertaine.
0: Et Jeannette Sous, quels ont été les principaux temps forts de cette visite d'État?
1: La visite, elle a combiné des gestes plutôt symboliques avec des initiatives concrètes. À Paris, lors de la première journée, Frank-Walter Steinmeier, il a été d'abord accueilli avec les honneurs militaires à l'Arc de Triomphe, où les deux présidents ont déposé une gerbe sur la tombe du soldat inconnu, ce qui est évidemment un symbole fort de la réconciliation entre les deux pays. Après leur pourparlers bilatéraux à l'Élysée, le président Steinmeier, il a essayé à rassurer Emmanuel Macron et les Français que l'Allemagne restera un allié européen convaincu, peu importe les évolutions politiques récentes dont les médias français ont beaucoup parlé. Il y faisait donc évidemment référence à la progression fulgurante de l'extrême droite en Allemagne, l'AFD, qui vient de gagner des élections dans plusieurs Länder à l'Est. Sur un tout autre tableau, lors de la deuxième journée de la visite d'État, le déplacement Gironde a mis l'accent sur les technologies de pointe et la coopération industrielle dans l'espace et la dissuasion nucléaire entre les deux pays. Cette visite ne s'est donc pas limitée à célébrer l'amitié franco-allemande, mais cherchait aussi à mettre en avant des domaines de coopération pour l'avenir.
0: Pour nos auditeurs, Jeannette, peut-on rappeler le rôle du président fédéral allemand et en quoi il diffère de celui du président français ?
1: Oui, bonne question Laurence, parce que la différence, elle est vraiment fondamentale. Donc en France, le président de la République dispose de pouvoirs très importants et joue un rôle central dans la définition notamment de la politique étrangère et des grandes orientations du pays. Alors qu'en Allemagne, le président fédéral est avant tout, oui, le chef de l'État, mais il représente le pays, il signe des lois, il incarne les institutions démocratiques. Mais le pouvoir exécutif est principalement exercé par le chancelier fédéral, le Bundeskanzler et son gouvernement. Frank-Walter Steinmeier ne peut donc pas décider seul l'orientation de la politique étrangère allemande. Son rôle est plutôt de favoriser le dialogue, de renforcer la confiance et de défendre les valeurs démocratiques et européennes. Sa visite a ainsi une portée politique et symbolique importante, même si les décisions concrètes relèvent avant tout des gouvernements.
0: Quel signal cette visite envoie-t-elle quant à l'avenir du couple franco-allemand, notamment au-delà de 2027?
1: Alors cette visite, elle rappelle que les relations franco-allemandes ne vont pas de soi. Malgré des décennies de coopération, les deux pays restent confrontés à des divergences sur des sujets comme la défense, la politique industrielle ou l'autonomie stratégique européenne. Et l'élection présidentielle française de 2027 pourrait également modifier les équilibres politiques. Une victoire de Marine Le Pen ou de Jean-Luc Mélenchon poserait de façon différente des questions importantes pour la coopération européenne. Et en Allemagne, la progression de l'AFD soulève également des interrogations sur l'avenir du consensus européen. Donc le message de cette visite est clair. L'amitié franco-allemande doit être entretenue et renouvelée par les prochaines générations de dirigeants. Elle ne peut pas reposer uniquement sur l'histoire et les symboles, mais doit se traduire par des projets concrets au service de l'Europe.
0: Merci Jeannette Sous. Je rappelle que vous êtes chercheuse au comité d'études des relations franco-allemandes. allemande à l'Institut français des relations internationales.
1: Merci Laurence. 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
1: Bonjour Anouk, vous êtes fondatrice et présidente de l'association Providentielle qui accompagne des femmes en situation d'isolement. En quelques mots, qu'est-ce que c'est Providentielle ?
2: Providentielle, c'est une association qui développe des accueils de jour qui permettent aux femmes isolées de se retrouver, de construire du lien social. Donc ça a ouvert à Nantes il y a 5 ans et aujourd'hui on a 2 maisons et 3 assos dans le réseau.
1: Dans quelle situation se trouvent généralement les femmes qui viennent chez Providentielle ?
2: Elle a souvent traversé une épreuve qu'elle a vécue toute seule. C'est très varié, ça peut être des burn-out, séparation, divorce, violence, maladie, décès d'un enfant. Et elle arrive souvent au moment où elle sait que si elle continue toute seule, elle aura vraiment du mal à traverser les choses. Donc elle vient souvent dans un moment où elle est assez mal, mais suffisamment bien pour se dire qu'elle a besoin des autres. Donc on est un peu sur une ligne de crête où elle vient rechercher du lien social en amont pour être sûre de pouvoir rebondir.
1: Vous avez expliqué dans quelle situation se trouvent ces femmes, mais de quoi on a besoin concrètement? Est-ce que vous pouvez nous donner quelques exemples?
2: En fait, on a pas mal de parcours différents. On a une femme qui est retraitée, qui avait tous ses amis au travail, qui n'a pas de famille, qui du coup, la retraite est arrivée, a perdu beaucoup de liens sociaux. On a une femme qui était chirurgien et qui a eu un Parkinson très jeune, donc elle ne pouvait plus exercer. On en a une qui a fait un burn-out, qui a perdu l'audition, donc elle s'est retrouvée sourde d'une oreille du jour au lendemain. En fait, les parcours de vie qu'on a toutes sont très différents. Et personne n'est à l'abri des épreuves de la vie, on en a toutes. Mais souvent, ce qui caractérise les femmes qui sont venues à Providentielle, c'est qu'elles ont pris soin des autres et pas forcément soin d'elles. Donc elles arrivent dans ce besoin de se poser, dans ce besoin de réconfort et voilà, dans ce besoin de ne pas rester seules parce qu'elles ont besoin de sortir de la rumination.
1: Et comment cet isolement peut-il avoir un effet sur la vie professionnelle ?
2: Oh, l'isolement, il a un effet d'abord sur la santé physique et psychique. Quand on est isolé, souvent, on ne s'alimente pas bien, on ne dort pas bien, on a des ruminations, les problèmes tournent en rond dans notre tête. Et les femmes qui viennent à Providentielle sont déjà souvent en arrêt, mais elles sont enfermées dans leurs problèmes et elles ont du mal à se projeter dans une vie professionnelle. Et nous, ce qu'on essaye de faire, c'est de les accompagner, justement, à réouvrir un peu le champ des possibles et à réécrire un projet de vie professionnelle, parce que en allant mieux, elles peuvent imaginer autre chose après pour la suite.
1: Depuis la création de Providentielle, est-ce que les besoins des femmes ont changé ?
2: Ça fait 5 ans qu'on existe, on a accompagné plus de 500 femmes et je dirais que les besoins sont assez souvent les mêmes, par période, en fonction aussi des prescripteurs, on va dire. On peut avoir des femmes qui sont plus en recherche d'emploi ou d'autres qui ont plus vécu des séparations ou d'autres qui sont plus en souffrance psychique. Ça dépend vraiment, on va dire, des partenaires qui conseillent Providentielle à leurs patientes, par exemple. Mais je dirais que les besoins des femmes, c'est des besoins d'écoute, des besoins de consolation, des besoins de confiance, des besoins de lien entre femmes. Et aussi, parfois, pour des femmes qui sont seules, le besoin de contact physique, c'est-à-dire que quelqu'un d'autre vous prenne dans les bras, que quelqu'un soit là avec vous. Donc ça, c'est vraiment les besoins basiques, je dirais, de tout être humain, mais c'est ce qu'on retrouve à Providentielle.
1: Après une longue période sans travail, qu'est-ce qui est le plus difficile pour revenir ?
2: Je pense que ce qui est le plus dur pour elle, c'est de retrouver confiance en elle, parce que quelles que soient les raisons qui font qu'on a été éloigné du monde du travail, on a souvent l'impression que c'est un TGV qui passe devant vous et que personne vous tend la main pour monter dedans. Donc, ce qui est difficile pour les femmes, c'est de se sentir légitime et de se dire « je vais être capable, en quelque sorte, de redevenir compétitive ». Et c'est quelque chose que, finalement, peu de gens aiment, la compétition. Donc, il y a cet inconfort à aller dans un grand bain qu'on va parfois trouver un peu jugeant. Et donc, il faut beaucoup travailler la confiance en soi, travailler un réseau positif aussi, s'entraîner à avoir des entretiens amicaux pour pouvoir retrouver confiance en soi et confiance dans les autres.
1: Qu'est-ce qui peut bloquer une femme de commencer à retravailler ?
2: Une femme qui veut retravailler, une grande partie des femmes qui sont à Providentielle, en tout cas, ont traversé des divorces ou des séparations. Donc la question de la garde des enfants va souvent être une crainte pour elle. Pas forcément un frein, il y a beaucoup d'employeurs qui peuvent prendre ça en compte, mais finalement, elles ont une réalité qui est parfois différente d'avant, et il va falloir que l'employeur entende cette contrainte voilà, une maman qui vit seule avec ses enfants, c'est elle qui va être appelée quand l'école ferme, c'est elle qui va être appelée quand l'enfant est malade. Donc il y a tous ces paramètres à prendre en compte et qui sont vraiment une spécificité des femmes.
1: Et selon vous, Anne, les aides classiques pour retrouver un emploi prennent-elles assez en compte l'isolement ?
2: Les parcours classiques qui sont par exemple les accompagnements du Pôle emploi, enfin de France Travail, ils sont assez à l'écoute. Nous, on a constaté que plusieurs femmes de nos maisons étaient envoyées par des conseillers France Travail. Et ces conseillers-là, ils ont rencontré des femmes qui cherchaient du boulot et ils se sont rendus compte qu'elles avaient d'abord besoin de se reconstruire. Donc je pense que certaines personnes sont très à l'écoute. Après, c'est malheureusement pas des structures qui sont faites pour de l'écoute individuelle. Ce sont des structures qui sont faites pour relancer dans la vie professionnelle. Et un conseiller en réinsertion professionnelle ou quelqu'un qui va faire des bilans de compétences ne peut pas deviner non plus aussi quel est l'état de vie de la femme. Et donc c'est plus facile quand ils ont l'info, mais certains sont très à l'écoute.
1: Donc qu'est-ce qui est différent chez Providentiel par rapport à d'autres associations ?
2: Alors je pense que ce qui fait la différence, c'est que nous on a un lieu, on a une maison à Nantes qui est dans le quartier Saint-Félix, qui est vraiment la deuxième maison des femmes. Cette maison, elle est ouverte du lundi au vendredi de 9h à 18h et les femmes peuvent y venir quand elles le veulent, c'est leur deuxième maison. Et donc ce lieu d'ancrage, ce point de retrouvaille, c'est vraiment un lieu cocon qui leur est ouvert, qui leur est réservé, et ça change tout. Parce qu'on a des ateliers de réinsertion, on a des ateliers aussi sur la santé, sur le lien social, sur le territoire. Mais on a ce lieu qui nous rassemble, donc c'est notre maison. Et ça, c'est assez unique.
1: Et quelles sont les limites de votre accompagnement ? Qu'est-ce que Providentiel ne peut pas faire ?
2: Alors, Providentiel peut faire certaines choses, mais vous avez raison, il y a plein de choses qu'on ne fait pas. Ce qu'on ne fait pas, c'est de l'écoute individuelle. Nous, on traite du collectif, on fait ensemble. C'est un lieu dans lequel les femmes qui viennent doivent être en mesure de partager des choses et de se mobiliser pour leur maison, de s'investir dans leur maison. On a des ateliers sur l'emploi, mais ce ne sont pas des bilans de compétences certifiés. On a des tables rondes avec des psychologues, mais on n'a pas de soutien psychologique individuel. En fait, nous, on est surtout, je dirais, un véhicule de réinsertion sociale, si on peut s'exprimer ainsi. Mais effectivement, nous ne faisons pas de médical, nous ne faisons pas de reconversion professionnelle avec des labels de bilan de compétences certifiés. Donc en fait, nous, c'est vraiment un véhicule de lien social très généraliste, mais on a un gros réseau d'associations partenaires. Donc en fait, on travaille en...
1: Selon vous, est-ce que ce problème d'isolement existe aussi ailleurs en Europe ?
2: Je pense malheureusement que c'est des problèmes qui existent partout. Il y a des pays qui sont plus ou moins avancés. Alors le Canada, qui n'est pas en Europe, et l'Angleterre ont acté des prescriptions de lien social. On peut sortir de chez les médecins en Angleterre et avoir une heure de lien social en prescription. Ce qui veut dire que s'ils sont arrivés à ces prescriptions, c'est qu'il y avait aussi des problèmes d'isolement. Je pense que l'isolement est lié au mode de vie moderne, au mode de vie, au mode de travail, à l'éclatement aussi des modèles familiaux, au déménagement successif. Donc ça, c'est partagé, je pense, par beaucoup de pays développés, malheureusement. Donc je pense que finalement, dans certaines sociétés plus... peut-être que l'on a imaginé moins développées, je pense qu'il y a des basiques humains qui sont bien plus présents.
1: À l'échelle européenne, est-ce qu'on parle assez de l'isolement comme obstacle au retour à l'emploi des femmes ?
2: Je ne sais pas du tout si c'est quelque chose qui est évoqué, mais je dirais même en France, je ne suis pas sûre que l'isolement soit identifié comme un frein du retour au travail. Je ne pense pas qu'on en soit encore là. On parle de santé mentale, on parle d'isolement. De là à faire un lien très précis entre isolement et retour au travail, je ne suis pas sûre. On fait un lien entre le chômage et l'isolement, mais je ne suis pas sûre qu'on ait identifié que parce qu'on est isolé, on va avoir du mal à retrouver du travail.
1: Finalement, selon vous, Anne, quelles mesures l'Union européenne pourrait-elle prendre pour aider les femmes isolées à retrouver un emploi ?
2: Peut-être de faire en sorte que l'employeur puisse, les employeurs puissent considérer les femmes dans leur intégralité. Ce serait l'idéal que ce soit aussi pour les hommes, mais là, on va parler des femmes. En fait... une femme qui va être salariée dans une structure, c'est pas juste une femme salariée, c'est pas juste une femme de la logistique ou du marketing. C'est une femme, c'est une fille, c'est une mère parfois, souvent. Et en fait, peut-être si on arrivait à intégrer la maternité dans la vie professionnelle, sans qu'elle soit pénalisante, ce serait un vrai progrès. Beaucoup de femmes s'arrêtent pour s'occuper de leurs enfants pendant un temps. C'est une chance pour les enfants, c'est une chance pour la société, c'est pas toujours une chance pour la carrière des femmes. Et ça, c'est très dommage. Donc il y a sûrement des progrès à faire là-dessus.
1: Merci beaucoup Anouk, fondatrice et présidente de Providentiel, d'avoir répondu à nos questions sur l'isolement des femmes et leur retour au travail.
0: C'était l'invité de la rédaction. 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

0: Bonjour Fanny Jolin.
1: Bonjour Laurence.
0: Alors Fanny, la semaine dernière, la Terre décryptait les différentes techniques architecturales et urbanistiques pour réguler la température du bâti. Que nous dit-elle cette semaine ?
2: Alors pour aller jusqu'au bout de la réflexion, la Terre nous invite cette semaine à envisager l'adaptation au dérèglement climatique sous le prisme des solutions fondées sur la nature.
0: C'est-à-dire, en quoi consistent ces solutions fondées sur la nature ?
2: Leur nom est relativement transparent. En réalité, ces solutions visent à s'appuyer sur le fonctionnement de la nature pour faire face à la fois au dérèglement climatique et à l'effondrement de la biodiversité. Le principe est simple. Une nature en bonne santé résiste mieux aux événements climatiques extrêmes. Or, selon la dernière évaluation réalisée par l'Agence européenne pour l'environnement, près de 81% des habitats et 63% des espèces protégées par la directive Habitat Faune Flore de 1992, ces pourcentages-là sont dans un état de conservation dégradé. Il y a donc de quoi faire.
0: Alors, avant d'avoir à restaurer la nature, Fanny, ne serait-il pas mieux de la préserver en amont ?
2: Complètement. Le mieux pour protéger l'environnement et le climat reste de réduire à la source les pollutions et les activités humaines destructrices. Mais face au constat que nos actions passées ont déjà des conséquences irréversibles sur l'environnement, l'adaptation est vitale. Comme nous avons pu le voir au fil des semaines, il y a plusieurs façons de l'envisager, à la fois sous le prisme de solutions technologiques, donc par exemple comme la climatisation, d'un changement plus structurel de nos modes de vie, ou encore d'une action à la source via la restauration des services écosystémiques. Toute la complexité du dérèglement climatique, c'est qu'il se heurte à notre vision humaine court-termiste et aussi à une difficulté que nous avons de penser les interactions et les chaînes de causalité d'un problème. Quand nous avons chaud, nous pensons avant tout à nous rafraîchir rapidement. Mais si nous avions anticipé sur le plus long terme, en modifiant le bâti ou en végétalisant, nous n'aurions probablement pas été aussi touchés par la chaleur.
0: Et si je comprends bien, c'est tout l'intérêt des solutions fondées sur la nature, envisager le dérèglement climatique dans une perspective globale et collaborer avec l'environnement pour améliorer sa santé et la nôtre.
2: L'idée derrière ces solutions, c'est qu'une nature en bon état fournit des services écosystémiques de qualité aux sociétés humaines et aux vivants. Par exemple, une zone humide agit comme une éponge. Elle filtre l'eau et atténue inondations et sécheresses, ce qui est quand même très pratique, puisque l'homme n'aurait même pas besoin de créer de digues ou de méga-bassines s'il laissait la nature faire et envisageait de produire de manière moins intensive.
0: Ça semble très sensé, en fait, Fanny Jolin, et même probablement plus rentable économiquement, mais je sens qu'il y a un mais.
2: Oui, effectivement, les solutions fondées sur la nature sont souvent moins coûteuses que de grands aménagements en dur. De la même manière, plutôt que d'ériger une digue contre l'érosion côtière, il est possible de planter des végétaux pour stabiliser les dunes. Au lieu de lutter contre des incendies dévastateurs dans les monocultures de pins, il est possible de diversifier les essences plantées et de les choisir en fonction de leur résistance climatique pour renforcer la résilience de nos forêts. Ou encore dans les villes, cela passe par la végétalisation des rues, des toits, des façades ou des cours d'école et par la désimperméabilisation des sols.
0: Ces solutions sont très intéressantes, mais tiennent-elles réellement leurs promesses, Fanny ?
2: Alors pour qu'elles fonctionnent, il est essentiel d'étudier soigneusement les spécificités et les enjeux de chaque territoire. Végétaliser une ville, c'est très bien, ça rafraîchit, ça filtre l'air et crée des refuges pour la biodiversité. Mais planter pour planter n'est en réalité d'aucune utilité si les arbres ne survivent pas. C'est exactement ce qu'il s'est produit à Berlin, où les plantations dépérissent en été. Bon, il faut savoir qu'au-delà de 35 degrés, certaines essences d'arbres sont, tout comme nous, fragilisées par la chaleur. Alors si un jeune arbre qui vit au milieu d'un bloc de béton avec un espace racinaire restreint, peu de congénères pour lui tenir compagnie et peu d'eau, ce n'est pas très étonnant qu'il finisse par mourir. Comme dans tout projet, en réalité, la végétalisation requiert une certaine connaissance du vivant, d'où l'intérêt de mettre à disposition des collectivités territoriales et des porteurs de projets des sources d'informations fiables et documentées, comme par exemple le Centre de ressources pour l'adaptation au changement climatique.
0: Et qu'en est-il de l'acceptabilité sociale de ces solutions ?
2: Avec le financement, c'est là le nerf de la guerre. Le regard que nous portons sur la nature n'est pas vraiment neutre. Une forêt qu'on laisse en libre évolution peut être considérée comme sale ou négligée par certains. Alors pour réussir une solution fondée sur la nature, il est également nécessaire de déconstruire les idées préconçues et de faire preuve d'une pédagogie dont nous avons grand besoin, je crois.
0: Merci beaucoup Fanny Jolin. Je rappelle que vous êtes étudiante en Master Affaires Européennes à Sciences Po Bordeaux. 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

0: Bonjour Marc Templeman.
1: Bonjour Laurence.
0: Environ 40% sur Polymarket, 43% sur Kalshi. Ce sont les probabilités de victoire attribuées à Marine Le Pen pour la présidentielle française sur les plateformes de prédiction. Une victoire d'Édouard Philippe se situe autour de 20%. Alors attention, ces chiffres ne sont pas des intentions de vote ni des sondages. Il s'agit des cotes données sur les plateformes de paris en ligne. Marc Templeman, comment ça marche ?
1: Alors, les plateformes de prédiction, dont les plus connues sont effectivement Polymarket et Kalshi, permettent de parier sur des événements futurs. Ces plateformes n'ont pas inventé le principe, hein. Les marchés électoraux de l'université de l'Iowa existaient dès 1988, mais les deux plateformes ont rendu le mécanisme des paris binaires accessible à des centaines de millions de personnes sur tous les continents, qui peuvent miser, à partir de sommes très faibles, sur tout un tas d'événements.
0: Au-delà des élections, on a l'impression que la liste des événements sur lesquels parier est presque infinie, hein, Marc Templeman.
1: Ah oui, l'éventail est immense. Ces plateformes permettent de parier sur énormément d'événements dans les domaines du sport, de la politique ou encore de la culture. On a vu des contrats sur le nombre de publications d'Elon Musk sur X en une semaine, ou sur une confirmation de l'existence d'extraterrestres par les autorités américaines. Il y a eu un marché sur les températures maximales à Paris au mois de juillet et même un marché sur la question de savoir si Cristiano Ronaldo allait pleurer pendant la Coupe du Monde. Bref, le moindre détail de l'actualité peut devenir un objet de spéculation.
0: Et concrètement, comment ça marche ?
1: Prenons un exemple. Sur une question binaire, Marine Le Pen va-t-elle gagner les élections présidentielles en 2027 ? Vous achetez un contrat, oui, ou un contrat, non, entre 0 et 1 dollar. Une part oui à 40 centimes suggère une probabilité implicite d'environ 40%. Si l'événement se produit, la partie gagnante reçoit 1 dollar, la perdante a perdu sa mise.
0: Et pourquoi ces prédictions peuvent-elles faire mieux que les sondages ?
1: Alors l'idée est que quand votre argent est engagé, vous cherchez l'information juste plutôt que d'exprimer un souhait ou une opinion. Les plateformes confrontent des analyses différentes et actualisent les prix en continu, là où un sondage est une photo à un instant T. Les chercheurs ont comparé les prévisions de part des voix des Iowa Electronic Markets à 964 sondages nationaux. Et elles étaient plus proches du résultat final dans 74% des comparaisons. Souvenez-vous, par exemple, des dernières élections présidentielles aux US. Les sondages prédisaient un résultat proche de 50-50 entre les républicains et les démocrates. Les plateformes de prédiction donnaient Trump gagnant à près de 60%.
0: Et ces plateformes ont-elles vraiment changé d'échelle ?
1: Absolument. Le 8 août dernier, Kalshi dépassait déjà les 148 milliards de dollars de volume de contrats traités depuis le début de l'année. Polymarket affiche un volume de transactions qui dépasse les 70 milliards de dollars.
0: Et au-delà de la perte de la mise de départ, Marc Templeman, est-ce qu'il y a d'autres dangers pour les utilisateurs ?
1: Alors je pense qu'il faut prendre en compte trois autres risques. D'abord, sur un événement précis, une personne mal intentionnée peut falsifier la donnée à son avantage. Ainsi, un parieur qui a misé gros sur des températures extrêmes à Paris cet été n'a pas hésité à manuellement placer une source de chaleur à côté de certains capteurs de la ville pour fausser les résultats à son avantage. Ensuite, il ne faut pas oublier que malgré les volumes de paris au total très importants, le marché sur un pari spécifique peut être très petit. Un seul acteur fortuné peut, avec des gros montants, bouger les cours dans un sens ou dans un autre et donc manipuler la cote. Enfin, il a été prouvé que certains acteurs détenteurs d'informations privilégiées ont parié sur des événements dont ils connaissaient l'issue. Des cadres dirigeants sur les résultats particulièrement bons de leur entreprise ou des proches de Donald Trump sur le contenu précis de son allocution à venir. En conclusion, une cote peut informer. Elle n'est ni une vérité, ni un vote démocratique. C'est un prix qui peut être erroné ou manipulé.
0: Merci beaucoup Marc Templeman.
1: Merci, à bientôt.
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1: Bienvenue tous en fait au vernissage de Camille Bleu-Valentin et de nos chers étudiants du Master Médiation Culturelle.
2: À Nantes, l'exposition Nantes-Hamburg décoloniale invite à découvrir le passé colonial des deux villes portuaires européennes. Le projet réunit des étudiants de Master Médiation Culturelle et Communication Internationale de l'Université de Nantes et des étudiants de Hambourg. Ils ont travaillé avec l'artiste Camille Bleu-Valentin pour explorer cette histoire à travers l'art. La semaine dernière, leur travail a été présenté au public lors d'un vernissage à la Maison de l'Europe de Nantes. L'artiste et un étudiant allemand nous présentent leur travail.
3: Et l'idée, c'était de pouvoir avoir aussi une direction artistique sur le thème de la colonisation et décolonialisation. Et les étudiantes et étudiants avaient préparé des affiches qui fonctionnent très bien avec les œuvres collectives qu'on a réalisées cette semaine à travers des workshops.
4: On a utilisé des peaux de banane, d'autres ingrédients comme du café, du cacao, de la gélatine, des produits qu'on peut décrire comme des produits coloniaux. On les a utilisés avec l'aide de Camille pour créer ces arts. Ouais.
2: Mais pourquoi avoir choisi Nantes et Hambourg pour ce projet ?
3: Dans les deux cas, c'est quand même deux villes-ports qui se sont largement enrichies sur le commerce colonial, notamment à travers l'achat d'esclaves et la vente de marchandises.
2: Pour les étudiants français et allemands, ce projet a été riche en découvertes. Ils ont appris des choses sur l'histoire de leurs voisins, mais aussi sur celle de leur propre pays.
4: En Allemagne, ce n'est pas vraiment le cas. Il faut vraiment bien chercher pour trouver l'histoire coloniale. Il y a beaucoup de monde qui ne savent pas même qu'il y avait des colonies allemandes.
5: Je ne pensais pas qu'elle avait un passé aussi important en tant que, pour les colonies. Parce que c'est vrai qu'on parle beaucoup des colonies françaises, qu'est-ce qui a été fait, etc. Mais on ne parle pas forcément beaucoup de la traite. Et de tout ce qui a pu se passer en France. On parle souvent de ce qui a pu se passer dans les colonies.
6: Parce que là c'est vraiment très fin, on ne se rend pas trop compte.
2: Pendant le vernissage, les visiteurs passent d'une œuvre à l'autre. On échange, on pose des questions, les étudiants expliquent leur travail. Et le public découvre à son tour les projets.
7: C'est toujours intéressant de s'intéresser au passé colonial de la ville. Plus, mais en tout cas, ça me donne envie de revoir un peu aussi les expositions du musée du château, etc., sur les transports, sur les choses comme ça. Donc c'est plutôt un voyage, quoi. Un petit voyage dans le passé, avec une autre façon de faire.
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10: Bonjour à toutes et à tous, on ouvre ce journal sur une bataille de chiffres entre Moscou et Bruxelles en pleine polémique alors que Donald Trump vient d'autoriser les achats de diesel russe. La Russie affirme que l'Union européenne n'a jamais vraiment non plus coupé le robinet des hydrocarbures russes.
11: Bonjour Mathilde, oui, lundi, le vice-premier ministre russe chargé de l'énergie, Alexandre Novak, a assuré que Moscou avait vendu au 27 pour plus de 320 milliards de dollars, environ 286 milliards d'euros de pétrole et de gaz depuis février 2022. Rien que sur les 9 premiers mois de 2026, la facture atteindrait 19 milliards d'euros. Malgré les sanctions, nous continuons à fournir des ressources énergétiques là où des dérogations ont été accordées, s'est-il félicité.
10: Mais Bruxelles conteste ce bilan.
11: Oui, dès mardi, la Commission européenne a corrigé ses chiffres. Selon Eurostat, l'UE a dépensé environ 197 milliards d'euros jusqu'en juillet dernier, soit près de 90 milliards de moins que les chiffres fournis par Moscou.
10: La dépendance recule-t-elle vraiment ?
11: Oui, car en 2021, 45% du gaz importé par l'UE venait de Russie. En 2025, ce n'est plus que 12%.

0: une trêve pourtant largement ignorée par le Kremlin. Cette nuit, des missiles balistiques ont frappé une centrale thermique de Kiev et un immeuble d'habitation, faisant 2 morts et 21 blessés, dont un enfant de 8 ans. Selon Volodymyr Zelensky, les missiles n'ont été repérés qu'à l'approche de la capitale. Déjà lundi, l'alerte n'avait retenti qu'après les explosions.
1: Pourquoi les Ukrainiens n'ont-ils pas été prévenus ?
0: Eh bien, plusieurs médias pointent le renseignement américain qui permet de détecter les tirs depuis le territoire russe. Selon le média Axios, Washington aurait peut-être mis à exécution sa menace de couper le partage de ces informations si l'Ukraine continuait de frapper les raffineries russes. Des frappes accusées de faire grimper les prix du carburant aux États-Unis. Donald Trump dément tout arrêt, mais en mars 2025, Washington avait déjà suspendu ce partage pendant plusieurs jours.
1: Et on poursuit ce journal en Hongrie où une partie de la législation anti-LGBT a été abrogée.
0: Oui, les députés hongrois ont commencé à supprimer des lois anti-LGBT+, qui avaient été adoptées par le gouvernement de Viktor Orban. Parmi elles, la loi de 2021, présentée à l'époque comme une mesure de protection de l'enfance, qui restreignait notamment la représentation ou la promotion de l'homosexualité et de la diversité des genres dans les contenus accessibles aux mineurs. Le texte abolissant cette loi a été adopté mardi. 139 députés hongrois ont voté pour et 51 contre. Cette réforme marque un tournant, de plus après l'arrivée au pouvoir du premier ministre conservateur Peter Magyar, qui a succédé à Viktor Orban en mai 2026.
1: Une réforme saluée par l'Union européenne.
0: Dans une déclaration commune, les commissaires Adjal Habib et Michael McGrath ont salué la décision de la Hongrie. C'est un signal important d'engagement en faveur de nos valeurs communes. Je cite, et les droits des personnes LGBT sont des droits fondamentaux au sein de l'UE.
1: Ces modifications devraient permettre à la Hongrie de se conformer aux droits européens.
0: En avril, la justice européenne avait condamné la législation hongroise, estimant que la loi de 2021 ne respectait pas le droit européen. Le gouvernement de Peter Magyar affirme vouloir mettre la législation hongroise en conformité avec le droit européen. Il ne présente pas ces changements comme un rétablissement des droits LGBT+, mais plutôt comme un renforcement des règles de protection de l'enfance, je cite, indépendamment de l'orientation sexuelle.
1: Et pour autant, est-ce que ce vote tourne la page des années Orban ?
0: Pas encore tout à fait, mais c'est déjà une première étape. Depuis 2020, le gouvernement de Viktor Orban restreint pas à pas les droits des personnes LGBT+, en commençant par la reconnaissance juridique des personnes transgenres. En 2025, de nouvelles mesures avaient même servi à interdire les marches des fiertés. Plusieurs de ces restrictions restent en vigueur. Les personnes transgenres ne peuvent toujours pas faire modifier leur sexe à l'état civil, et les couples de même sexe ne peuvent pas adopter ensemble un enfant.
1: Et on clôture ce journal en Espagne, à Ceuta, où le roi Felipe VI effectue une visite qualifiée d'historique dans un contexte de crise migratoire et de tensions avec le Maroc.
0: Oui, ce mardi, le souverain espagnol et la reine Laetitia se sont rendus à Ceuta, l'enclave espagnole située sur la côte nord du Maroc. Cette visite est historique car il s'agit de la première visite d'un monarque espagnol à Ceuta depuis 2007. Cette visite, elle intervient après l'arrivée, suite à des rumeurs sur les réseaux sociaux, de près de 72 000 migrants en provenance du Maroc, les 30 et 31 juillet derniers. La plupart sont repartis rapidement, mais des milliers de personnes sont encore sur place et font face à des conditions de vie précaires. La crise a également ravivé les tensions politiques en Espagne et les désaccords diplomatiques avec le Maroc qui revendique la possession de Ceuta.
1: Le roi a tenu à réaffirmer la souveraineté espagnole sur l'enclave.
0: Oui, Felipe VI a déclaré que Ceuta et Melilla, autre enclave espagnole située en Afrique du Nord, étaient indissociables de l'Europe. Il a jugé leur souveraineté non négociable et assuré aux habitants « Vous n'êtes pas seuls et vous ne serez pas seuls ». Le souverain a également rendu hommage aux dizaines de migrants, peut-être 140 morts en tentant de rejoindre Ceuta à la nage fin juillet. Aujourd'hui, des migrants vivent encore dans des centres d'urgence ou dans la rue. Certains habitants s'inquiètent de cette présence, disant attendre davantage de soutien des autorités espagnoles.
1: Merci Élise.
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6: Mardi 6 octobre, le FAB s'est invité à l'Université de Bordeaux pour un cours un peu spécial. En effet, le Festival des Arts de Bordeaux Métropole s'est intéressé à une question qui traverse l'Europe de part en part, l'agriculture. Comment a-t-elle évolué au fil des années ? Comment les politiques publiques, et notamment la PAC, ont-elles façonné le paysage comme la vie de ceux qui travaillent la terre ? C'est une partie des questions que pose Sylvain Gouraud dans son spectacle « La nature des équilibres ». Camille Venano était sur place. Le spectacle commence par une graine de betterave distribuée à toutes les personnes assises dans le public pour sentir sa forme, ses particularités, avant de plonger dans la

0: longue enquête de Sylvain.
1: Le paysage qu'on appelle du bocage, avec des haies qui séparent les prairies pour de l'élevage, il a beaucoup évolué, il était très très très très répandu en France et aujourd'hui.
0: Pendant 15 ans, le photographe a rencontré des agriculteurs. Il a cherché à comprendre leurs contraintes, leurs aspirations et les évolutions aussi bien climatiques que politiques ou encore techniques auxquelles ils ont dû faire face. Un fil rouge qui a beaucoup plu à Antoine, ingénieur en énergie.
2: Voilà, ce que j'ai vraiment apprécié, c'est le côté artistique, un peu l'approche que j'ai trouvé du coup plus neutre idéologiquement parce qu'on montre juste des images et c'est à chacun de penser ce qu'il veut dessus. Même si voilà, on sent qu'il y a des réflexions derrière, j'ai trouvé que c'était très libre de penser et j'ai bien aimé ça.
1: Le bœuf arrivait au bout du champ, il faisait un demi-tour.
0: Mêler l'art et la science, c'est en effet le pari que veut faire Sylvain Gouraud à travers cette présentation.
3: Moi, je travaille depuis longtemps sur des questions art-science et sur la nécessité d'arrêter de penser que la science se situe du côté de l'objectivité et l'art du côté de la subjectivité, parce que ça ne fonctionne pas. En fait, les scientifiques, pour représenter des phases lunaires, ils utilisent des vues d'artistes. C'est eux qui le disent, c'est leur nom. Donc, et en fait, depuis toujours, les scientifiques utilisent la question artistique dans leur travail. Et les artistes utilisent des phénomènes scientifiques dans leur travail. Donc il y a des porosités très fortes, donc j'ai toujours travaillé là-dessus et ça pose aucun problème.
0: Le message du photographe a également résonné auprès du corps enseignant et notamment de la communauté scientifique, comme le souligne Virginie Postal, professeure en psychologie et en neuropsychologie cognitive à l'Université de Bordeaux.
4: Ben je pense que là, cette démonstration ce soir nous a montré effectivement qu'au-delà le simple œil en fait, du photographe, en fait, il y avait beaucoup plus sur l'agriculture. En fait, on s'aperçoit aussi du champ sémantique extrêmement pointu et vaste. Donc ça relativise aussi un peu nos savoirs. En fait, voilà, nous, on est universitaire, on sort assez peu, encore pas assez en fait de nos laboratoires, et je trouve que là on voit en fait que la science en fait elle est partout.
0: Et pour celles et ceux qui auraient manqué la représentation, les clichés de l'enquête photographique de Sylvain Gouraud sont exposés au Jardin public de Bordeaux jusqu'au 30 novembre.
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6: Bonjour Iris Herbelot.
7: Bonjour Laurence.
6: Nous nous retrouvons aujourd'hui pour un épisode consacré aux méga-constellations, ces essaims de satellites en orbite terrestre lancés par des entreprises du secteur spatial pour leur propre compte.
7: Et c'est une configuration qui est assez particulière et toutes les méga-constellations ou projets de méga-constellations ne sont pas exclusivement pour le compte d'entreprises du secteur spatial, mais c'est une tendance qui dévoile à la fois une forme de monopole et une forme de fragilité de leur modèle économique.
6: Alors avant de creuser sur les entreprises concernées et leur modèle économique, qu'est-ce qu'une méga-constellation et quel en est le but, Iris ?
7: Alors les méga-constellations sont des centaines, voire des milliers de satellites, hein, parfois extrêmement petits, et qu'on appelle alors des CubeSats, à cause de leur forme cubique et de leur rôle de satellite. Et le but de ces constellations, c'est de fournir un service de communication téléphonique et de réseau Internet. Et l'exemple le mieux connu, c'est celui de Starlink, hein, la constellation de SpaceX. Et Starlink a déjà plus de 10 000 satellites en orbite basse terrestre, et jusqu'à 42 000 sont prévus. Et beaucoup connaîtront aussi OneWeb, hein, la constellation de Telsat, le leader européen qui opérera IRIS², et Kuiper, la constellation Amazon, qui est un client d'Ariane 6 d'ailleurs. Et ces derniers exemples sont vraiment intéressants parce que Eutelsat a placé nombre de ses satellites en orbite avec des Falcon 9 de SpaceX, faute de lanceurs européens, et ça a longtemps été l'emblème de l'échec de la souveraineté européenne en termes d'accès à l'espace, hein, qu'une entreprise européenne fasse appel à une entreprise américaine pour placer des satellites de service européens. Et l'incohérence est renversée dans le cas d'Amazon, puisque Jeff Bezos est le propriétaire de Blue Origin, une entreprise du spatial qui conçoit et fabrique des lanceurs, mais qui n'est pas capable de placer elle-même ses propres satellites en orbite et doit se tourner vers Ariane.
6: Nous avons régulièrement parlé ensemble des dangers d'encombrement de l'orbite terrestre et du syndrome de Kessler, le scénario catastrophe qui pourrait en résulter. Iris Herbelot, existe-t-il une limite au nombre de satellites qu'il est possible de placer en orbite pour ces entreprises ?
7: Non, et c'est bien le problème. Les méga-constellations reposent sur le principe de la quantité, pas de la qualité. Donc là où IRIS² prévoit d'être une constellation de satellites de communication sécurisée sur plusieurs orbites pour assurer la meilleure couverture, les chiffres ne sont pas du tout les mêmes que pour Starlink ou les constellations chinoises qui sont en train d'être déployées. Donc quand on parle de plus de 40 000 satellites pour Starlink, ce n'est même pas en fait des satellites en fonctionnement en même temps. SpaceX renouvelle sa flotte constamment, ce qui lui permet de justifier l'usage de ses lanceurs et la fabrication de fusées toujours plus gigantesques, mais c'est une source de pollution et d'inquiétude.
6: A fortiori, si de nouveaux acteurs étatiques comme la Chine et privés comme Amazon se lancent à leur tour dans des méga-constellations.
7: Mais l'orbite terrestre, ça ressemble déjà au périphérique, on pourrait dire, d'une mégalopole aux heures de pointe, et ça va empirer. Donc, outre les risques de carambolage, ça crée aussi une pollution lumineuse qui menace les espèces sauvages, en empêchant les espèces diurnes de dormir la nuit et en perturbant le cycle de vie des espèces nocturnes. C'est aussi une pollution lumineuse et physique pour l'observation scientifique du ciel et du cosmos. Ça gêne et ça frustre d'ailleurs les astrophysiciens. Et faute de régulation, on va droit dans le mur. Sauf que comme c'est un modèle économique qui est déjà atypique, ça le fragiliserait encore plus d'imposer des limites à ces entreprises.
6: Et de quel modèle économique parle-t-on ici ?
7: Alors, SpaceX en est le meilleur exemple. C'est à la fois le fabricant des satellites, des fusées qui les placent en orbite, l'opérateur des satellites et le fournisseur d'Internet permis par Starlink. Donc ça peut sembler vertueux de prime abord, on dirait une intégration horizontale au sein d'une même entreprise, mais SpaceX est donc largement dépendant du renouvellement constant de sa flotte de satellites pour justifier de la fabrication et des lancements de ses fusées. Et son modèle économique repose sur le fait que ses satellites sont petits et ont une durée de vie limitée, plutôt qu'une taille plus importante, mais réduite en nombre et conçue pour durer.
6: C'est ce modèle qui a été sélectionné pour IRIS².
7: Ben absolument. En privilégiant en fait des satellites plus durables, moins nombreux et en plus placés sur des orbites différentes, ce qui les rendra moins vulnérables à des impacts potentiels, IRIS², comme l'Europe, est quand même loin d'être parfaite, mais c'est son modèle qui est le plus raisonnable sur le long terme, même si ça retarde sa mise en service et donc la commercialisation de la constellation.
6: Merci beaucoup Iris Herbelot.
7: Merci, à la semaine prochaine.

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3: Nous sommes au Prix Bayeux, Calvados, Normandie, des correspondants de guerre. Claude Guibal, bonjour.
4: Bonjour.
3: Vous êtes journaliste à la rédaction internationale de Radio France et vous avez publié votre livre « Ce que la guerre fait aux hommes », paru donc en septembre 2026. Vous l'avez présenté cet après-midi au Prix Bayeux. Pourquoi être passé au livre? Est-ce que c'était par rapport peut-être une frustration, cette nécessité d'avoir un format long?
4: Il y avait une frustration par rapport au reportage qui d'abord est un format court en radio, d'une minute 15, la plupart du temps en matinale, qui ne permet pas de dire tout ce qui se passe en fait autour de cette minute 15, toutes ces choses qu'on a coupées ou ressenties et qui n'ont pas leur place finalement dans le reportage. J'avais aussi une autre frustration en fait, c'est que moi j'aime le reportage parce que je suis sur place, c'est que c'est autre chose que de le voir à distance. Et le reportage tel qu'on vous le présente montre quelque chose. Et moi j'avais envie presque d'une expérience ultime du reportage, c'était de faire éprouver. Et pour faire éprouver, il fallait que je trouve d'autres mots que ceux du reportage, passer par une forme plus littéraire.
3: Et est-ce que vous pouvez nous expliquer le titre de votre livre, donc pour le rappel, Ce que la guerre fait aux hommes?
4: Je ne fais pas que du terrain de guerre, mais j'en fais beaucoup depuis des années, dans des endroits très différents. Et je me suis rendu compte que j'étais en fait un peu partout confrontée à la même chose, à l'être humain dans toute sa diversité. Et de le voir réagir à une situation qui le percute, qui le télescope à un moment. Et en fait, ce que je vois, c'est d'autres moi-même, en fait, quelque part. Et je me dis à chaque fois, tiens, si c'était moi, comment je réagirais, en fait. Et donc, voilà, je voulais raconter ce que ça peut faire, en fait, à d'autres nous-mêmes.
3: Cet après-midi, quand vous avez présenté votre livre, vous avez parlé du courage au quotidien. Est-ce que vous pouvez nous donner quelques exemples concrets de ce courage?
4: Ça peut être, en fait, tout bête, c'est ce qu'on aperçoit, c'est la personne qui va décider de rester vivre dans sa maison, sur la ligne de front, parce que finalement, elle n'a pas le choix, elle n'a pas conscience, en fait, de faire un acte courageux, et pourtant, dans son esprit, de gestion de la peur, en fait, parce que ce que je disais, c'est que le courage, c'est vraiment pas l'absence de peur, hein. Le courage, c'est qu'est-ce qu'on fait de la peur, et c'est pas pareil que l'héroïsme, un geste déterminé où on sort de soi-même, en fait. C'est voilà, on est percuté par un environnement et par nos peurs, et qu'est-ce qu'on en fait? Voilà.
3: Comment recueillir la parole des personnes que vous rencontrez? Vous avez parlé que notamment 9 personnes sur 10 veulent raconter leur histoire. Pourquoi?
4: La parole, elle est cathartique, en fait. Quand vous mettez des mots sur ce qui vous arrive, vous objectivez, en fait, ce qui vous arrive. Ça vous permet de le sortir de vous, en fait, de l'éloigner, de le mettre à distance et surtout de le transmettre. Vous n'êtes plus tout seul. Il y a quelqu'un qui a entendu ce qui vous est arrivé. Et vous, en tant que journaliste, vous accueillez cette parole-là. Et c'est pour ça que, alors que le geste est souvent très difficile de se dire, on va poser cette question à cette femme qui a perdu son enfant, on va, voilà. C'est horrible. Et en même temps, quasiment tout le temps, on nous dit merci. Parce que justement, on a permis l'expression de cette douleur.
3: Et sous quel angle avez-vous décidé, dans votre livre, de transmettre la parole des personnes que vous rencontrez?
4: De la façon la plus immersive possible, en fait. De vraiment faire en sorte que vous soyez avec moi, en fait, que vous soyez dans moi, en fait. Et donc, de rendre cette parole brute avec tout ce qu'elle a aussi, des fois de contradictoire, de drôle, d'inattendu, de pas très journalistique.
3: Et enfin, juste pour revenir sur la radio, vous devez faire des choix que souvent, il fallait couper un silence qui était beaucoup plus révélateur que certaines paroles. Comment faire ce choix de couper?
4: C'est un enfer. Sérieusement, c'est un enfer. Souvent, je suis pas toujours sûre de faire les bons choix ou a posteriori on se dit on n'aurait pas dû, etc. Ça, c'est les limites amères et en même temps presque ludiques aussi du reportage. C'est qu'à un moment il faut trancher parce qu'il n'y a pas le choix, justement. Et essayer de garder, je pense, le plus signifiant et le plus signifiant au plus grand nombre.
3: Merci Claude Guibal.
4: Merci beaucoup.
3: Pour rappel, vous êtes journaliste à la rédaction internationale de Radio France.
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5: Bonjour Athénaïs Jalabert-Doury.
6: Bonjour Florent.
5: Je rappelle que vous êtes directrice du département lutte informationnelle à l'Institut d'études de géopolitique appliquée. Et aujourd'hui, dans Euro des infos, on va parler de Storm 15-16, dont on a entendu parler encore récemment dans l'actualité.
6: Un lundi soir, un candidat probable à la présidentielle française poste un message sur ses réseaux sociaux. Il vient d'être informé par le secrétariat général de la Défense et de la Sécurité nationale, SGDSN, qu'il est la cible d'une attaque du groupe Storm 15-16. Piloté directement par le GRU, les services secrets militaires russes. Raphaël Glucksmann, Édouard Philippe. Une vidéo postée et truquée les visait tous les deux. L'opération a été confirmée le 4 août 2026 par une source sécuritaire à l'AFP.
5: Alors ce nom, Storm 15-16, ne sort pas de nulle part.
6: En mai 2025, Viginum, le service français chargé de détecter les ingérences numériques étrangères, publie un rapport de référence sur ce mode opératoire. Storm 15-16 est actif depuis août 2023. Son objectif ? Remettre en cause l'intégrité d'un scrutin, dénigrer ou soutenir un candidat selon les intérêts russes. Pour construire ce rapport, Viginum a analysé 77 opérations informationnelles documentées et menées entre l'apparition du mode opératoire et le 5 mars 2025. Et ce travail a permis pour la première fois de façon aussi détaillée de comprendre comment se fabrique concrètement une opération d'ingérence.
5: Le mode opératoire de Storm 15-16 Athénaïs tient en 4 étapes. La première, fabriquer.
6: Le rapport recense des montages photos et vidéos, de faux reportages, des vidéos et des audios probablement générés par IA, ou encore des vidéos avec des acteurs amateurs. L'IA sert à élaborer des deepfakes, usurpant l'identité de personnalités publiques ou même d'internautes anonymes. Depuis février 2024 au moins, ces outils permettent de mettre en scène des sortes de lanceurs d'alerte à visage découvert, là où les acteurs restaient auparavant filmés de dos. Bloomberg a documenté cette méthode. De faux témoignages, construits pour manipuler des documents audio et vidéo, souvent autour d'un thème de prédilection du réseau, comme la fraude électorale. Parmi les objets fabriqués, une fausse facture, diffusée en juillet, prétendant qu'Olena Zelenska, l'épouse du président ukrainien, aurait profité d'une visite officielle en France pour acheter une voiture de luxe à 4,5 millions d'euros. En France, un faux site imitant la coalition Ensemble a également été identifié.
5: Ensuite vient la première diffusion.
6: Depuis août 2023, les opérateurs utilisent des comptes jetables créés sur au moins 6 plateformes. YouTube, Instagram, X, Facebook, TikTok et Rumble. C'est la méthode la plus ancienne et la plus répandue. Viginum l'a observé dans 45 des 77 opérations documentées.
5: La troisième étape, c'est blanchir.
6: Les contenus sont republiés en rémunérant des médias en Afrique et au Moyen-Orient, ce qui leur donne une apparence de couverture journalistique indépendante.
5: Et enfin, dernière étape, amplifier.
6: Viginum a identifié au moins 7 méthodes d'amplification distantes. Pour plus de la moitié des 77 opérations, les opérateurs ont recruté des individus pour enregistrer une voix off, jouer le rôle du lanceur d'alerte ou apparaître dans une mise en scène. S'ajoutent les espaces de commentaires des médias, des boucles de Telegram, des réseaux d'influenceurs, avant une reprise en bout de chaîne par des organisations russes officielles. Un exemple donné par le rapport, une fausse lanceuse d'alerte a répondu aux commentaires des internautes plusieurs jours après la diffusion initiale de sa vidéo, via un profil créé 4 ans plus tôt et resté inactif jusque-là, pour paraître réel et installé dans la durée.
5: Ce système n'est pas théorique, hein, il a été tourné très concrètement, par exemple contre le président français lui-même.
6: Le 6 février 2026, la France accuse officiellement la Russie d'être à l'origine d'une opération visant à faire croire à une implication d'Emmanuel Macron dans l'affaire Epstein. Viginum détecte l'opération liée à Storm 15-16 le mercredi précédent. Elle s'appuie sur un faux article publié sur un site usurpant l'identité de François, relayé sur X par un compte se présentant sous le prénom de Laetitia, qui affirme que Macron aurait été un invité fréquent de la résidence parisienne de Jeffrey Epstein. C'est le compte French Response, rattaché au ministère des Affaires étrangères, qui a signalé la publication. Et les cibles ne se limitent pas à la France. Les opérations attribuées à Storm 15-16 ont visé les élections européennes de juin 2024, les législatives anticipées françaises de juillet 2024, la présidentielle américaine de novembre 2024 et les élections fédérales allemandes de février 2025.
5: Et quel est l'objectif à la fin ?
6: Polariser le débat démocratique, saper la confiance envers les médias et les institutions européennes, dans un but stratégique précis, mettre fin à l'aide occidentale à l'Ukraine. Storm 15-16 constitue aujourd'hui un mode opératoire mature, capable de mener des actions de court terme d'ingérence étrangère, réagissant à l'actualité, mais aussi de s'inscrire dans des stratégies de long terme pour décrédibiliser des personnalités ou des organisations en amont des grands scrutins. Ce qu'il faut retenir de ce rapport, ce n'est pas seulement la liste des contenus truqués, c'est la méthode. une méthode industrielle documentée sur 77 cas, reproduite pratiquement à l'identique, opération après opération, pays après pays. Fabriquer un mensonge crédible ne suffit pas, il faut aussi le faire vivre. Le diffuser sans se faire immédiatement identifier, le blanchir pour lui donner une origine plausible, puis l'amplifier jusqu'à ce qu'il échappe à ses propres créateurs.
5: Merci Athénaïs Jalabert-Doury, rendez-vous dans un mois.
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3: Bonjour à toutes et à tous, on ouvre ce journal sur une bataille de chiffres entre Moscou et Bruxelles en pleine polémique alors que Donald Trump vient d'autoriser les achats de diesel russe. La Russie affirme que l'Union européenne n'a jamais vraiment non plus coupé le robinet des hydrocarbures russes.
4: Bonjour Mathilde, oui, lundi, le vice-premier ministre russe chargé de l'énergie, Alexandre Novak, a assuré que Moscou avait vendu au 27 pour plus de 320 milliards de dollars, environ 286 milliards d'euros de pétrole et de gaz depuis février 2022. Rien que sur les 9 premiers mois de 2026, la facture atteindrait 19 milliards d'euros. Malgré les sanctions, nous continuons à fournir des ressources énergétiques là où des dérogations ont été accordées, s'est-il félicité.
3: Mais Bruxelles conteste ce bilan.
4: Oui, dès mardi, la Commission européenne a corrigé ses chiffres. Selon Eurostat, l'UE a dépensé environ 197 milliards d'euros jusqu'en juillet dernier, soit près de 90 milliards de moins que les chiffres fournis par Moscou.
3: La dépendance recule-t-elle vraiment?
4: Oui, car en 2021, 45% du gaz importé par l'UE venait de Russie. En 2025, ce n'est plus que 12%. L'UE vise une sortie totale fin 2027, mais la Hongrie et la Slovaquie, enclavées, bénéficient d'exceptions. Et le pétrole russe entre aussi par des voies détournées, raffinées, en Turquie ou en Géorgie, sans apparaître dans les statistiques officielles.
3: Le bilan a fait réagir des deux côtés de l'Atlantique.
4: À Stockholm, la ministre des Affaires étrangères, Maria Malmer Stenergard, a dénoncé des achats à la Russie, toutes marchandises confondues, supérieurs à l'aide européenne à l'Ukraine, estimée à 228,7 milliards d'euros. À Washington, le secrétaire au Trésor a eu beau jeu de son côté de fustiger, je cite, « l'hypocrisie des Européens », accusé de financer Poutine. Pendant ce temps, Donald Trump vante sa trêve énergétique avec Moscou, une trêve pourtant largement ignorée par le Kremlin. Cette nuit, des missiles balistiques ont frappé une centrale thermique de Kiev et un immeuble d'habitation, faisant 2 morts et 21 blessés, dont un enfant de 8 ans. Selon Volodymyr Zelensky, les missiles n'ont été repérés qu'à l'approche de la capitale. Déjà lundi, l'alerte n'avait retenti qu'après les explosions.
3: Pourquoi les Ukrainiens n'ont-ils pas été prévenus?
4: Eh bien, plusieurs médias pointent le renseignement américain qui permet de détecter les tirs depuis le territoire russe. Selon le média Axios, Washington aurait peut-être mis à exécution sa menace de couper le partage de ses informations si l'Ukraine continuait de frapper les raffineries russes. Des frappes accusées de faire grimper les prix du carburant aux États-Unis. Donald Trump dément tout arrêt, mais en mars 2025, Washington avait déjà suspendu ce partage pendant plusieurs jours.
3: Et on poursuit ce journal en Hongrie où une partie de la législation anti-LGBT a été abrogée.
4: Oui, les députés hongrois ont commencé à supprimer des lois anti-LGBT+, qui avaient été adoptées par le gouvernement de Viktor Orban. Parmi elles, la loi de 2021, présentée à l'époque comme une mesure de protection de l'enfance, qui restreignait notamment la représentation ou la promotion de l'homosexualité et de la diversité des genres dans les contenus accessibles aux mineurs. Le texte abolissant cette loi a été adopté mardi. 139 députés hongrois ont voté pour et 51 contre. Cette réforme marque un tournant, de plus après l'arrivée au pouvoir du premier ministre conservateur Peter Magyar, qui a succédé à Viktor Orban en mai 2026.
3: Une réforme saluée par l'Union européenne.
4: Dans une déclaration commune, les commissaires Adjal Habib et Michael McGrath ont salué la décision de la Hongrie. C'est un signal important d'engagement en faveur de nos valeurs communes. Je cite, et les droits des personnes LGBT sont des droits fondamentaux au sein de l'UE.
5: Ces modifications devraient permettre à la Hongrie de se conformer aux droits européens.
4: En avril, la justice européenne avait condamné la législation hongroise, estimant que la loi de 2021 ne respectait pas le droit européen. Le gouvernement de Peter Magyar affirme vouloir mettre la législation hongroise en conformité avec le droit européen. Il ne présente pas ces changements comme un rétablissement des droits LGBT+, mais plutôt comme un renforcement des règles de protection de l'enfance, je cite, indépendamment de l'orientation sexuelle.
3: Et pour autant, est-ce que ce vote tourne la page des années Orban ?
4: Pas encore tout à fait, mais c'est déjà une première étape. Depuis 2020, le gouvernement de Viktor Orban restreint pas à pas les droits des personnes LGBT+, en commençant par la reconnaissance juridique des personnes transgenres. En 2025, de nouvelles mesures avaient même servi à interdire les marches des fiertés. Plusieurs de ces restrictions restent en vigueur. Les personnes transgenres ne peuvent toujours pas faire modifier leur sexe à l'état civil, et les couples de même sexe ne peuvent pas adopter ensemble un enfant.
3: Et on clôture ce journal en Espagne, à Ceuta, où le roi Felipe VI effectue une visite qualifiée d'historique dans un contexte de crise migratoire et de tension avec le Maroc.
4: Oui, ce mardi, le souverain espagnol et la reine Laetitia se sont rendus à Ceuta, l'enclave espagnole située sur la côte nord du Maroc. Cette visite est historique car il s'agit de la première visite d'un monarque espagnol à Ceuta depuis 2007. Cette visite, elle intervient après l'arrivée, suite à des rumeurs sur les réseaux sociaux, de près de 72 000 migrants en provenance du Maroc, les 30 et 31 juillet dernier. La plupart sont repartis rapidement, mais des milliers de personnes sont encore sur place et font face à des conditions de vie précaires. La crise a également ravivé les tensions politiques en Espagne et les désaccords diplomatiques avec le Maroc, qui revendique la possession de Ceuta.
3: Le roi a tenu à réaffirmer la souveraineté espagnole sur l'enclave.
4: Oui, Felipe VI a déclaré que Ceuta et Melilla, autre enclave espagnole située en Afrique du Nord, étaient indissociables de l'Europe. Il a jugé leur souveraineté non négociable et assuré aux habitants « Vous n'êtes pas seuls et vous ne serez pas seuls ». Le souverain a également rendu hommage aux dizaines de migrants, peut-être 140 morts en tentant de rejoindre Ceuta à la nage fin juillet. Aujourd'hui, des migrants vivent encore dans des centres d'urgence ou dans la rue. Certains habitants s'inquiètent de cette présence, disant attendre davantage de soutien des autorités espagnoles.
3: Merci Élise.
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6: On ne peut pas imaginer plus vertigineuse bassesse que celle de Donald Trump, car qu'est-ce qui a fait exploser les prix du carburant ? Aucun automobiliste ne l'ignore, le renchérissement de l'essence et du diesel ne date pas des sanctions prises contre la Russie après l'invasion de l'Ukraine, mais de la guerre d'Iran et du blocage du détroit d'Ormuz. Les faits sont là, ce n'est pas discutable, mais alors pourquoi Donald Trump a-t-il choisi de s'entendre avec Vladimir Poutine pour rouvrir le robinet russe plutôt que de rouvrir Ormuz en scellant un compromis avec l'Iran ? Il ne voulait simplement pas s'avouer coupable. Il ne voulait pas reconnaître l'ampleur de l'erreur qu'il avait commise en lançant son offensive contre l'Iran sans s'être préalablement assuré que ce détroit par lequel transite un quart des exportations pétrolières mondiales resterait ouvert à la navigation. À moins d'un mois des élections de mi-mandat, il ne voulait pas s'accuser lui-même des difficultés rencontrées par ces merveilleux agriculteurs et ces merveilleux routiers par ses propres électeurs, et a donc préféré mentir et hontément mentir en faisant comme si la levée des sanctions imposées à la Russie allait permettre un retour à la normale. Ce ne sera pas le cas. Les prix baisseront un peu, mais pas aussi spectaculairement et loin de là qu'ils étaient montés. Donald Trump le sait parfaitement bien, mais il escompte que les Américains seront assez nombreux à être impressionnés par cette annonce d'une baisse à venir pour qu'il puisse sauver sa majorité au Sénat, si ce n'est pas à la Chambre. Assez d'Américains pourraient au contraire se sentir humiliés d'être crus si faciles à berner et donner alors les dimensions d'une déroute au recul des Républicains. Rien n'est dit, mais la certitude est que cet homme ne fait pas là que mépriser la nation à laquelle il prétend rendre sa grandeur. Comme l'a déclaré la diplomatie européenne, il a aussi donné à Vladimir Poutine les moyens de faire la guerre, car le diesel que les Américains vont lui acheter, ils vont bien sûr le lui payer, et non pas au prix d'avant, mais à celui qu'a fixé l'aventure iranienne. Si l'on résume, Donald Trump aura ainsi englouti un Himalaya de dollars dans une guerre qui n'a pas renversé la dictature iranienne, mais désorganisé l'économie mondiale et qui le conduit maintenant, dans l'espoir d'éviter un désaveu électoral, à poignarder l'Ukraine en levant unilatéralement les sanctions contre la Russie dont il va remplir les caisses, alors même qu'elle seconde l'Iran face aux États-Unis. Ce président n'est peut-être pas cliniquement fou, mais il en donne tous les signes. Ce président n'est peut-être pas tenu par les services russes, mais il ne ferait pas mieux s'il l'était. Ce président est certainement le pire de toute l'histoire américaine, le plus incapable, le plus néfaste, et celui qui donne des États-Unis l'image la plus laide qui soit, car il n'a pas hésité à aller s'entendre avec un criminel de guerre qui a résolu d'écraser les familles ukrainiennes sous les bombes, à défaut de faire reculer leur fils sur le front. On ne peut pas imaginer pire, mais il y a pire encore. Depuis la première seconde de sa guerre, Vladimir Poutine exige la tête de Volodymyr Zelensky qu'il voudrait remplacer par un pétain de son choix. C'est ce qu'il appelle la dénazification. Et depuis que les Ukrainiens parviennent à frapper les raffineries russes, il exige qu'ils y renoncent, tandis qu'il poursuivrait, lui, ses bombardements. Eh bien, ces deux exigences, Donald Trump les a reprises à son compte samedi. Il faut un autre président à l'Ukraine, a-t-il éructé devant les caméras, en menaçant parallèlement de couper les Ukrainiens du renseignement américain s'ils ne cessaient pas leur frappe contre les raffineries russes. Avec un porte-flingue du Kremlin à la Maison-Blanche, nous ne pouvons compter, nous les Européens, que sur nous-mêmes. 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
1: Entre 7 et 10 ans, c'est le temps qu'il faut en moyenne pour obtenir un diagnostic d'endométriose dans les Hauts-de-France. On estime à 220 000 le nombre de femmes touchées. Premier frein, une douleur banalisée.
2: Parler de ces règles, des douleurs ressenties, de l'impact que ça a sur la sphère psychique aussi, c'est pas forcément facile pour ces femmes.
1: Caroline Croix est coordinatrice de la filière endométriose en Hauts-de-France.
2: Quand elles manquent peut-être parfois de considération, ou quand elles ont abordé la question une fois, deux fois avec un professionnel et qu'on leur a dit prenez des spasfons, prenez un antadis, et ça va aller mieux, je pense qu'au bout d'un moment, elles décident de vivre avec la maladie.
1: Une douleur que les femmes finissent aussi par minimiser elles-mêmes. Valérie Desplanches est fondatrice de la Fondation Recherche Endométriose.
3: Elles prennent beaucoup, beaucoup sur elles pendant très longtemps. Souvent, de génération en génération, on a tendance, pour des femmes qui justement ont souffert, à dire à leurs filles, mais c'est normal, moi aussi j'ai souffert. Et donc on transmet ça de génération en génération, ce qui fait que forcément ça perdure.
1: Autre frein, là aussi, bien réel, le manque de formation des soignants.
2: Dans le cadre de la formation des professionnels, il y a plusieurs années, on ne parlait pas du tout d'endométriose, donc ça vient maintenant dans le cursus professionnel et au niveau des facs. Aujourd'hui, en fait, la multiplicité des symptômes fait qu'effectivement, le repérage de la maladie peut être compliqué. Et effectivement, l'objectif est de pouvoir informer les professionnels de santé pour tout de suite engager, en tout cas, le repérage de la maladie, le dépistage.
1: Pour raccourcir ce délai, l'État a lancé une stratégie nationale en 2022. Dans chaque région, une filière est chargée de former les professionnels, d'identifier les centres spécialisés et d'orienter les patients sans imposer de parcours unique.
2: L'idée n'est pas de standardiser un parcours de soins. Si une femme trouve un confort de vie en adaptant son alimentation vers une alimentation anti-inflammatoire, pourquoi pas, allons-y en fait. Et je pense qu'effectivement, c'est vraiment personne dépendante et il faut être à l'écoute pour ça.
1: Autre terrain, le monde du travail. Certaines entreprises aujourd'hui ont mené un programme de sensibilisation qui fait ses preuves, d'après Valérie Desplanches.
3: Et en fait, ce qu'on constate, c'est que les femmes, celles qui sont touchées à plus de 70%, souffrent de douleurs importantes à très importantes. Et malgré cela, plus de 80% d'entre elles, voire 90%, s'obligent à venir travailler malgré la douleur.
1: Pour accélérer la recherche, la Fondation regarde du côté de l'Écosse et de l'Angleterre, où les centres d'Édimbourg et d'Oxford ont une particularité.
3: Ce qui est vraiment particulièrement efficace dans ces centres-là, c'est qu'à la tête de ces centres, on a un binôme qui est formé d'un chercheur en recherche fondamentale et d'un clinicien. Et ça, c'est un peu la combinaison magique, c'est d'avoir la personne qui travaille sur la recherche fondamentale, celle qui vise à comprendre la physiopathologie, les mécanismes de la maladie, son origine. Et puis, le clinicien qui, lui, voit les patientes, connaît la pathologie, dans le corps des patientes et dans le vécu des patientes. Et c'est l'association de ces deux types d'expertise dans la continuité de la recherche qui donne la meilleure efficacité.
1: Le 3 décembre, à Dublin, l'Europe va mettre ses sujets sur la table. L'objectif affiché, améliorer la prise en charge de l'endométriose dans toute l'Union européenne.
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1: Eh bien bonjour à toutes et à tous, bienvenue dans une nouvelle édition d'Ukraine, une semaine dans la guerre. Et pour parler du conflit et de la semaine écoulée, nous sommes en ligne avec Tetiana Ogarkova. Bonjour.
2: Bonjour.
1: Tetiana Ogarkova, responsable du département international à l'Ukraine Crisis Media Center. Encore une semaine particulièrement difficile pour l'Ukraine, avec notamment cette annonce, c'était vendredi dernier, d'un accord de Donald Trump avec Vladimir Poutine sur la livraison de gasoil aux États-Unis. Hein. On imagine que tout ça est évidemment lié à l'approche des mid-term avec l'augmentation du prix du gaz. Donald Trump essaye de trouver une solution quitte à trahir l'Ukraine, en contradiction avec les sanctions qui ont pourtant été prises tout récemment par les États-Unis contre la Russie.
2: Hein. Oui, en fait, cet accord est largement déçu les Ukrainiens, puisque il démontre en fait que Donald Trump quitte son rôle même de médiateur dans cette guerre que la Russie mène contre l'Ukraine. Il s'allie en fait directement avec Vladimir Poutine, avec la Russie, avec un pays agresseur. Après, on comprend pas trop les raisons, puisque la raison exposée comme quoi ça allait descendre les prix de diesel, de gazole aux États-Unis, ça ne tient pas debout, puisqu'il s'agit des volumes, en fait, 300 000 tonnes, en fait, de diesel, ça va rien changer pour le pays tel les États-Unis qui lui-même exporte 6 millions de tonnes, en fait, durant un mois seulement, et qui est largement le producteur à l'échelle globale de diesel. Donc ça va rien changer pour les prix de diesel aux États-Unis. Donc même un argument que ça sera en faveur de la population américaine, ça ne tient pas debout. Donc ce qui reste comme explication, c'est justement l'explication toute bête, en fait, que Donald Trump essaie de sauver Vladimir Poutine, puisqu'effectivement les frappes de longue portée que l'Ukraine inflige à la Russie, les frappes qui touchent les raffineries russes, évidemment ça fait du mal à l'économie du guerre russe. Et donc c'est Donald Trump qui arrive au dernier moment pour sauver son ami. Évidemment, cette solution-là, il va donner encore de l'argent pour Vladimir Poutine, et cet argent ne va pas tarder à se transformer en armement qui nous tue, que ce soit vers la ligne du front, que ce soit ici à Kiev ou plus loin à l'ouest. Après, il y a ce jeu de chantage qui commence, puisque cette demande incessante qui vient de Donald Trump, cette demande adressée à Vladimir Zelensky que d'arrêter ces frappes-là, ces demandes-là, ils commencent à venir avec du chantage. Puisque d'une manière inofficielle pour l'instant, mais on parle que les États-Unis pourraient sortir de ce système de Pearl, c'est-à-dire que l'achat des armements américains avec l'argent européen pour l'Ukraine. On entend aussi que les États-Unis peuvent nous couper des renseignements.
1: Ce qui était arrivé après la précédente passe d'armes, hein, en février 2025, l'arrêt des renseignements américains à l'Ukraine, et ce qui avait coûté très cher, hein, sur le front militaire.
2: Oui, donc là, en 2025, ça nous a coûté cette opération, cette incursion ukrainienne dans la région russe de Koursk. Mais aujourd'hui, évidemment, ça concerne tout d'abord les frappes balistiques. Hier, par exemple, hier soir, il y avait 6 missiles balistiques qui ont atterri à Kiev. Nous avons entendu des explosions. Et c'est ensuite que l'alerte aérienne a sonné. Après, il y avait des explications, rien n'est certain. Pour l'instant, peut-être c'est une erreur. Parfois, ça s'est arrivé aussi dans le passé. Mais évidemment, dans le contexte aussi tendu qu'aujourd'hui, on s'interroge, est-ce que c'est parce que les Américains ont déjà coupé des renseignements, notamment pour les lancements des missiles balistiques russes, ou pas? Donc voilà, grand point d'interrogation, c'est-à-dire que ça va très vite. Et évidemment, ça inquiète, même si évidemment il y a toujours des alternatives, bien que pas pour tout. Il n'y a pas d'alternative pour PAC-3, par exemple, pour intercepter des missiles balistiques avec des systèmes Patriot. Ça, c'est une exclusivité américaine. Certains renseignements aussi. Donc voilà. Donc le contexte est très tendu. Et en plus, voilà, c'est justement en faveur de la Russie, c'est-à-dire que les États-Unis, bah, en tout cas Donald Trump aujourd'hui, s'allier d'une manière aussi explicite que Vladimir Poutine au moment où justement l'Ukraine commençait à avoir des succès sur le front. Évidemment, c'est très, très, très inquiétant.
1: Eh bien, on suivra tout ça. Merci, hein, Tetiana, d'être venue pour nous sur cette actualité encore extrêmement, extrêmement lourde. On suivra, bien sûr, tout ça avec vous, en espérant une autre volte-face de l'autre côté de Donald Trump. On sait qu'il est extrêmement coutumier du fait. Merci encore et bon courage.
2: Merci beaucoup.

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1: Bonjour et bienvenue dans la matinale d'Europod. Nous sommes le jeudi 15 octobre à 8h05. L'Union européenne est-elle en train de lever le tabou du protectionnisme face à la concurrence chinoise? Doit-elle davantage protéger ses entreprises et son industrie? À quelques heures de l'ouverture du Conseil européen à Bruxelles, Léa Marchal recevra l'eurodéputée Saskia Brikmont. 8h20, nous parlerons défense européenne avec Christian Spielmann. Après les nouvelles déclarations fracassantes de Donald Trump sur la Russie et l'Ukraine, les Européens restent étonnamment silencieux. Pourquoi refusent-ils de tenir tête au président américain? Et cette crise peut-elle enfin les pousser à prendre leur indépendance militaire? Mais d'abord, l'actualité du continent, c'est le journal européen avec Léa Marchal. Bonjour Léa.
2: Bonjour Antoine.
1: Et à la une de l'actualité, Marine Le Pen était à Bruxelles hier après-midi. Elle a tenu une conférence de presse en soirée durant laquelle elle ne semble pas avoir entamé le bras de fer qu'elle avait promis avec l'Union européenne.
2: Oui, selon les journalistes qui étaient sur place, le discours de Marine Le Pen n'était finalement pas si tonitruant. Elle avait promis quelques jours avant d'entamer un bras de fer avec l'Europe, en effet, avec la question budgétaire comme angle principal. On le rappelle, le Rassemblement national veut faire baisser la contribution française au budget de l'UE. Mais au fur et à mesure des semaines, les coupes proposées par le RN sont réduites. Hier, Marine Le Pen a parlé d'une baisse de 4,5 milliards d'euros et non plus 11 milliards comme annoncé quelques jours plus tôt. Et surtout, elle n'a finalement pas abordé la possibilité d'influer sur les négociations en cours qui pourraient se chevaucher avec l'élection présidentielle française. Ce qui pourrait expliquer cette prudence, c'est que parmi les alliés d'extrême droite,

0: Politiques, des pays comme la France ou l'Italie refusent de précipiter les choses et de faire un accord à la va-vite. Autre sujet à l'agenda, l'Ukraine, en présence du président Zelensky. Il sera question des besoins financiers de son pays, mais aussi de la question épineuse du soutien américain qui s'érode. Comme le rapportent nos partenaires de la matinale européenne ce matin, le Pentagone limiterait depuis quelques jours la vitesse des drones ukrainiens qui volent grâce à Starlink. Donc c'est donc une illustration de ce soutien qui s'érode. Mmh. Et ceci après avoir également arrêté de fournir des renseignements cruciaux aux Ukrainiens sur les attaques de missiles imminents. Et puis les dirigeants européens ici à Bruxelles parleront aussi de la Chine. Ils vont faire le point sur la situation commerciale et voir s'il est opportun d'imposer, de fermer davantage le marché ou de continuer le dialogue avec les Chinois. Donc voilà les sujets les plus importants. Il y aura aussi des discussions sur les prix de l'énergie, la guerre au Moyen-Orient, la migration ou encore l'élargissement de l'UE.
1: Et ce sommet européen, on en reparle dans un instant avec votre invité, Saskia Bricmont, eurodéputée belge écologiste. Vous parliez d'élargissement, Léa. Aujourd'hui, dans votre décryptage, chaque jour une information plus en profondeur, vous nous parlez du Royaume-Uni, ancien membre du Conseil européen, qui n'est désormais plus autour de la table, mais qui pourrait être à nouveau candidat 10 ans après le Brexit.
0: Selon un sondage YouGov réalisé les 4 et 5 octobre dernier, auprès de quelques 2000 personnes, un peu plus de la moitié des Britanniques, 52% pour être exact, voteraient pour rejoindre l'UE en cas de référendum. Et ces dernières semaines, le nouveau Premier ministre Andy Burnham a semé par-ci par-là l'idée du retour dans l'UE. En effet, il y a quelques mois, il disait que c'était trop tôt pour en discuter. Mais maintenant qu'il est au pouvoir, Andy Burnham se rend peut-être compte qu'il y a une fenêtre qui s'ouvre, notamment avec le contexte international actuel. Et puis il perçoit sûrement aussi que le Royaume-Uni ne pourra pas toujours obtenir tout ce qu'il veut des Européens, tout en restant en dehors de l'Union.
1: C'est une vraie telenovela. Mais justement, qu'est-ce que, Léa, les Britanniques cherchent encore à ce stade ?
0: Plusieurs choses. Ils voudraient d'abord lever les derniers obstacles à la circulation des personnes et des biens. Par exemple, actuellement, les produits agroalimentaires sont soumis à des contrôles et des certifications pour entrer dans l'UE. Et ça ralentit les échanges. Donc il s'agit de trouver un accord avec pour que le Royaume-Uni aligne toutes ses normes sanitaires et phytosanitaires sur celles de l'UE. On retrouve la même logique sur les mouvements des personnes. Actuellement, pour travailler outre Manche, il faut un visa. Et puis les Britanniques espèrent aussi qu'ils pourront lier leur marché carbone à celui de l'UE. Et ça, c'est pour ne pas devoir acheter des quotas d'émissions quand ils exportent vers l'UE. Donc beaucoup de questions techniques. Mais il y a aussi un débat très politique en ce moment sur l'industrie. Maintenant que les Européens veulent fermer un peu l'accès à leur marché, les Britanniques craignent d'être exclus de certains marchés européens, notamment en matière de défense ou encore d'automobile. Donc voilà les choses qui restent à négocier. Et ce sera notamment discuté lors du sommet UE-Royaume-Uni qui a été fixé au 20 novembre prochain.
1: Mais sur tous les sujets que vous avez évoqués, Léa, ça revient un peu à prendre les avantages de l'appartenance à l'Union européenne sans les inconvénients, en quelque sorte, non ?
0: C'est pour ça qu'on parle souvent de cherry picking, ici à Bruxelles, de prendre que les aspects positifs sans faire de compromis. Et ça, ça ne plaît effectivement pas trop aux Européens. Le cœur du problème, c'est la limite qu'on place entre le pays membre et le pays partenaire. Et c'est le même débat continuel avec la Suisse, qui veut rester proche de l'UE, mais qui ne veut pas faire partie du bloc.
1: Et ça a toujours été le cas un peu des Britanniques, c'est vrai. Alors, quel message on leur envoie aux Britanniques? Revenez dans le bloc, ce serait plus plausible comme scénario ?
0: La porte est grande ouverte, ça c'est ce qu'a déclaré Emmanuel Macron il y a quelques semaines, et d'autres dirigeants ont aussi envoyé ce message positif. Donc le Royaume-Uni pourrait se porter candidat, il est peu probable qu'un ou des États membres bloquent le processus, comme on pourrait le voir avec l'Ukraine par exemple. Mais la Commission européenne a prévenu, il n'y aura pas de traitement de faveur pour les Britanniques. Alors l'aspect positif pour une possible candidature, c'est que le Royaume-Uni part avec de très bonnes bases, puisqu'il applique déjà une bonne partie des législations européennes et il remplit tous les critères liés à l'état de droit. Mais on le voit, 5 ans après la sortie effective de l'UE, il y a toujours des petits points de blocage, des négociations en cours sur la circulation, sur les normes. Et tous ces désaccords, ce sont autant de difficultés dans des négociations potentielles, Antoine.
1: Et on continuera à suivre ce feuilleton dans la matinale d'Europod. Ce sera en tout cas cocasse de voir les Britanniques déposer leur candidature. Candidature de nouveau. Merci à Léa pour ce journal. C'était le journal européen de Léa Marchal que vous pouvez retrouver comme chaque jour sur toutes les plateformes d'écoute. Dans une douzaine de minutes, nous parlerons défense européenne avec Christian Spielmann après les nouvelles déclarations du président américain Donald Trump sur la Russie et l'Ukraine. Les Européens restent étonnamment silencieux. Nous verrons pourquoi avec Christian. Ce sera juste après cette interview que nous avons préenregistrée. 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Bonjour Léa.
0: Bonjour Antoine.
1: Vous recevez aujourd'hui l'eurodéputée Saskia Briquemont pour parler des relations commerciales de l'Union européenne avec la Chine et les États-Unis.
0: Bonjour Saskia Briquemont.
2: Bonjour.
0: Vous faites partie du groupe des

0: Vert ALE au Parlement européen et vous suivez de près les questions commerciales au sein de la Commission du commerce international. Aujourd'hui, les chefs d'État ou de gouvernement de l'UE se retrouvent dans le bâtiment juste à côté, on l'a dit, pour un Conseil européen chargé. Ils vont notamment parler de la Chine. Faut-il restreindre l'accès au marché intérieur ou continuer le dialogue avec la Chine? Alors pour commencer avec vous, Saskia Bricmont, je voudrais vous faire réagir aux annonces de la semaine dernière entre l'UE et la Chine. Pékin a accepté de réduire ses exportations de véhicules hybrides vers l'UE. Est-ce qu'il faut saluer cette annonce? Est-ce que ça veut dire que la Chine est en train de plier?
1: Je ne pense pas que la Chine soit réellement en train de plier. Il y a un changement doux de paradigme du côté européen, de reconnaître qu'à un moment donné, la concurrence déloyale va trop loin, et surtout la volonté de réduire le déficit commercial avec la Chine. Parce qu'il faut se rendre compte que le déficit commercial s'élève aujourd'hui à 197 milliards. Aujourd'hui, en 2026, on n'est pas encore à la fin de l'année, ça représente 1 milliard par jour. Et donc, c'est énorme. Il faut à tout le moins fixer ça et lutter contre la concurrence déloyale.
0: Et l'UE aurait réussi quelque chose ici, enfin la Commission du moins, en obtenant cette restriction.
1: Disons,
0: on parle
1: ça...
0: de la moitié, réduction de moitié des exportations.
1: Réduction de moitié pour les véhicules hybrides, ça concerne aussi les matières premières et des libéralisations tarifaires dans certains secteurs. Maintenant, il faut quand même aussi se rendre compte que ça ne s'arrête pas là, que d'autres rendez-vous sont prévus en janvier, en mars, qu'il y a encore d'autres questions qui relèvent de divergences entre les Chinois et les Européens, notamment la première qui est celle de la propriété intellectuelle, puisque il y a beaucoup de contrefaçons qui viennent encore de Chine, et tant qu'on ne s'attaquera pas à ce problème-là, c'est quand même 45% des contrefaçons qui viennent de Chine dans tous les secteurs, donc les pièces automobiles, les cosmétiques, les vêtements, donc il y a encore du travail à ce niveau-là. Et l'autre dimension qui n'est, à mon sens, pas couverte aujourd'hui avec ce deal, c'est les investissements étrangers, puisqu'on a des législations à venir, comme le Industrial Accelerator Act.
0: On va en parler juste après.
1: Voilà, qui vise à restreindre les investissements étrangers et à y mettre des conditions. Et ça, je ne pense pas que ce sera apprécié des Chinois, qui ont déjà dit qu'ils n'étaient pas d'accord avec ça.
0: Et donc, vous avez parlé juste avant d'un changement de paradigme. Et la Commission laisse entendre qu'elle pourrait hausser le ton vis-à-vis de la Chine, malgré cet accord sur les véhicules. Elle a notamment reçu des directives de la France et de l'Allemagne, un peu comme un feu vert, pour procéder à un rééquilibrage. Et donc, est-ce qu'il est véritable, ce changement de paradigme? Puisque ça fait quand même longtemps que l'Union européenne parle de rival systémique. Est-ce que c'est pas finalement des éléments de langage pour faire peur un peu à la Chine aussi?
1: Oui, plus qu'un shift ou un vrai changement, je pense qu'il y a une évolution. Effectivement, il y a cette proposition franco-allemande qui est étonnante, mais qui va dans la bonne direction et qui vise justement à favoriser le made in Europe, ce à quoi évidemment des partenaires ou des concurrents comme la Chine ou les États-Unis s'opposent farouchement, puisque c'est une forme de protectionnisme. C'est presque étonnant, à nouveau, hein, de la part de conservateurs. C'est plutôt... ils nous ont habitués à une politique de libre-échange, d'ouverture des marchés. Et par ailleurs, au sein du PPE, je reviens à l'Industrial Accelerator Act, le PPE, une partie des conservateurs a déposé un amendement de rejet à ce texte parce qu'il s'oppose à ce Made in Europe. Il faut quand même se rendre compte que derrière, à la clé, ce sont des industries européennes, ce sont des milliers d'emplois dont on parle. Donc, c'est important d'aller vers une protection de notre marché face à cette concurrence déloyale, à la contrefaçon, aux guerres tarifaires qui nous sont livrées. Et donc, nous, on a toujours été demandeurs, en tant qu'écologistes, d'avoir une politique plus ferme, de montrer un peu plus les dents, de ne pas nous-mêmes rentrer dans une surenchère, mais de ne pas non plus se laisser faire par rapport à cette concurrence. Donc, ces pas sont bienvenus, mais pour l'instant, il s'agit de pas, il ne s'agit pas encore de l'activation des mécanismes qu'on a entre nos mains, comme l'outil anti-coercition, pour en fait mettre fin, définitivement, à des concurrences qui sont déloyales.
0: Vous parliez donc de ce groupe d'eurodéputés qui a essayé de rejeter la logique du Made in Europe. Et du coup, je voulais vous faire réagir là-dessus parce que effectivement, ces outils sont parfois qualifiés de protectionnistes. Et étant donné le fait qu'on a à la fois, même à l'intérieur du Parlement, même à l'intérieur du Conseil de l'UE, des réfractaires, est-ce que on peut s'attendre à un véritable Made in Europe au bout des négociations, ou est-ce que finalement le lobbying qui est fait aussi par les États-Unis, la Chine pourrait l'emporter?
1: J'espère que le lobbying ne l'emportera pas, parce que quand on regarde du côté des États-Unis, le Made in US, le Buy American Act existe depuis toujours, là où les Européens n'ont jamais adopté un mécanisme similaire en Europe. Et donc il était à peu près temps de mettre en place des mécanismes de protection, et Made in Europe en fait partie. La proposition des co-rapporteurs du côté du Parlement européen, c'est un Made in Europe avec un système de opt-in, donc des États européens qui pourraient rejoindre
0: comme le Royaume-Uni,
1: le système, voilà, comme le Royaume-Uni par exemple. Et donc, je pense que la proposition est extrêmement intéressante. Évidemment qu'il y aura du lobbying, il y a déjà du lobbying pour ne pas parler de Made in Europe, mais de Made with Europe, avec l'Europe. Mais il faut se rendre compte que c'est un peu comme les discussions qu'on a à l'échelle de nos États. En Belgique, le Made in Wallonia. En France, le Made in France. C'est aussi pour encourager la production locale et y mettre des conditionnalités sociales et environnementales pour faire en sorte aussi de préserver nos secteurs économiques, nos commerces, nos producteurs.
0: Et quand les États-Unis menacent plus ou moins les Européens sur le fait de restreindre les fonds européens à la fois et l'accès au marché public uniquement aux Européens, et quand Donald Trump dit nous Américains voulons notre place dans ces textes, est-ce que vous pensez qu'il faut ouvrir, vous avez parlé d'une idée intéressante sur le opt-in, est-ce que vous pensez qu'on doit ouvrir la porte aux États-Unis, à quelles conditions aussi?
1: Les États-Unis n'étant plus un partenaire fiable aujourd'hui, ouvrir la porte me semble risqué. On sait bien que Trump ne respecte pas les deals. Trump scelle des deals à condition qu'ils soient éminemment profitable aux Américains. Rappelons-nous de l'accord de Turnberry sur les tarifs douaniers. Il est assorti d'engagements des Européens à investir dans l'énergie et dans, d'investir aux États-Unis. Ce qui n'est pas réciproque, puisqu'on n'exige pas la même chose des États-Unis, par exemple. Donc l'Union européenne doit à la fois protéger son marché, conclure des accords et assurer par exemple une préférence européenne, mais qui soit compatible avec les règles de l'OMC, parce que pour nous c'est extrêmement important que l'Europe continue à s'inscrire dans un cadre multilatéral. Mais dans ce cadre-là, vu que le contexte géopolitique a changé, que les États-Unis de Trump ont une toute autre attitude vis-à-vis de leurs partenaires, y compris européens, il faut que l'Union européenne travaille au travers d'alliances avec d'autres. On pense au Canada, elle avance avec le Canada, mais je pense qu'il faut une alliance bien plus globale pour que justement une nouvelle forme de multilatéralisme puisse apparaître et qu'ensemble, ces partenaires apportent aussi des réponses plus fermes à des menaces comme celles qui sont mises sur la table par Trump.
0: Mais exclure les États-Unis, c'est aussi prendre le risque de s'exposer à une riposte des Américains, on le sait avec les tarifs douaniers, tarifs qui peuvent faire quand même pas mal de dommages à l'économie européenne. Je repense aux 50% de droits de douane sur l'acier européen qui affecte largement l'industrie européenne.
1: Oui.
0: Donc c'est s'exposer à ce risque.
1: En fait, la question est de savoir jusqu'où Trump sera prêt à aller, sachant qu'il est lui-même maintenant en interne aux États-Unis aussi hautement contesté par les secteurs concernés. Et donc, il ne pourra pas indéfiniment mettre des mesures protectionnistes et des tarifs supplémentaires en place. Le marché européen reste important aussi pour les investisseurs américains et pour les échanges avec les États-Unis. Ça reste un marché de consommateurs important pour les États-Unis. Et donc, je disais, il ne faut pas jouer la surenchère, mais à un moment donné, arrêter d'être naïf en tant qu'Européen et prendre nos propres destins en main pour moins dépendre de ces aléas, y compris quel président arrivera au pouvoir la prochaine fois. Si on continue avec une politique telle que celle de Trump, il faut que les Européens se disent aussi, on ne peut pas indéfiniment dépendre à la fois des Chinois, avec une concurrence déloyale que les Chinois nous livrent, ou des Américains. Il faut qu'on avance aussi en arrêtant d'être naïf, effectivement, parce que jusqu'à présent, et on le voit encore avec l'accord de Turnberry, j'aurais bien aimé que l'Union européenne ait ce partenariat avec le Canada, par exemple, déjà pour apporter une réponse commune à Trump et à ses tarifs douaniers. Le Canada l'a fait de manière ferme. L'Union européenne aurait dû le faire de manière ferme aussi. Aujourd'hui, on s'est trop, selon moi, mis à genoux devant Trump, au détriment aussi de nos investissements, de nos entreprises. Donc je pense que les différentes réponses que l'Union européenne est en train de doucement, timidement mettre en place, comme via l'IAA, la réforme des marchés publics.
0: L'IAA, l'accélérateur industriel.
1: Industrial Accelerator Act en anglais. C'est compliqué en français. Je trouve qu'il n'y a pas de traduction très claire, mais c'est ça. Mais aussi la réforme des marchés publics européens. C'est un levier puissant, plusieurs milliards d'euros qui peuvent être conditionnés à des politiques sociales, environnementales, mais aussi des investissements européens, faire en sorte que les marchés publics, donc l'argent public européen, contribue aussi au développement industriel économique européen.
0: Mmh. Donc vous disiez ne pas toujours plier devant les Américains. Ce qui me fait penser à l'outil anti-coercition que vous avez mentionné, c'est ce règlement qui permet aux Européens de répondre quand un pays tiers essaie de lui tordre le bras, entre guillemets. Est-ce qu'il faudrait l'activer lorsque Donald Trump menace d'augmenter les tarifs si on ne se plie pas à ses volontés sur tel ou tel sujet? Est-ce que vous avez une voix forte là-dessus sur cet outil, ou est-ce que vous comprenez la prudence de la plupart des États membres?
1: C'était la position du Parlement européen, pas uniquement la nôtre. Le Parlement européen était favorable à l'activation de cet instrument qui avait été négocié, adopté, finalisé par tout le monde, y compris les États membres, en 2023. Donc en fait, l'Union européenne a un instrument pour répondre à ce genre de situation de menace, et nous estimions du côté du Parlement qu'il aurait dû être activé. Aujourd'hui, il revient, même dans sa mouture proposée par le Parlement européen, donc pour donner plus de marge de manœuvre à la Commission européenne, pour avoir un processus de déclenchement plus rapide, pour faire en sorte qu'il y ait moins de possibilités de blocage par les États membres, pour répondre à ce genre de situation. Et c'est même... le couple franco-allemand, avec ce revirement du chancelier allemand Merz, qui le propose. Et donc, je pense pas qu'il faille un nouveau mécanisme, parce que ça va prendre trop longtemps à négocier.
0: Parce que la Commission propose un nouvel outil.
1: Et ça, moi, je ne le vois pas d'un bon oeil, parce qu'on a un outil, activons-le. L'amender aujourd'hui, ou en proposer un nouveau, avec une partie des conservateurs, paradoxalement, c'est le même groupe politique, hein, mais qui aujourd'hui dit wow, non, on ne veut pas ce genre de mécanisme de Made in Europe, et au contraire, ouvrons-nous encore davantage à la concurrence, au détriment de notre économie, puisqu'ils se font un peu le cheval de Troie des Chinois, des Américains, voire des Indiens en faisant ça, et en remettant en cause cette nouvelle approche qui est en train d'évoluer. J'ai un peu peur qu'on n'ait plus de majorité pour avancer vers un outil qui nous permette enfin de mettre un holà à cette guerre commerciale que certains voudraient nous livrer.
0: Et pour terminer, une toute petite question rapidement, Saskia Bricman, qui ne concerne ni les États-Unis ni la Chine, mais le Mercosur, puisque vous faites partie des députés qui questionnent la légalité de l'accord commercial au regard des traités, et vous étiez à l'initiative pour porter l'affaire devant la Cour de justice de l'Union européenne. Quand doit-on attendre un jugement de la Cour?
1: Ça, c'est la grande question. On attend, ça peut durer un an, donc on n'a pas d'agenda du côté de la Cour qui est très clair. Mais dès que la Cour aura remis son avis, imaginons qu'il y a un avis négatif, et donc qu'elle estime qu'il y a des dispositions qui sont incompatibles avec les traités, ça veut dire qu'on doit rediscuter. Donc les jeux ne sont absolument pas faits aujourd'hui, même si l'accord est mis en œuvre provisoirement, ce que je ne vois pas d'un bon œil non plus, parce qu'entre-temps, on dit aux entreprises, allez investir, et les tarifs sont diminués. C'est un pari risqué qu'a pris la Commission européenne, soutenue par les États membres. Là, j'étais plutôt du côté de la France et des autres États qui voulaient attendre sur cette mise en œuvre provisoire, parce qu'entre-temps, c'est en œuvre, et si la Cour dit stop, ça veut dire qu'on va dire stop aux entreprises. Et ça, c'est extrêmement dommageable pour les entreprises. Donc, je suis quelque part fâchée qu'on n'assure pas une certaine forme de stabilité, et qu'il n'y ait pas le respect du processus démocratique, à savoir on attend le Parlement, la Cour et le Parlement, parce que le Parlement n'a pas ratifié ce texte. C'est la voix des citoyens qui n'a pas été entendue, en fait, puisque beaucoup de nos citoyens ont dit « Oh, il y a trop de problèmes ». Nos agriculteurs se sont mobilisés pour les expliquer derrière ce texte. Et donc, il l'aurait fallu, et j'espère que la Commission européenne en retirera les leçons. Ces traités apportent de plus en plus de contestations, et malheureusement, la contestation est récupérée par l'extrême droite. Et on voit à quel point l'extrême droite progresse dans nos pays, en France, en Belgique, partout. Donc c'est une très mauvaise idée de ne pas écouter la population, entendre les préoccupations et faire en sorte que notre commerce soit équitable, durable, respecte les normes sociales, environnementales, ici comme là-bas, pour faire en sorte qu'en fait ce soit un commerce acceptable pour toutes et tous.
0: Et on suivra la décision de la Cour avec attention. Merci beaucoup, Saskia Bricman, pour cet entretien.
2: Merci Léa. C'était l'interview européenne que vous retrouverez dans un instant sur toutes les plateformes d'écoute. Merci d'être à l'écoute de la matinale d'Europod. C'est l'heure d'Affaires européennes. Et chaque jeudi, nous retrouvons Christian Spielmann pour découvrir, décrypter les enjeux de défense et de sécurité en Europe. Aujourd'hui, les dirigeants européens se réunissent en sommet à Bruxelles pour 2 jours. Et le président ukrainien Volodymyr Zelensky sera dès lors demain. Une rencontre dans un contexte particulièrement tendu après les déclarations de Donald Trump ce week-end. Le président américain a annoncé un accord avec Vladimir Poutine pour importer du diesel russe et faire baisser les prix de l'énergie. Il s'en est également pris à Volodymyr Zelensky, accusant les frappes ukrainiennes contre les raffineries russes de faire grimper les prix, alors même jusqu'à demander son remplacement. Face à ces déclarations, les réactions des Européens sont restées pour le moins timides. Bonjour Christian.
3: Bonjour Antoine.
2: Ancien correspondant de l'AFP à Bruxelles, vous co-dirigez la newsletter La Matinale Européenne, qui est partenaire de la matinale d'Europod. Alors Christian, pour commencer, un mot sur les réactions des Européens suite aux dernières déclarations de Donald Trump. On imagine qu'ils ont été stupéfaits, mais pourtant les réactions restent pour le moins mesurées, on peut le dire comme ça ?
3: Oui, c'est gentil. On aurait pu attendre des dirigeants européens qui demandent à Trump de montrer un minimum de décence, qui lui rappelle que la crise pétrolière a été provoquée par sa guerre ratée contre l'Iran. Mais non, rien de tout ça. Les réactions européennes ont été molles, convenues. Berlin a pris acte, Stockholm a condamné. La haute représentante Kaya Kallas a dénoncé un soutien à la guerre menée par la Russie sans jamais attribuer la responsabilité de ce soutien au président américain. Bref. La grosse mollesse.
2: Oui, la grosse mollesse, c'est bien dit. À ce point, on se demande, que faut-il pour que les Européens réagissent ?
3: Ça, c'est une bonne question et on a le droit de se le demander. Trump a bafoué une décision du Congrès pour suspendre les sanctions américaines sur le pétrole russe adoptées en 22. C'est ça, l'histoire de l'accord. Il leur a donné, il permet à Poutine de se refaire une santé financière. À partir du moment où il lève les sanctions, tout le monde peut acheter du pétrole russe, il n'y a plus de sanctions américaines.
2: C'est une grande victoire pour Vladimir Poutine.
3: C'est un énorme soutien. Pire, il a privé les Ukrainiens des alertes sur les tirs de missiles russes et il a fait ralentir le réseau militaire de Starlink pour paralyser les défenses ukrainiennes. Moi, personnellement, j'appelle ça de l'intelligence avec l'ennemi. Et il aura des milliers de morts ukrainiens sur la conscience. Mais la plupart des Européens refusent la confrontation avec Trump, ce qu'on appelle la politique de l'autruche.
2: C'est vrai qu'on constate ça depuis le retour de Donald Trump au pouvoir. Vous dites, et peut-être que c'est un facteur, que Donald Trump s'est parfaitement joué de la dépendance militaire des Européens qui reste réelle. Mais la question qu'on peut se poser, c'est est-ce qu'on n'a pas aussi le sentiment que les Européens entretiennent eux-mêmes cette dépendance finalement ?
3: Absolument. Le mot qui les guide tous, il faut garder les Américains à bord de l'OTAN. Et donc pour rester dans les bonnes grâces de Trump, on préfère acheter des armements américains que de développer des projets de capacité militaire en européen. Et on compactise, on se tait, on ne va pas critiquer le président américain. Mais le verre est dans le fruit. Le fait qu'Elon Musk n'ait pas empêché le Pentagone de bloquer Starshield, ce qui est la version militaire de son réseau Starlink, montre que les Américains ont un kill switch. On en parle depuis longtemps, cette manière de bloquer tous leurs appareils. Et ça commence à faire réfléchir notamment les acheteurs potentiels du F-35, le fameux avion américain de la nouvelle génération.
2: C'est important ça. Donc vous pensez que ça pourrait conduire certains pays européens à ne plus acheter américain à l'avenir parce qu'il y a cette crainte que, en cas de besoin, finalement, les Américains appuient sur un bouton et désactivent finalement tous les systèmes de défense européens, c'est presque ça, non ?
3: Mais oui, c'est ça. On en parle, mais ça avait pas l'air de rentrer dans les esprits. Et là, on se rend compte qu'à 2 reprises, le Pentagone a fait, comme on appelle, des pressions sur Musk. Il le dit aujourd'hui, il le dit dans un tweet, il se défend en disant « c'est pas ma faute, la décision de bloquer mon réseau militaire, c'est financé par le Pentagone, c'est la décision de Pentagone et de Trump. S'il y a des morts à cause de ça, c'est pas ma faute, c'est la décision des Américains, des dirigeants américains.
2: Bon. »
3: Mais le problème, c'est que, si vous voulez, les Européens, ils ont peur de Trump. C'est devenu un président félon, il est capable de renier sa parole, mais ils ne sont pas prêts à se défendre seuls.
2: C'est ça. Et vous pointez, Christian, notamment l'attitude de certains États membres de l'Union européenne, nommément l'Allemagne et la Pologne. Est-ce que vous diriez qu'aujourd'hui, certains États européens privilégient leur relation avec Washington au détriment d'une véritable défense européenne ?
3: Alors, Oui, parce qu'ils n'ont pas les équipements, mais ça commence à bouger. Moi, j'attends aujourd'hui la réaction de Tusk, le premier ministre polonais.
2: Ancien président du Conseil européen.
3: Ancien président du Conseil européen, après ce qui s'est passé avec Starlink. Il faut savoir que Starlink, le réseau civil pour les Ukrainiens, c'est les Polonais qui payent. Et le ministre des Affaires étrangères polonais était furibard contre Musk. Il l'a interpellé via son réseau. Donc les Polonais sont en train de changer. C'était des gens qui achetaient des F-35, qui rêvent d'avoir une base américaine permanente sur leur territoire. Et ils se rendent compte que le kill switch, ça va marcher. Ils commencent à avoir peur.
2: Bon, on va guetter donc la réaction de Donald Tusk au Conseil. Il sera présent tout à l'heure, évidemment, à Bruxelles. Il y a Volodymyr Zelensky qui sera face aux dirigeants européens, ce sera demain. Il vient à Bruxelles. Il est traditionnellement assez franc, le président ukrainien. Que peut-il encore attendre de l'Europe? Et surtout, est-ce qu'il peut encore dire ces quatre vérités aux dirigeants européens alors que son pays dépend toujours des armes américaines?
3: Oui, il va pas s'en priver. Et comme la dernière fois, il le dira ensuite au cours de sa conférence de presse. Mais c'est un réaliste. Aujourd'hui, l'Ukraine a énormément d'armes américaines, d'armements américains, notamment pour ses systèmes de défense antimissile. Ils ont besoin de munitions. S'ils se fâchent, les Américains lui coupent tout, parce que pour l'instant, c'est pas compliqué.
2: Pourtant, il a eu des déclarations assez fortes contre Trump récemment, hein, Volodymyr Zelensky.
3: Mais oui.
2: Mais au moins, lui...
3: Il le dit. Ouais. Il dit, il y a des arrière-pensées, l'histoire de l'accord pétrolier avec Trump, c'est surtout pour permettre de financer l'effort de guerre. Donc, il dit vraiment les choses, ce que les dirigeants européens n'osent pas dire.
2: Christian, dernière question. Est-ce que cette crise pourrait finalement provoquer, avec cette histoire de kill switch et d'autres signaux comme ça, le sursaut européen que l'on attend depuis des années, ou est-ce que vous pensez qu'on risque de rester durablement dépendant de Washington? On est à la croisée des chemins un peu, non?
3: Moi, à mon avis, Trump est en train de réussir à faire tourner le vent. Et aujourd'hui, tous les marchands d'armes américains commencent à baliser, et parce qu'ils se disent qu'ils vont avoir du mal à vendre leurs armements. À partir du moment où le Pentagone peut bloquer les avions, peut bloquer les systèmes de défense, ça devient un vrai problème. Et donc, peut-être qu'enfin, on va réaliser les projets européens pour lesquels on est en train de débloquer de l'argent, les projets européens en commun. Jusqu'à présent, ils ont tous capoté. Peut-être qu'enfin, grâce à Trump, on va réussir à les mettre en marche.
2: Une note d'espoir de Christian Spielmann, c'est rare dans cette chronique, donc on la souligne. Et on continuera à suivre attentivement cela avec vous, Christian, dans les prochaines semaines. Merci beaucoup. On se retrouve, non pas jeudi prochain, on va faire une pause dans la matinale d'Europod, mais le jeudi suivant pour parler défense. 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Le lien est en description de cet épisode. Voilà, c'était la matinale d'Europod. Merci de nous avoir suivis. À demain, 8h, pour un nouveau direct. Si vous avez apprécié ce contenu, vous pouvez le retrouver sur YouTube, Spotify, Apple Podcasts ou sur notre site internet www.europod.eu. Très bonne journée et à demain.

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3: Bonjour à toutes et à tous, on ouvre ce journal sur une bataille de chiffres entre Moscou et Bruxelles en pleine polémique alors que Donald Trump vient d'autoriser les achats de diesel russes. La Russie affirme que l'Union européenne n'a jamais vraiment non plus coupé le robinet des hydrocarbures russes.
4: Bonjour Mathilde, oui, lundi, le vice-premier ministre russe chargé de l'énergie, Alexandre Novak, a assuré que Moscou avait vendu aux 27 pour plus de 320 milliards de dollars, environ 286 milliards d'euros de pétrole et de gaz depuis février 2022. Rien que sur les 9 premiers mois de 2026, la facture atteindrait 19 milliards d'euros. Malgré les sanctions, nous continuons à fournir des ressources énergétiques là où des dérogations ont été accordées, s'est-il félicité.
3: Mais Bruxelles conteste ce bilan.
4: Oui, dès mardi, la Commission européenne a corrigé ses chiffres. Selon Eurostat, l'UE a dépensé environ 197 milliards d'euros jusqu'en juillet dernier, soit près de 90 milliards de moins que les chiffres fournis par Moscou.
3: La dépendance recule-t-elle vraiment ?
4: Oui, car en 2021, 45% du gaz importé par l'UE venait de Russie. En 2025, ce n'est plus que 12%. L'UE vise une sortie totale fin 2027, mais la Hongrie et la Slovaquie, enclavées, bénéficient d'exceptions. Et le pétrole russe entre aussi par des voies détournées, raffinées, en Turquie ou en Géorgie, sans apparaître dans les statistiques officielles.
3: Le bilan a fait réagir des deux côtés de l'Atlantique.
4: À Stockholm, la ministre des Affaires étrangères, Maria Malmer Stenergard, a dénoncé des achats à la Russie, toutes marchandises confondues, supérieurs à l'aide européenne à l'Ukraine, estimée à 228,7 milliards d'euros. À Washington, le secrétaire au Trésor a eu beau jeu de son côté de fustiger, je cite, « l'hypocrisie des Européens », accusé de financer Poutine. Pendant ce temps, Donald Trump vante sa trêve énergétique avec Moscou, une trêve pourtant largement ignorée par le Kremlin. Cette nuit, des missiles balistiques ont frappé une centrale thermique de Kiev et un immeuble d'habitation, faisant 2 morts et 21 blessés, dont un enfant de 8 ans. Selon Volodymyr Zelensky, les missiles n'ont été repérés qu'à l'approche de la capitale. Déjà lundi, l'alerte n'avait retenti qu'après les explosions.
3: Pourquoi les Ukrainiens n'ont-ils pas été prévenus ?
4: Eh bien, plusieurs médias pointent le renseignement américain qui permet de détecter les tirs depuis le territoire russe. Selon le média Axios, Washington aurait peut-être mis à exécution sa menace de couper le partage de ses informations si l'Ukraine continuait de frapper les raffineries russes. Des frappes accusées de faire grimper les prix du carburant aux États-Unis. Donald Trump dément tout arrêt, mais en mars 2025, Washington avait déjà suspendu ce partage pendant plusieurs jours.
3: Et on poursuit ce journal en Hongrie où une partie de la législation anti-LGBT a été abrogée.
4: Oui, les députés hongrois ont commencé à supprimer des lois anti-LGBT+, qui avaient été adoptées par le gouvernement de Viktor Orban. Parmi elles, la loi de 2021, présentée à l'époque comme une mesure de protection de l'enfance, qui restreignait notamment la représentation ou la promotion de l'homosexualité et de la diversité des genres dans les contenus accessibles aux mineurs. Le texte abolissant cette loi a été adopté mardi. 139 députés hongrois ont voté pour et 51 contre. Cette réforme marque un tournant de plus après l'arrivée au pouvoir du premier ministre conservateur Peter Magyar, qui a succédé à Viktor Orban en mai 2026.
3: Une réforme saluée par l'Union européenne.
4: Dans une déclaration commune, les commissaires Adja Labib et Michael McGrath ont salué la décision de la Hongrie. C'est un signal important d'engagement en faveur de nos valeurs communes. Je cite, et les droits des personnes LGBT sont des droits fondamentaux au sein de l'UE.
3: Ces modifications devraient permettre à la Hongrie de se conformer aux droits européens.
4: En avril, la justice européenne avait condamné la législation hongroise, estimant que la loi de 2021 ne respectait pas le droit européen. Le gouvernement de Peter Magyar affirme vouloir mettre la législation hongroise en conformité avec le droit européen. Il ne présente pas ces changements comme un rétablissement des droits LGBT+, mais plutôt comme un renforcement des règles de protection de l'enfance, je cite, indépendamment de l'orientation sexuelle.
3: Et pour autant, est-ce que ce vote tourne la page des années Orban ?
4: Pas encore tout à fait, mais c'est déjà une première étape. Depuis 2020, le gouvernement de Viktor Orban restreint pas à pas les droits des personnes LGBT+, en commençant par la reconnaissance juridique des personnes transgenres. En 2025, de nouvelles mesures avaient même servi à interdire les marches des fiertés. Plusieurs de ces restrictions restent en vigueur. Les personnes transgenres ne peuvent toujours pas faire modifier leur sexe à l'état civil, et les couples de même sexe ne peuvent pas adopter ensemble un enfant.
3: Et on clôture ce journal en Espagne, à Ceuta, où le roi Felipe VI effectue une visite qualifiée d'historique dans un contexte de crise migratoire et de tension avec le Maroc.
4: Oui, ce mardi, le souverain espagnol et la reine Laetitia se sont rendus à Ceuta, l'enclave espagnole située sur la côte nord du Maroc. Cette visite est historique car il s'agit de la première visite d'un monarque espagnol à Ceuta depuis 2007. Cette visite, elle intervient après l'arrivée, suite à des rumeurs sur les réseaux sociaux, de près de 72 000 migrants en provenance du Maroc, les 30 et 31 juillet derniers. La plupart sont repartis rapidement, mais des milliers de personnes sont encore sur place et font face à des conditions de vie précaires. La crise a également ravivé les tensions politiques en Espagne et les désaccords diplomatiques avec le Maroc, qui revendique la possession de Ceuta.
3: Le roi a tenu à réaffirmer la souveraineté espagnole sur l'enclave.
4: Oui, Felipe VI a déclaré que Ceuta et Melilla, autre enclave espagnole située en Afrique du Nord, étaient indissociables de l'Europe. Il a jugé leur souveraineté non négociable et assuré aux habitants « Vous n'êtes pas seuls et vous ne serez pas seuls ». Le souverain a également rendu hommage aux dizaines de migrants, peut-être 140 morts en tentant de rejoindre Ceuta à la nage fin juillet. Aujourd'hui, des migrants vivent encore dans des centres d'urgence ou dans la rue. Certains habitants s'inquiètent de cette présence, disant attendre davantage de soutien des autorités espagnoles.
3: Merci Élise.
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5: Ce dimanche 18 octobre, 6 étudiants français et belges vont prendre la mer depuis Brest, en Bretagne, direction le bout du monde, plus précisément les îles Sandwich du Sud, entre l'Argentine et l'Antarctique. Leur but, étudier les effets du changement climatique sur une terre où l'homme n'est pas présent. Le projet va durer 6 mois. J'ai rencontré deux de ces jeunes scientifiques aventurières il y a quelques jours lors de la fête de la science à Paris. En 2019, plusieurs étudiants de l'École normale supérieure ont pour projet de réaliser une première expédition en Antarctique. Ils créent alors l'association Juste 2 degrés, la marque maximale du réchauffement climatique fixée par l'accord de Paris en 2015. Deux ans plus tard, ils partent sur place pendant 5 mois. En 2023, nouveau projet, cette fois entre le fleuve Rhône et la rivière Saône. Entre-temps, l'association a grandi et compte aujourd'hui 80 membres venus de plusieurs pays européens. Direction donc cette fois les îles Sandwich du Sud sur un voilier de 19 mètres pour 6 d'entre eux, 4 Français et 2 Belges accompagnés par 3 navigateurs professionnels. Le périple les fera passer par les Canaries, le Cap-Vert et l'Argentine. Lauriane Mascaro fait partie de cet équipage. Elle vient de finir un master en neurosciences à la Sorbonne.
6: L'idée, ça va être tout le long de l'itinéraire de mener différents projets de recherche en volcanologie, en biologie marine, en écotoxicologie. L'idée, c'est vraiment tout le long de ce trajet de pouvoir étudier l'impact des activités humaines et l'impact du changement climatique sur les milieux marins, les milieux insulaires, les milieux polaires.
5: Le projet sera suivi par 90 écoles dans toute la France.
6: On intervient dans les classes en amont de l'expédition. Pendant l'expédition, on va leur partager aussi des nouvelles de l'expédition. On a une équipe à terre aussi qui va venir intervenir dans les classes. Et l'idée, c'est que tous ces élèves puissent participer au projet à leur manière, en faisant des activités qui sont en lien avec les projets de recherche, des activités scientifiques, des activités artistiques aussi. Comme ça, ça leur permet de réfléchir au changement climatique, de réfléchir à l'anthropisation, mais par des activités concrètes qui les font vraiment leur feront vraiment pratiquer la démarche scientifique.
5: Mais alors, pourquoi avoir choisi ce territoire, les îles Sandwich du Sud? Lucie Boucher, étudiante à l'École normale supérieure et co-leader du projet Sail to Sandwich.
7: En fait, il y a très régulièrement des tempêtes qui sont très fortes, donc ça fait qu'il y a très peu de scientifiques qui vont là-bas, alors que c'est un archipel qui abrite parmi les plus grandes colonies de manches au monde. C'est un archipel qui abrite des glaciers plutôt vieux. Aussi une chaîne, un arc volcanique très jeune par rapport aux autres arcs volcaniques sur Terre qui abrite un lac de lave. Et par-dessus tout ça, c'est un territoire qui est situé en région polaire antarctique. Et donc, les pôles subissent de façon vraiment prépondérante le changement climatique.
6: C'est un archipel où il n'y a pas d'activité humaine, il n'y a pas de présence humaine, il n'y a rien du tout. Et donc, le fait d'aller là-bas pour étudier ce qu'on retrouve de pollution humaine, ça va permettre de mettre en avant à quel point le phénomène d'interconnectivité via les océans diffuse les polluants d'origine humaine. Et ça permet aussi de se dire peut-être que nos impacts ici peuvent avoir un impact à l'autre bout du monde.
5: L'idée est donc de faire prendre encore plus conscience de la catastrophe climatique et pourquoi pas de donner des idées d'initiative, complète Lucie Boucher.
7: En voyant nos projets se réaliser, on a aussi beaucoup d'écoles qui, grâce au suivi de notre projet, mettent en place des actions localement, à l'échelle de leur école, à l'échelle de leur village. On sensibilise à la démarche scientifique avec cette idée que se questionner, c'est aussi la première étape pour mettre en place une action.
5: Pour mener à bien cette expédition et ses suites, l'association Juste 2 degrés doit encore trouver 150 000 euros d'ici février. Elle cherche encore un important partenaire privé. Une cagnotte en ligne est également disponible sur la plateforme Ulule.
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1: Bonjour Laurent.
2: Bonjour Laurence.
1: Comme tous les jours, vous nous présentez une nouveauté de la programmation musicale de radio. Une programmation que nous plaçons, je le rappelle, sous le signe de la diversité, de la parité et de la curiosité.
2: Laurence, nous nous rendons aujourd'hui dans le nord de la Bretagne. C'est là que vit et travaille Yann Canevet, alias Sarah Kiniko, du nom d'une falaise lunaire plongeant dans l'intense bleu de la mer Égée. Je vous propose d'écouter La Lame, un titre bien à l'image de la dite falaise. Il est à la fois enchanteur et inhospitalier. C'est le deuxième single extrait de Pyrocène, un troisième album de Sarah Kiniko. Il sortira en décembre.
1: Un titre que l'on retrouve à l'antenne de cette semaine sur eradio.fr et sur nos playlists New Music of the Week.

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1: Dans quelques instants, Jeannette Suss et Marit Pata décryptent la relation franco-allemande avec la chronique Paris-Berlin sur les ondes. A tout de suite.
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3: L'Agence spatiale européenne, vous avez vraiment toujours à trouver derrière la science et l'exploration. Ben, les astronautes dépendent de l'Agence spatiale européenne, même s'ils ont un badge national.
4: Après avoir présenté les différents acteurs européens qui participent au monde du spatial, François Buffenoir, directeur technique de Way for Space, a répondu aux différentes questions du public.
5: Ces satellites qui sont en orbite,
3: oui.
5: On multiplie et qu'on multiplie.
3: Oui.
5: Quels sont les impacts au niveau de la Terre de ces satellites qui sont en orbite avec tous ces déchets aussi qu'il y a autour de la Terre?
3: Alors aujourd'hui...
4: Un échange qui a permis à Sylvie d'en apprendre un peu plus sur la position de l'Europe dans le spatial.
6: Je trouve que c'est important de savoir vers où on va, quel avenir va proposer à nos enfants et qu'est-ce qui se joue au niveau de l'espace, au niveau de notre Terre. Ben, j'ai des petits-enfants et c'est important de savoir vers où on va. Et moi, les informations que j'ai ici, on peut après leur expliquer avec nos mots aussi à nous, c'est plus clair, on a une vision beaucoup plus large, systémique aussi, parce que ça fait plusieurs conférences à laquelle je viens. Je suis déçue qu'il n'y ait pas autant de monde ce soir, quoi, que les gens ne soient pas aussi intéressés et motivés par ce qui va se passer, par ce qui se passe là, maintenant, ici, maintenant.
4: Pour François Buffenoir, discuter de ces sujets avec le grand public, c'est aussi l'occasion de montrer d'autres facettes du spatial.
3: En fait, je fais assez régulièrement des conférences. Une des fonctions de Way for Space, finalement, c'est aussi de communiquer. Et je trouve que c'est d'autant plus important de le faire, notamment par des conférences comme celle-ci, un grand public, que souvent, le spatial est assez méconnu. J'expliquais au début, dans les infos, on voit beaucoup, les astronautes, les missions, ou les lancements, les fusées, mais on ne voit pas tous les satellites qui sont derrière notre quotidien, qui font que notre vie fonctionne, que les bateaux trouvent leur chemin, que l'environnement est surveillé, que la carte fonctionne, que votre GPS fonctionne, tout ça, ça a l'air simple, hein. Mais derrière, c'est toute une infrastructure spatiale qui fait ça.
4: Marc Charrier, vice-président et trésorier du MEF 33, était chargé de modérer la discussion lors de la conférence. Il estime qu'il est d'autant plus important de parler de ce sujet ici, en Gironde.
7: L'Aquitaine, il y a vraiment des clusters et des centres de compétences extraordinaires dans l'aéronautique et le spatial. Donc il y a une vraie culture et une vraie implantation en termes d'emploi et en termes de compétences dans notre région. Alors c'est un sujet qui devrait mobiliser plus les foules en fait.
4: Pour la période 2028-2034, l'Union européenne a prévu un budget de 136 milliards d'euros pour le spatial et la défense afin d'affirmer son indépendance.
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8: Les 8 et 9 octobre dernier, le président fédéral allemand Frank-Walter Steinmeier était en visite d'État à Paris. Une première pour un président allemand depuis 13 ans. Que révèle cette visite sur l'état des relations franco-allemandes à l'approche d'échéances politiques majeures dans les deux pays? Nous allons le voir tout de suite avec Jeannette Suss. Jeannette Suss, bonjour.
9: Bonjour Laurence.
8: Pourquoi la visite d'État de Frank-Walter Steinmeier à Paris a-t-elle eu lieu à ce moment précis?
9: Oui, alors cette visite, elle était particulière à plusieurs titres, car c'était la première visite d'un président fédéral allemand en France depuis 13 ans. Elle intervient aussi à la fin des mandats de Frank-Walter Steinmeier et d'Emmanuel Macron, qui quitteront tous les deux leurs fonctions en 2027. Et elle intervient aussi dans le contexte de la journée de la réunification allemande qui a eu lieu le 3 octobre 2026. Les deux présidents se connaissent évidemment depuis bien plus longtemps et se sont rencontrés à de nombreuses reprises. Donc cette visite s'inscrit également dans le prolongement de celle qu'a effectuée Emmanuel Macron en Allemagne, notamment en mai 2024. Et elle intervient dans un contexte politique tendu, marqué par la fragmentation politique et les tensions sociales en France, ainsi que par la progression de l'AFD en Allemagne. L'objectif était donc aussi de réaffirmer l'importance du partenariat franco-allemand dans une période particulièrement incertaine.
8: Et Jeannette Suss, quels ont été les principaux temps forts de cette visite d'État?
9: La visite, elle a combiné des gestes plutôt symboliques avec des initiatives concrètes. À Paris, lors de la première journée, Frank-Walter Steinmeier il a été d'abord accueilli avec les honneurs militaires à l'Arc de Triomphe, où les deux présidents ont déposé une gerbe sur la tombe du soldat inconnu, ce qui est évidemment un symbole fort de la réconciliation entre les deux pays. Après leur pourparlers bilatéraux à l'Élysée, le président Steinmeier il a essayé à rassurer Emmanuel Macron et les Français que l'Allemagne restera un allié européen convaincu, peu importe les évolutions politiques récentes dont les médias français ont beaucoup parlé. Il y faisait donc évidemment référence à la progression fulgurante de l'extrême droite en Allemagne, l'AfD, qui vient de gagner les élections dans plusieurs Länder à l'Est. Sur un tout autre tableau, lors de la deuxième journée de la visite d'État, le déplacement Gironde a mis l'accent sur les technologies de pointe et la coopération industrielle dans l'espace et la dissuasion nucléaire entre les deux pays. Cette visite ne s'est donc pas limitée à célébrer l'amitié franco-allemande, mais cherchait aussi à mettre en avant des domaines de coopération pour l'avenir.
8: Pour nos auditeurs, Jeannette, peut-on rappeler le rôle du président fédéral allemand et en quoi il diffère de celui du président français ?
9: Oui, bonne question Laurence, parce que la différence, elle est vraiment fondamentale. Donc en France, le président de la République dispose de pouvoirs très importants et joue un rôle central dans la définition notamment de la politique étrangère et des grandes orientations du pays. Alors qu'en Allemagne, le président fédéral est avant tout, oui, le chef de l'État, mais il représente le pays, il signe des lois, il incarne les institutions démocratiques. Mais le pouvoir exécutif est principalement exercé par le chancelier fédéral, le Bundeskanzler et son gouvernement. Frank-Walter Steinmeier ne peut donc pas décider seul l'orientation de la politique étrangère allemande. Son rôle est plutôt de favoriser le dialogue, de renforcer la confiance et de défendre les valeurs démocratiques et européennes. Sa visite a ainsi une portée politique et symbolique importante, même si les décisions concrètes relèvent avant tout des gouvernements.
8: Quel signal cette visite envoie-t-elle quant à l'avenir du couple franco-allemand, notamment au-delà de 2027 ?
9: Alors cette visite, elle rappelle que les relations franco-allemandes ne vont pas de soi. Malgré des décennies de coopération, les deux pays restent confrontés à des divergences sur des sujets comme la défense, la politique industrielle ou l'autonomie stratégique européenne. Et l'élection présidentielle française de 2027 pourrait également modifier les équilibres politiques. Une victoire de Marine Le Pen ou de Jean-Luc Mélenchon poserait de façon différente des questions importantes pour la coopération européenne. Et en Allemagne, la progression de l'AfD soulève également des interrogations sur l'avenir du consensus européen. Donc le message de cette visite est clair, l'amitié franco-allemande doit être entretenue et renouvelée par les prochaines générations de dirigeants. Elle ne peut pas reposer uniquement sur l'histoire et les symboles, mais doit se traduire par des projets concrets au service de l'Europe.
8: Merci Jeannette Sousse, je rappelle que vous êtes chercheuse au comité d'études des relations franco-allemandes à l'Institut français des relations internationales.
9: Merci Laurence.

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9: Souria Mahi est une enfant d'Auroville. Elle y est née, y a grandi avant d'aller faire un PhD en Angleterre. Le sujet de son doctorat, Auroville et son fonctionnement. Souria Mahi, je me rapproche de toi pour pouvoir saisir l'essence, le timbre de ta voix pour cette nouvelle émission de Regarde ailleurs. Donc Regarde ailleurs, c'est des rencontres en France, à l'étranger, en voyage avec des réalisateurs, des photographes, des écrivains, des voyageurs, des expatriés. Et là, je me retrouve quelque part dans le sud de l'Inde, pas trop loin de la ville de Pondichéry, ancien comptoir français, dans une ville internationale du nom d'Auroville. Avec moi, Souria Mahi. J'ai voulu te rencontrer parce qu'on m'a dit, c'est une enfant d'Auroville qui est née ici. Donc peut-être à toi la parole, je vais te laisser dans un premier temps te présenter.
10: Bonjour, merci. Oui, donc je m'appelle Souria Mahi, j'ai ce nom sanskrit assez particulier pour une jeune femme blanche parce que je suis née ici en Inde, à Auroville. Donc mes parents se sont rencontrés ici, parents anglais, mère alsacienne, qui ont tous les deux fait leur propre cheminement pour arriver à ce projet utopique d'une expérience d'une société alternative et qui ont décidé d'avoir des enfants ici, donc dont moi et mon petit frère. Donc né ici, éduqué ici et puis finalement reparti en Angleterre pour des études supérieures. Et actuellement je viens de rentrer à Auroville après avoir complété une thèse sur Auroville parce que déjà la vie aurovillienne me passionne. J'adore vivre ici, je trouve que c'est un endroit magique, extraordinaire, mais je voulais vraiment comprendre dans sa

0: vivre en France pendant 4 ans. C'était pas planifié. On est parti juste en vacances, puis pour des raisons familiales, on a dû rester. Donc j'ai fait l'expérience que peu de jeunes Eurovilliens ont fait, enfin d'enfants d'Eurovilliens ont fait, c'est-à-dire de partir et de passer quelques années de leur enfance autre part. Et j'avoue que c'était assez difficile. Ça m'a beaucoup apporté aussi d'avoir eu cette expérience. C'était donc en Alsace. Mais j'ai vraiment ressenti particulièrement, je dirais, la différence et dans le contexte de l'éducation, qui était beaucoup plus classique, beaucoup plus portée sur l'éducation intellectuelle, alors qu'ici à Auroville, l'éducation était déjà complètement insérée dans la vie, dans le quotidien, dans la vie des gens. Avec des portées très artistiques, culturelles, des questionnements, de l'environnement. Donc c'était comme un champ d'expérience plutôt que une expérience scolaire. Donc ça j'ai vraiment ressenti la différence. Le fait d'être entre quatre murs pour apprendre au lieu de vraiment respirer la vie autour de nous. Et l'autre différence dont je me souviens qui m'avait beaucoup marquée, c'était le fait de ne pas simplement pouvoir aller chez des amis, ouvrir la porte, trouver des gens. C'est le fait que les gens vivaient dans leur maison, à leur bureau, un peu enfermés des autres. Alors que ici, tout était très fluide. Les portes étaient toujours ouvertes, on rentrait quasiment en tant qu'enfant, quasiment où on voulait, on ressortait. C'était très, très libre, très convivial. Donc ça, c'est une différence que j'avais beaucoup ressentie en tant qu'enfant.
1: De 8 à 12 ans, tu es donc en France. Est-ce que tu te souviens avoir eu envie de rentrer à Auroville à ce moment-là? Comment est-ce que tu vivais ça avec ton regard d'enfant, sachant que tes copains, ton enfance était ici?
0: Ouais. Alors, je dirais que pour moi, personnellement, je me suis assez bien insérée parce que j'étais... j'avais des capacités, disons, intellectuelles. Donc pour moi, l'éducation, enfin, ça m'a aussi posé un challenge que je n'avais pas ici et qui me nourrissait. Mais je me souviens lors d'une visite, une visite à Auroville dans la période de ces années, où on est rentré et on a passé quelques semaines ici. Et tout m'est revenu, en fait, c'est là où j'ai vraiment eu l'opportunité de revoir Auroville à travers le regard de quelqu'un qui avait vécu ici, vécu ailleurs, et de revenir et de vraiment comprendre enfin toute cette richesse. Et on était à la maison, je me souviens très bien, c'était un soir, quelques jours avant de partir, j'ai dit à mes parents, j'avais donc 11-12 ans, j'aurais dit, vous pouvez appeler la compagnie d'avion et annuler mon billet, parce que je ne rentre pas. Je vais rester ici. Et cela a eu suite à une belle conversation familiale. On a tous décidé, en fait, ensemble, dans l'heure qui a suivi, qu'on allait tous rentrer. Donc c'était, je ne sais pas si mes parents y pensaient déjà, mais en tout cas c'était vraiment, ou si c'était vraiment un déclic qui a un peu forcé ou motivé la décision. Et ils ont dit, d'ici, on va rentrer, on va finir l'année scolaire, on va un peu ranger nos affaires là-bas et on va revenir l'été, vous allez reprendre avec l'année scolaire. Et j'étais assez contente, mais j'ai dit, ok, c'est très bien, vous pouvez faire ça, mais moi je reste, je vous attends jusqu'à l'été. Donc c'était quelque chose, j'ai vraiment senti très fortement ce besoin de rentrer à Auroville.
1: Pourquoi?
0: C'est difficile à expliquer. Je pense que c'est surtout au niveau un feeling, une sensation, enfin je le ressens aujourd'hui aussi en tant qu'adulte, une sensation de me sentir tellement plus en vie ici qu'ailleurs. Sentir tellement plus la vie en moi, la vie dans les autres, les possibilités d'expérience, tout est à portée d'être en fait ici. Alors que, en tout cas, mon expérience en France et puis ensuite en Angleterre, aux États-Unis, je ne sentais pas cette facilité, cette ouverture sur la vie en tant qu'expérience libre et pour nous de découvrir.
1: Alors tu es la personne parfaite pour parler d'Auroville, tu as fait un PhD ou un doctorat, hein, c'est ça, sur cette ville internationale. Donc on va revenir aux origines des parents, on fait le choix de venir ici. Pourquoi? Quelle a été leur motivation? Est-ce que c'est lié à cette utopie, à la mer, l'idée de la création d'Auroville? Donc on va revenir un peu sur l'origine d'Auroville, les piliers de la charte, le projet de cette ville.
0: Donc Auroville à l'origine, c'est... Je ne sais pas si on peut l'appeler une idée, un projet, une aspiration peut-être. Une aspiration de créer un champ.

0: chant collectif ou ceux qui voudraient essayer, tenter de participer à, au développement d'une société plus spiritualisée, plus intégrale, et le mot qu'utilisait Sri Aurobindo, c'est-à-dire qui considérait tous les aspects de la vie comme étant, comme faisant partie d'un parcours spirituel qui pourrait être perfectionné avec une intelligence supérieure. C'est ça qu'il voulait vraiment dire par la spiritualité. Et donc c'est vraiment un lieu, c'est pas une utopie dans le sens dont on le comprend souvent, c'est-à-dire qu'on sait exactement, il faut que ce soit parfait, et on sait exactement comment ça doit marcher, mais plutôt un espace où les gens pourraient se réunir pour vraiment et sincèrement tenter ensemble de le développer collectivement. Donc c'est très participatoire, c'est pas comme dire ok je vais rejoindre ce projet qui est déjà défini et simplement m'insérer dedans. Et tu m'avais demandé pourquoi est-ce que mes parents sont venus ici, et c'est beaucoup à cause de ça. Mon père avait fait partie un peu des protesters, militants à Londres pendant les débuts des années 70. Et lui, ce qu'il raconte toujours, c'est que ses amis parlaient toujours de la révolution. Et lui, il se demandait toujours, mais qu'est-ce qu'on va faire une fois qu'on la gagne? Pour lui, c'était bon, je pense qu'on va la gagner, mais qu'est-ce qu'on va construire après? Et c'est pour ça que le projet d'Auroville l'a vraiment interpellé, parce que c'était un projet créatif, c'est un projet où on allait vraiment essayer d'élaborer ça ensemble. Donc voilà, donc je pense qu'Auroville, c'est vraiment fondamentalement, c'est ça.
1: Cette notion de vivre autrement, essayer de trouver des codes autres que ceux qu'on connaît dans notre système à nous pour développer cette notion de la conscience aussi.
0: Et pas que autres, c'est-à-dire que, parce qu'il y a beaucoup d'alternatives qui existent dans beaucoup d'endroits du monde, et Auroville en fait partie, mais c'est pas que de créer des alternatives. Auroville s'engage vraiment à regarder envers le futur et à développer quelque chose vers le futur, et à développer, donc pas que créer une alternative qui peut exister aujourd'hui, mais comment est-ce qu'on progress, comment est-ce qu'on continue à améliorer et aller de l'avant, anticiper le futur et essayer de suivre ce fil-là.
1: Ta maman, pareil, c'était aussi cette envie d'ailleurs de nouveauté, remettre un peu la spiritualité au cœur de son quotidien.
0: Ma mère, je pense que c'était moins clair en termes de questions, comme termes d'expérience comme mon père, mais c'est quelqu'un qui effectivement avait eu quelques expériences spirituelles, ne savait pas trop qu'est-ce que ça voulait dire. A eu la chance d'avoir quelqu'un qui l'a accompagné à Auroville, qui lui a dit écoute Nicole, je pense que Auroville est vraiment un lieu pour toi. Donc elle a eu un ange qui l'a amené ici, et en fait elle a jamais, voilà, c'était clair, une fois qu'elle est arrivée, c'est quelqu'un qui s'est très vite investi jusqu'à aujourd'hui et très investi dans le projet.

0: Il y a un mot qui revient souvent, j'aimerais qu'on le définisse parce qu'il peut effrayer aussi, c'est le mot divin. Qu'est-ce qu'on entend par le divin ?
1: Divin, c'est le mot qui est beaucoup utilisé à Auroville, mais le mot peut être utilisé en tant que conscience. C'est simplement l'idée qu'on fait partie d'un monde où il n'y a pas que notre propre conscience en tant qu'individu, mais il y a aussi une intelligence plus profonde, plus omnipotente, omniprésente, omnivoyante qui existe. Alors, on utilise le mot divin parce que ce n'est pas une religion, donc on n'utilise pas les mots Dieu, ce n'est pas une question de Dieu ou de quelque chose qui est figuré, déifié, mais c'est plutôt une énergie. Alors d'autres, dans les traditions indigènes, on pourrait considérer ça comme un Mother Nature, on dirait, donc je ne sais pas comment dire ça en français. Pachamama, voilà. Donc c'est beaucoup plus un sens d'une énergie globale plutôt qu'une réification et déification de quelque chose en particulier, d'une figure en particulier.
0: Alors, ce qui est très intéressant, ce que j'observe et ce que je vois aussi autour de nous en France, c'est ce manque de sens. Tout le monde aujourd'hui, dans cette quête de sens, remet un peu le sens au cœur de nos vies. On se rend compte qu'on s'en est complètement détourné. On s'est laissé bercer par l'illusion du matériel et du matérialisme et du capitalisme. Et on s'est complètement déconnecté et du vivant, de la nature qui nous entoure et de cette spiritualité dont il est question ici.
1: Oui, tout à fait. Et une chose que j'apprécie beaucoup de la spiritualité aurovillienne, telle qu'elle est comprise et pratiquée en Auroville, c'est-à-dire que beaucoup d'autres communautés spirituelles ou projets spirituels ont certains codes, certains rites, certaines pratiques. Elles sont institutionnalisées d'une certaine forme. Alors que la spiritualité aurovillienne est une spiritualité très anarchiste, dans le sens que, tout simplement, c'est de trouver en soi un centre de quelque chose qu'on sent, qui lui connaît, a une connexion avec un sens plus profond à la vie, et d'essayer de vivre en accordance avec cette chose-là qui est en nous. Donc c'est plus ou moins simplement ça, de se connecter et de vivre.
0: Soyons en vibration avec nous-mêmes. Et comment on fait ? C'est quoi les clés pour être plus en face, plus connecté, plus conscient de nos actes quotidiens, de nos actions quotidiennes ? Quelles sont les clés qui sont données ici ? Pourquoi est-ce qu'ici, c'est un lieu dans lequel on aura peut-être plus de facilité à se relier à soi-même, à se relier aux autres, à se relier au divin, donc pour utiliser ce mot-là, mais pas le comprendre comme Dieu, mais comme énergie plus haute, plus grande que nous ? Pourquoi est-ce qu'ici c'est plus facile ? Est-ce qu'il y a des clés particulières ? Dis-moi.
1: Oui, c'est un environnement qui facilite cela, c'est certain. Je pense qu'au niveau sociétal, déjà le fait que ceux qui nous entourent, on le sait, sont aussi ici avec cette quête de sens. Donc c'est pas quelque chose qu'on sent qu'on doit un peu cacher, qui est très personnel. Donc je pense que simplement cette connaissance du support qu'il y a pour cette exploration nous aide, nous facilite à y aller plus franchement et à oser et à écouter et de ne pas se dire je suis simplement complètement folle d'essayer de suivre un autre sens. Après, il y a des clés très, très, très pratiques, une notamment dans l'éducation aurovillienne qui s'appelle Awareness Through the Body, traduit en français comme l'éveil de la conscience. Qui, comme tu l'avais soulevé, comment est-ce qu'on peut être conscient de nos actes, peut-être même de nos pensées, de nos comportements ? Eh bien, ETB, c'est tout un programme qui, justement, éveille cette conscience à travers des méthodes très pratiques pour apprendre dès l'enfance à commencer justement à devenir conscient de quelles sont mes pensées actuelles, quelles sont mes émotions envers cette situation, comment est-ce que je me comporte face à cette situation. Et ils explorent ça à travers des jeux, à travers des activités plus méditatives, introspectives, mais aussi des gros challenges tels que des espèces de courses d'obstacles qu'il faut franchir, mais guidé par un facilitateur qui les amène à réfléchir comment est-ce que je me sens, est-ce que je suis confrontée actuellement, intérieurement, dans mes pensées, dans mes limitations réelles de mon corps, dans les émotions telles que l'anxiété, la peur. Donc vraiment un espèce d'entraînement de la awareness, de l'attention portée sur ces actions.

0: toi, enfant, qui a grandi ici, à quel moment est-ce que tu as mis le mot spirituel dans ta vie? Parce que c'est souvent quelque chose qu'on choisit, le chemin, la quête spirituelle. C'est à un moment donné, on se dit, tiens, on tombe sur un bouquin, on fait une rencontre et on se met vraiment sur ce chemin, sur cette quête spirituelle.
1: Mais une autre chose que j'ai beaucoup appréciée de mon éducation, c'est justement qu'on n'a pas vraiment utilisé le mot spirituel. Et tu m'as demandé quand est-ce que j'ai commencé à utiliser ce mot. Et je pense que c'était vraiment quelque chose qui était simplement appris, proposé, mais sans jamais dire voilà la spiritualité. Parce que la spiritualité au sens aurovillienne n'est en fait pas séparée de la vie. En fait, c'est simplement une approche à la vie de tous les jours qui est plus consciente. Et je pense que ça, c'est quelque chose qui avait été facilité depuis un très jeune âge. Et c'est que beaucoup plus tard, peut-être en tant qu'adulte ou en tant qu'ado, que j'ai commencé à utiliser le mot spirituel pour le définir. Mais en vrai, c'était vraiment quelque chose de vécu et pas du tout quelque chose de choisi intellectuellement, de compris intellectuellement pendant longtemps.
0: On a tous, enfant, dans l'adolescence, des rêves. On a tous une envie de devenir quelque chose. Donc, force de l'éducation que tu as eue ici à Auroville, quand on te posait la question, quand tu avais 14, 15 ou 16 ans, qu'est-ce que tu veux faire plus tard sur Yamaïs, que tu savais répondre?
1: Alors, je n'ai pas de souvenir de quand j'étais adolescent. J'ai un souvenir beaucoup plus tôt. Quand j'étais enfant, c'était toujours je veux travailler pour Greenpeace. Ça, c'était ma. quand j'étais jeune. Donc, c'est vrai qu'on avait beaucoup une conscience de l'environnement qui avait été très forte ici, parce que justement, un des premiers projets d'Auroville avait été l'afforestation de cet espace qui avait été assez désertifié. Donc voilà, cette relation à la nature est aussi très importante ici. Donc ça c'était quelque chose qui m'était venu. Adolescente, je ne me souviens pas. Aujourd'hui, mon rêve, ce serait de monter une université alternative à Auroville. Je pense qu'elle existe déjà sans être nommée. Mais justement, je vois qu'Auroville est un lieu où beaucoup d'aspects de l'être sont nourris, sont amenés à se développer. On voit ça dans les enfants, on voit aussi ça dans les adultes qui viennent ici. Je pense que c'est aussi de par le fait que, même en tant qu'adulte, quand on se rejoint à Auroville, on peut changer de profession très facilement. On n'a pas besoin d'avoir été formé dans une certaine profession pour avoir accès. C'est-à-dire que le travail, notre lieu de travail, champ de travail Auroville peut vraiment devenir un site et est pour beaucoup un site d'une éducation perpétuelle qui d'ailleurs est un des idéaux au cœur de la charte. Tu me posais la question de la charte avant. Donc je crois que c'est le quatrième point. Auroville sera le lieu d'une éducation perpétuelle. Et je pense que ça c'est très important aussi au projet justement utopique.
0: Cette notion d'éducation perpétuelle, elle est liée à cette notion du progrès aussi. On parle beaucoup du mot progrès. Auroville est un lieu pour le progrès humain, pour progresser soi. En fait, toute sa vie, on est là pour apprendre.
1: Voilà, c'est tout à fait lié. Et je pense que ça existe à plusieurs niveaux. Donc de l'un, le progrès individuel. De l'autre, le progrès en tant que société. Donc ces deux aspects, l'individuel et le collectif, l'interne et l'externe sont tous valorisés également, je dirais, dans la société aurovillienne.
0: Toi, sur Yamaï, tu as quand même fait le choix de temps en temps sortir de cette bulle. Hein. Auroville peut aussi comparer un peu à une bulle où finalement on est en Inde, mais on n'est pas tellement en Inde, on est vraiment à Auroville. On ne peut pas comparer Auroville à l'Inde, c'est complètement différent. Donc tu as fait ce choix d'aller étudier aussi à l'étranger. Tu rentres là après avoir fait un PhD. Déjà, pourquoi avoir choisi de le faire à l'étranger, quitter Auroville, et pourquoi avoir choisi Auroville comme sujet? Tu aurais très bien pu choisir complètement autre chose pour t'ouvrir sur d'autres plans.
1: Tout à fait. Je ne dirais pas que j'ai choisi Auroville, c'était un de mes profs qui m'a dit, en fait, la première rencontre qu'on a eue, qui m'a demandé, alors, dis-moi, raconte-moi un petit peu d'où est-ce que tu viens. Et j'ai commencé à dire Auroville, et je me souviens toujours de la file d'autres étudiants qui attendaient pour voir ce prof, pour eux aussi avoir leur première réunion sur qu'est-ce que je vais écrire ma thèse. Ça, c'est pour ma thèse de licence. Et je suis restée là 50 minutes, ils me posaient des questions sur Auroville, comment est-ce que tes parents sont venus, comment est-ce que l'économie marche, comment est-ce que la politique marche, et qui m'a dit, bah vraiment, c'est sur ça qu'il faut que tu écrives ta thèse donc de licence. Et là, j'étais tellement surprise, parce qu'en fait, je me rendais pas compte qu'Auroville pouvait être intéressant ou paraître relevant pour autre part, en fait. Parce que justement, c'est une petite bulle un peu perdue. Et là, c'est là que je me suis rendu compte, ok, non, il y a un projet de société ici que des gens de partout dans le monde peuvent comprendre. Et d'ailleurs, ces projets de société alternative, d'utopie, ont existé pendant des années, des siècles, ont été tentés dans différents endroits, de différentes manières. Donc c'est quand même quelque chose que l'humanité cherche. Et on voit des exemples de cette recherche si elle est là dans l'histoire. Donc voilà, après...
0: Donc c'est grâce au regard de tes profs de fac que tu as compris l'importance que pouvait avoir Auroville dans le monde.
1: Que j'ai compris que ça pourrait être reconnu, que j'ai compris que ça pourrait être assez important pour être un sujet thèse. Il m'a tout de suite dit que je devrais faire un doctorat là-dessus. Mais surtout que j'ai senti que c'était valide pour moi de faire cette recherche en tant que membre d'Auroville. Parce qu'en fait, je pensais, ils vont pas penser que c'est sérieux si c'est une membre d'Auroville qui fait cette recherche. Mais je suis très contente de voir que l'Académie change et qu'ils considèrent que maintenant, en fait, les regards de ceux qui font partie d'une société peuvent, en fait, avoir un regard tout aussi sincère, rigoureux et d'une profondeur autre qu'un chercheur externe. Donc voilà, et en faisant la licence, j'ai appris tellement de choses d'Auroville que je ne connaissais, mais pas du tout, même du fait d'avoir été éduquée ici et grandi ici. Et c'est ça qui m'a amené vraiment à faire ma thèse, parce que je me suis rendu compte qu'il y avait beaucoup à comprendre encore.
0: J'aimerais bien que tu me parles des croyances qu'on peut avoir sur Auroville, ce que tu entends, les préjugés que tu entends régulièrement autour d'Auroville et que tu les déconstruises.
1: Oui, tout à fait. Alors déjà... Donc une préconception qui certainement existe pour Auroville, mais pour beaucoup d'autres sociétés alternatives, c'est qu'elles existent que pour elles-mêmes. C'est qu'en fait, c'est un acte assez, en anglais on dirait selfish, égoïste, de se retirer de la société et de faire son petit projet à l'écart, au lieu de rester dans la société et d'essayer de la changer. Mais ce qui est très intéressant, c'est qu'on voit que dans l'historique des communautés internationales, pas qu'Auroville et Auroville incluse, créer ces lieux à part qui ont eu l'espace d'expérimenter avec différentes façons de faire, en fait, des espaces qui n'existeraient pas, parce qu'on ne peut pas faire certaines expériences politiques, économiques, dans des contextes, par exemple, tout à fait capitalistes ou dans le contexte d'une démocratie, qui sont possibles dans un espèce de petit laboratoire, en fait, qui, après, ont été réinsérés dans des sociétés, notamment dans l'éducation. Il y a beaucoup de pratiques alternatives à partir du 19e siècle aux États-Unis, dans des communautés internationales, qui, après, ont commencé à faire partie des programmes scolaires gouvernementaux. Donc je pense qu'il y a vraiment un intérêt et qu'il peut y avoir des changements qui sont premièrement élaborés, expérimentés, testés dans ces espèces de laboratoires. Donc ça, c'est un des préjugés. Alors, autre grand préjugé, c'est que Auroville est une ville que pour les Blancs. Ça, c'est un autre grand préjugé. Et je pense qu'il est très important de savoir que déjà 50% de la population est indienne. Et dans les 50% qui restent, il y a effectivement des Européens, des Américains qui sont blancs. Il y en a qui ne sont pas blancs aussi, des Européens et des Américains ici, pas blancs. Mais il y a aussi des Coréens, des Japonais, de plus en plus de gens en fait de l'Asie de l'Est qui se joignent à nous. Donc ça c'est un préjugé important à clarifier.
0: Auroville grandit, on voit la population qui se développe, donc des gens viennent de différentes régions du monde et continuent à grandir.
1: Auroville grandit, oui, petit à petit. Il y a des gens qui partent aussi. C'est difficile de savoir pourquoi ils partent. J'ai essayé de faire cette étude, mais déjà, ils ne sont pas toujours contactables. Mais j'imagine que ça pourrait être pour beaucoup de raisons personnelles ou qui simplement ils sont désenchantés par le projet. Mais oui, effectivement, il y a des nouvelles personnes qui se rejoignent. Et je dirais, dans les années récentes, beaucoup plus de jeunes personnes, notamment à travers le service civique français. Donc, le gouvernement français a reconnu certaines missions à Auroville en tant que mission de service civique, ce qui a permis à beaucoup de Français de venir et passer une année ici, même s'ils n'auraient pas pu financer ça autrement. Donc, on voit une insertion de jeunes et on voit surtout récemment des gens du restant de l'Asie qui se joignent à Auroville. Ouais.
0: Toi, tu étais dans quelle école ici, Auroville, enfant ?
1: Alors, il n'y avait pas toutes les écoles qu'il y a aujourd'hui. Donc, j'ai été à la première kindergarten, donc jardin d'enfants qu'il y a eu à Auroville, qui s'appelait la kindergarten, après la transition. Et suite à ça, donc Future School n'existait pas encore. Nous avons donc trois lycées. J'en suis sortie aussi avec des examens qui permettraient que cette scolarité soit reconnue en Angleterre où je suis allée à la fac, parce que j'ai pris des examens en tant que candidat libre.
0: Ça, c'est génial. Donc, il y a cette exemplarité qui met en avant le fait qu'on peut très bien étudier dans un système hors contrat, hors cadre éducation nationale ici à Auroville, mais réintégrer un système éducatif classique universitaire, ce qui est ton cas.
1: Tout à fait, à 100%. Il y a beaucoup de gens qui ont posé la question, est-ce que tu avais le même niveau quand tu as commencé à la fac en Angleterre? C'était pas que moi, il y avait une autre personne d'Auroville qui était dans la même fac et qui ont commencé en même temps. Et je dirais qu'on avait déjà un niveau peut-être même un peu plus élevé intellectuellement, enfin au niveau académique, que ceux qui se rejoignaient. Mais surtout, on avait l'habitude de prendre charge et de prendre responsabilité pour notre propre éducation. Chose que souvent, on n'apprend que à la fac. Parce qu'avant, toute notre scolarité est vraiment très programmée. On nous dit quoi apprendre, comment l'apprendre, quand l'apprendre, quand être à l'école. Alors qu'ici, c'était vraiment, il fallait vraiment qu'on soit responsable, en vrai, qu'on prépare déjà ces examens qui sortaient du système eurovilien. Et donc, on était beaucoup plus prêts à... On était beaucoup plus responsabilisés, en fait. Beaucoup plus adultes, déjà.

0: Qu'est-ce que tu aimerais pouvoir extraire d'Auroville pour l'appliquer à l'ensemble de la planète? On sait qu'aujourd'hui, le monde va pas très bien. On parle d'effondrement, de collapsologie. Enfin, on parle clairement d'un système en déclin, que ce soit sur le plan écologique, mais aussi le plan économique, le plan social, même le plan humain. Si on devait changer le monde, cette notion de Gandhi, soit le changement que tu veux voir dans le monde, quel est ce changement que tu aimerais observer? Qu'est-ce que tu aimerais pouvoir exporter d'Auroville pour faire un copier-coller à l'ensemble de la planète?
1: Je pense que la première chose qui me vient à l'esprit, c'est d'encourager les gens à oser expérimenter. Et à oser expérimenter dans leur propre vie, avec leurs propres amis, avec leur propre famille, ou si ce n'est pas avec leur famille, avec des amis, des gens qui pensent similairement, et de monter des propres expériences de coopératives, d'alternatives, par exemple à des systèmes capitalistes, de façon de prendre des décisions politiques, même si c'est à un petit niveau. Mais je pense que le changement peut vraiment se commencer, peut vraiment s'emballer en fait de par ces expériences. Et je pense qu'on n'ose pas, face à ce grand système qui semble tellement powerful, qui semble tellement dominant, puissant. Je pense que c'est très difficile de dire comment est-ce qu'on va changer ce système, mais je pense que si on commence déjà par dans nos propres vies, oser, sincèrement, d'essayer de faire autrement, je pense que ça peut inspirer et continuer à inspirer. Et dans l'exemple d'Auroville, ce qu'on peut voir de 50 ans, c'est que ces petites expériences, parce que même à Auroville, il y a eu des petites expériences, à commencer par 10 Aurovilliens, et qui ont aujourd'hui vraiment formé la façon dont Auroville s'est institutionnalisée, ont vraiment formé des services publics dans Auroville qui sont vraiment alternatifs, mais sont alternatifs parce que avant qu'ils soient fondés, il y a des gens qui ont fait des petites expériences desquelles on a appris pour pouvoir justement arriver à quelque chose qui tenait la route déjà et qui avait déjà fait face aux complications auxquelles ces choses font face et les avait incorporées en fait dans une proposition de modèle. Et je pense qu'on a vraiment perdu ce sens de relationnel profond avec les autres êtres humains et avec la nature. Et je pense que ça d'ailleurs, c'est un projet qu'on peut vraiment commencer à travailler dans notre vie de tous les jours. Après, étant une social scientist, je suis très consciente qu'il y a des problèmes systémiques qui font que, des fois, on n'arrive qu'à être... On est dans des relations hiérarchiques. Dans un système capitaliste, il y a des gens qui gagnent et des gens qui perdent. Et donc, tout ça conditionne les façons dont on peut être en relation l'un avec l'autre. Donc, quand je dis qu'il faut commencer à faire des expériences et tenter des transformations dans la vie personnelle, je pense qu'il y a aussi une transformation au niveau collectif et sociétal qui doit se faire. Mais je pense qu'une personne ne peut pas tout faire. Et justement, comme tu disais, il faut trouver un peu sa place dans ce plus grand mouvement, disons.
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1: Comme tous les mois, je suis avec Bastien Bauducel, senior fellow à l'Institut Open Diplomacy. Bonjour Bastien.
2: Bonjour Florent.
1: Bastien, aujourd'hui vous souhaitiez revenir sur un enjeu important de cet automne, la dette publique.
2: En effet, depuis début septembre, du fait de la hausse des taux auxquels la France refinance sa dette, la dette publique est redevenue un sujet majeur. Elle devrait se rapprocher des 120% du PIB l'an prochain, soit environ deux fois la valeur de référence européenne. Et les seuls intérêts de cette dette ont représenté près de 65 milliards d'euros en 2025, 2,2% du PIB, un niveau inédit depuis le début des années 2010, qui devrait encore augmenter.
1: Selon vous, Bastien, la dette publique, c'est une conséquence de la polycrise actuelle ?
2: En effet, cette situation se nourrit à la fois d'une crise économique liée au décrochage de l'Europe, d'une crise géopolitique liée à la concurrence accrue pour l'épargne mondiale et d'une crise politique liée à la hausse des besoins et du poids électoral des plus âgés. Zoomons sur ce dernier point. La dette n'est pas un problème en soi, elle devient un problème quand elle sert durablement à financer nos dépenses de fonctionnement plutôt qu'à investir dans l'avenir. Or, le renversement démographique en cours accroît les besoins des générations plus âgées, en premier lieu les retraites, et leur poids électoral pèse sur les arbitrages budgétaires. Ainsi, entre 1975 et 2024, les dépenses publiques ont augmenté de 11 points de PIB. Plus de 8 de ces 11 points correspondent à la hausse des prestations sociales, dont principalement les retraites. Enfin, au-delà du contexte international propice à la hausse des taux, la France présente une singularité du fait de sa situation politique. Depuis la dissolution en 2024, l'écart entre les taux français et ceux des pays européens s'est creusé. À l'avenir, ces difficultés pourraient être encore aggravées par la crise écologique. Une étude d'Alliance Research soulignait les coûts des chaleurs extrêmes pour la France, coûts plus importants que les autres pays européens, alors que nos marges budgétaires pour y répondre sont limitées.
1: Au-delà de la situation nationale, Bastien, vous nous dites aujourd'hui que la construction européenne, et en particulier l'euro, protège la France.
2: Cela peut sembler paradoxal alors que les taux d'emprunt à 10 ans dépassent les 4%, voire frôlent les 5%, mais l'Europe protège la France en lui permettant d'emprunter dans une monnaie recherchée à l'échelle internationale. D'une part, les taux faibles payés au cours des années 2010 ont été permis notamment par les programmes d'achat d'actifs mis en place par la Banque Centrale Européenne, dont les achats nets puis les réinvestissements ont progressivement pris fin entre 2022 et 2024. D'autre part, alors que la dette française est la dette la plus internationalisée du G7, et donc la plus soumise aux soubresauts du marché, les taux d'emprunt sont inférieurs à ceux du Royaume-Uni et des États-Unis.
1: Et en plus de la protéger, les pays européens peuvent inspirer la France.
2: Oui. Tout d'abord, sur des dimensions paramétriques pour gérer la dette, nous pourrions ainsi allonger la maturité de la dette, c'est-à-dire emprunter sur des durées plus longues, comme l'Autriche l'a fait en 2020 en émettant des obligations à 100 ans à 0,88%. Il aurait fallu le faire un peu plus tôt, cependant. On pourrait aussi développer la détention de dette publique par les épargnants français, alors que le taux d'épargne se situe à un niveau record depuis 1979, hors période Covid. La Belgique a émis en 2023 un billet d'ordre d'un an assorti d'un coupon de 3,3%, attirant des souscriptions pour un montant record de 22 milliards d'euros.
1: Mais au-delà de ces ajustements, l'Europe permettrait d'alléger durablement le coût de financement ?
2: Oui, elle pourrait y contribuer via la création ou du moins le développement des Eurobonds, des obligations européennes à l'instar de celles émises pour le programme Next Generation EU. En complément des réformes des marchés des capitaux européens, c'est pour moi la clé. Cela permettrait de constituer un actif sûr, commun, disponible à grande échelle pour les investisseurs. Cette démarche aurait deux objectifs. Premièrement, attirer l'épargne européenne vers nos investissements, alors qu'une partie est aujourd'hui investie à l'étranger et en particulier aux États-Unis. Puis, définir un programme d'investissement d'avenir et le financer grâce à ces levées de fonds.
1: Merci Bastien Bauducel, rendez-vous le mois prochain.
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1: Bonjour à toutes et à tous et bienvenue dans une nouvelle édition de Géopolis, votre émission qui explore les ordres et désordres du monde.
2: Bien bonjour et bienvenue dans Géopolis sur Euradio. Nous allons aujourd'hui partir avec vous, Régis Jeantet, à Moscou et Washington. Merci Régis d'être avec nous sur le plateau d'Euradio.
3: Bonjour.
2: Alors Régis, l'ex-espace soviétique, c'est votre domaine. Vous avez vécu près de 20 ans à Tbilissi, la capitale de la Géorgie, où vous avez notamment été le correspondant pour RFI. On va s'intéresser aujourd'hui avec vous à cette question des relations troubles entre Trump et Poutine à la lumière des derniers événements. Beaucoup s'indignent du tropisme russe de Trump. Certains s'inquiètent même qu'il soit tenu d'une façon ou d'une autre par Poutine. Vous avez consacré une longue enquête à ces liens entre Donald Trump et la Russie. Notre homme à Washington, Trump dans la main des Russes, chez Grasset en 2024, le Grasset d'avant Bolloré. Vous y racontiez 40 ans de relations entre le promoteur new-yorkais et Moscou, entre espions, oligarques et argent russe. Alors Trump vient d'alléger les sanctions américaines sur la Russie, autorisant notamment l'importation de gasoil russe. Vous, l'observateur avisé que vous êtes, cela ne vous surprend pas ?
3: Non, ça ne surprend pas du tout, parce que la relation est longue, comme vous le disiez, vous le rappeliez, 40 ans, qu'elle est nette. Évidemment, on n'a pas de preuves, parce qu'on est dans des affaires d'espionnage, donc ce n'est pas le genre de domaine où on a des preuves. Les services secrets, c'est secret, mais n'empêche qu'on a un faisceau d'indices monstrueux, énorme, et qui montre qu'effectivement, il est dans la main des Russes. Il est, comme je l'ai expliqué dans ce livre, à la fois parce qu'il est tenu, non pas comme on a pu le dire parfois, avec des questions sexuelles ou autres, des compromissions, mais pour de l'argent. Beaucoup d'argent qui a circulé à travers ses comptes, à travers ses entreprises, tant immobilières que ses casinos, et souvent à des moments clés, des moments où il était au bord de la faillite. Et pour lui, faire faillite, c'était un double problème. C'était un problème financier, comme pour tout homme d'affaires, mais aussi parce qu'il construisait toute sa carrière de star de la jet set, mi-homme d'affaires, mi-politique, mi-homme de télévision, sur sa réussite. Et donc, échouer, faire faillite, c'était quelque chose qu'il ne pouvait pas se permettre. Et à chaque fois que ça a été le cas, il y a eu de l'argent qui est venu renflouer ses caisses. Par exemple, en 2008, c'est l'année de la crise financière globale, et bien un milliardaire russe, Ribolovlev, qui vit à Monaco aujourd'hui, très connu, et bien rachète une villa de Trump en Floride pour 95 millions de dollars. Trump l'avait acheté 4 ans plus tôt pour 45 millions de dollars, si je ne me trompe pas. Il n'a pas fait de travaux, le marché immobilier a été resté stable. Donc c'est un vrai cadeau qui lui a été fait à ce moment-là. D'ailleurs, le milliardaire a détruit quelques années plus tôt cette villa sans jamais en avoir

0: Trump fait quand même toujours de la politique, et il pense toujours d'abord à lui, et même s'il est tenu, mais c'est quand même quelqu'un qui pense d'abord à lui. Et là, il a un gros problème, puisque effectivement, grâce à ou à cause de ses erreurs incroyables, d'ailleurs, sur la guerre en Iran, son incapacité à prévoir ou à entendre que le détroit d'Hormuz forcément serait bloqué, etc., etc., les prix de l'essence ont monté dans le monde entier, mais aussi aux États-Unis. Et du diesel. Et le diesel, c'est l'essence du travail, des livreurs, des transports en commun, etc. Donc il a quand même voulu faire un coup à l'annonce d'une pierre de coup, je dirais. Il a voulu à la fois faire un coup pour ses électeurs en espérant sauver les midterms qui pourraient lui faire perdre le Congrès et donc les moyens de faire sa politique. En tout cas, ça créerait potentiellement d'énormes obstacles puisque si le Congrès peut pas prendre d'initiative, en tout cas, il peut vraiment faire barrage à plein d'initiatives. Et donc ça affaiblirait considérablement sa politique. Et puis, du même coup, il flatte à nouveau Poutine, il revient sur quelque chose sur lequel il n'est jamais revenu, qui est fondamental chez lui, qui est de prendre position pour la Russie contre l'Ukraine, souvenez-vous du bureau ovale, tout ça. Donc là, on revient aux fondamentaux, en réalité, ce qu'il a dit, les déclarations, il les a déjà faites, les Russes les avaient déjà faites, il les avait déjà repris des Russes, par exemple, sur la nécessité d'une élection pour élire un nouveau président en Ukraine. C'est les Russes qui l'ont dit d'abord, et lui, en bon souverainiste, si je puis plaisanter de cette façon, eh bien, reprend les propos des Russes sur cette question.
1: Et alors, dans l'équipe de Trump, il est vraiment pas seul à avoir ce tropisme pro-russe. On le sait, Witkoff, ces deux négociateurs en chef, et Jared Kushner sont allés beaucoup plus fréquemment à Moscou qu'à Kiev. Ils ont fini par y aller, mais je crois que c'est d'un 10, hein, le ratio. Et puis, le vice-président américain, plus discret, mais qui a quand même dit ça il y a peu de temps, que la chose dont il était le plus fier depuis qu'il était vice-président, c'est d'avoir arrêté le soutien à l'Ukraine.
0: Qu'il n'a pas vraiment arrêté d'ailleurs. Alors, sauf que ces jours-ci, c'est en train de vaciller, mais quand même sur les choses essentielles que sont, la fourniture de renseignements aux Ukrainiens. Ils vendent quand même de l'armement aux Européens qui eux-mêmes le donnent aux Ukrainiens. Donc, ils pourraient aussi bloquer ça après tout. Donc, quand même, cette dimension, elle a continué, et aussi le renseignement, ce qui est plus difficile à expliquer, et je me l'explique par le fait que Trump est pas tout seul. Malgré tout, il a beau être aussi disruptif qu'il peut l'être, il a peu bousculé toutes les institutions américaines, il n'empêche que la CIA existe toujours et qu'elle doit être remplie encore à 99% des mêmes agents qu'autrefois, porteurs des intérêts des États-Unis tels qu'ils ont été définis depuis des décennies, que il y a des institutions, même la Cour suprême dont il a nommé la plupart des juges maintenant, eh bien, elle ne lui obéit pas toujours. Voilà, c'est quand même un pays qui a des institutions, et s'y affronte probablement. Donc ça reste quand même assez complexe, et ça explique qu'il y a pu y avoir du renseignement qui soit fourni. Sauf que bon, là, il va falloir voir, mais à l'heure où on se parle, il y a des informations comme quoi il aurait cessé, et donc ça laisse libre cours aux missiles balistiques russes pour s'abattre là où ils veulent, en Ukraine et notamment au cœur de Kiev.
1: Et on sait les conséquences que ça avait eu, notamment après le 28 février, il y a quelques jours, pendant lesquels les renseignements américains avait arrêté d'être donné aux Ukrainiens, et ça avait eu des conséquences.
0: Après le bureau ovale, 28 février 2025. Effectivement, ça c'est effectivement très, très, très important. Il n'empêche que l'Ukraine, depuis le début et depuis le retour de Donald Trump à la Maison-Blanche, a connu plusieurs suées froides, si je puis dire, le 28 février, où on se disait c'est mort, c'est terminé, il n'y aura plus rien, Zelensky est mort, l'Ukraine c'est terminé, et puis une semaine plus tard, il était remis en selle grâce aux Européens. Il est de bon ton toujours de critiquer les Européens, n'empêche que là, ce sont eux qui l'ont remis en selle. Et ça s'est passé à plusieurs reprises. Souvenez-vous aussi de ce qui s'est passé à Anchorage, en Alaska, où là aussi, on voit bien qu'il y a une vraie volonté de Trump de faire capituler l'Ukraine. Et à chaque fois, il a dû y renoncer. Donc là, il faut être prudent, même si effectivement, les informations concernant, par exemple, l'arrêt du renseignement pour les Ukrainiens sont évidemment des plus inquiétantes. Quant au deal, à l'accord sur le diesel, les quantités sont dérisoires. Ça représente même pas une journée, ça représente quelques heures simplement de consommation aux États-Unis. Et les États-Unis sont même déjà exportateurs, donc c'est bien la preuve qu'il y a une volonté politique et que c'est pas le diesel en tant que tel. Est-ce que c'est simplement Trump qui veut faire porter le chapeau à Zelensky pour ne pas le porter lui-même, alors que c'est bien lui qui doit le porter sur l'augmentation du coût de la vie, alors que de l'essence, qui a une répercussion sur tout le coût.

0: de la vie. Alors que il est très mauvais, très bas dans les sondages, comme presque aucun président depuis longtemps. Donc 37%, je crois, qui approuve sa politique générale. Donc je pense que c'est pour ça qu'il le fait. Mais il donne un coup de main aux Russes. Mais là aussi, les volumes d'argent ne peuvent pas être phénoménaux. Le chiffre impressionne, et c'est comme ça que ça fonctionne. Un populiste, ça vous impressionne avec des chiffres, mais comme vous et moi, lorsqu'on n'est pas un grand spécialiste du diesel, vous dites waouh, 5 millions peut-être. Jusqu'à 5 millions de tonnes, mais c'est rien. C'est juste rien, c'est une goutte d'eau. Donc, encore une fois, c'est peut-être 6 heures de la consommation des États-Unis sur une année. C'est rien. Donc ça sert à remettre en selle sans doute les Russes, à trouver un prétexte pour abandonner les Ukrainiens, à moins que ce soit simplement un prétexte pour dire ce n'est pas de ma faute pour le coût de l'essence et n'en parlons plus. Et pendant qu'on parle de l'Ukraine, de Zelensky qui ne devrait pas être président, on ne parle pas du coût de la vie aux États-Unis.
1: Ça crée quand même de la friture aux États-Unis, ces volte-faces incessantes, évidemment, mais cette attitude sur l'Ukraine, qui est évidemment pas dans la tradition diplomatique des États-Unis, vous l'avez rappelé. Il y a quelques parlementaires américains, des démocrates, mais aussi des républicains, qui commencent à hausser le ton.
0: Oui, oui. Oui, c'est ça. Les États-Unis restent malgré tout les États-Unis, même si Trump a vraiment secoué ce pays, le fait vaciller sur ses certitudes dans ses institutions, mais on voit quand même que les États-Unis restent les États-Unis et qu'au sein même de son propre camp, il y a un certain nombre de gens, y compris son secrétaire d'État, Rubio, qui, si je l'ai bien compris, est obligé de jouer un double jeu, parce que soit il critique vertement et de frontalement Trump et il dégage, et donc il ne fera plus rien, et alors est-ce qu'il le fait par sens de l'intérêt général ou pour son ego, ça j'en sais rien, mais en tout cas on voit bien qu'il avale un certain nombre de couleuvres, mais que parfois lorsqu'il peut, et on a vu quelques exemples dans les l'année passée, disons, il a aussi fait des croche-pieds en réalité à monsieur Trump et a remis sur celle un agenda beaucoup plus classique des États-Unis, et encore une fois on le voit certainement, alors on le voit pas, mais on le devine dans les grandes institutions du type de la CIA, du FBI, du ministère de la Justice et d'autres et du State Department aussi, finalement, qui encore une fois est sous le commandement de Rubio, quoi. Donc oui, ça grince dans son parti. C'est quand même quelqu'un qui arrive qui a soumis son parti, ça c'est vrai. Parce que voilà, la résistance ou la manière d'être habituelle, la manière de voir le monde des États-Unis reste puissante. Et puis les erreurs que fait Trump sont monstrueuses. Enfin, je veux dire, la guerre en Iran, c'est exactement le contraire de Make America Great Again. Il a été humilié. Je veux dire, j'allais un peu dans les télévisions françaises à ce moment-là, mais on plaisantait, quoi, parce que à chaque fois qu'il annonçait que la nuit prochaine ça allait vraiment taper fort et que là les ayatollahs devaient se méfier, et puis souvent c'est lui-même qui faisait une déclaration pour revenir sur ses propos. Et effectivement, plus vous dites que vous êtes fort, en réalité, c'est qu'il y a un problème et que c'est peut-être non pas l'homme qui rendra l'Amérique grande, mais plutôt le symptôme de l'effondrement des États-Unis.
1: Il y a eu cet accord sur le gasoil, il y a eu aussi cet accord, je le dis en souriant et avec beaucoup de guillemets, sur le, on ne devrait pas sourire dans un thème pareil, mais sur le cessez-le-feu énergétique, parce qu'apparemment cet accord révélé sur Twitter, sur X, ni les Russes ni les Ukrainiens étaient dans la confidence.
0: Oui, mais c'est du Trump, voilà, c'est du Trump tout craché, c'est du coup de bluff, c'est pour montrer qu'il est actif. Peut-être que je ne sais pas bien pourquoi il fait ça, je ne suis pas dans sa tête, mais peut-être que c'est un instinct, enfin on a l'impression que c'est souvent ça, c'est une manière d'ahurir, si je puis dire, l'audience en monopolisant la parole. J'écoutais récemment une politologue qui expliquait sa manière de communiquer, c'est pas simplement qu'il dit des bêtises et qu'il parle tout le temps, c'est qu'autrefois ou à d'autres moments, lorsque vous avez des régimes dictatoriaux, ils vont simplement empêcher leurs opposants d'avoir la parole, simplement en les faisant taire par la force, et qu'une autre manière que peut avoir un dictateur en herbe ou un régime autoritaire, c'est de la monopoliser, et notamment par le grotesque, notamment par le verbiage permanent. Et là, puisqu'il parlait d'énergie, ça fait sens, encore une fois, avec un problème vraiment très important pour les Américains comme pour les consommateurs européens, du prix de l'essence qui devient juste impossible à tenir. Et pendant ce qu'il fait croire qu'il a résolu des questions, etc., eh bien, on ne parle pas de ses erreurs à lui.
1: Alors, je vais revenir sur les connexions Trump-Russie. Vous aviez publié votre ouvrage en 2024. Vous n'êtes pas le seul à...
0: Avant l'élection.
1: Avant l'élection, oui. Vous n'êtes pas le seul à travailler sur ces connexions anciennes. Est-ce qu'il y a depuis 2024 d'autres éléments, d'autres preuves à charge qui corroborent votre thèse ?
0: D'abord, pour être très honnête, j'ai beaucoup lu ce que d'abord des gens du système judiciaire et policier américain ont pu publier, des rapports du Sénat, des rapports, le fameux rapport Mueller du ministère de la Justice américain, et puis les confrères journalistes américains qui ont fait des enquêtes depuis assez longtemps, pas très longtemps, pendant toutes les années 80, 90, on s'est occupé d'islam et d'autres choses, et il n'y avait plus personne qui parlait russe, si je puis dire, au FBI ou à la CIA, quoi. Depuis, on a eu quelques révélations intéressantes, par exemple par le journaliste Bob Woodward, le fameux journaliste américain, ou bien par un ancien patron du Conseil national de sécurité américain, McMaster, qui dans un livre de mémoire, enfin consacré au premier mandat de Trump, il a dû être conseiller de sécurité pendant un an ou deux, révèle un certain nombre de choses. Par exemple, ce qui s'est dit lors de la première vraie seule rencontre, enfin la première rencontre physique entre Trump et Poutine. On est à Hambourg en 2017 et il raconte que pendant la discussion à laquelle lui assiste, il dit que en fait Poutine connaissait parfaitement son Trump et l'a manipulé. Et il lui dit par exemple, tu as la doctrine Monroe, vous les Américains vous avez cette doctrine Monroe, donc cette doctrine d'une sorte de zone d'influence exclusive aux Américains. Monroe, c'est en 1823 qu'il avait, comment dire, en quelque sorte formulé cette doctrine qui depuis perdure et très importante dans la politique américaine, une des formes de combinaison d'isolationnisme et d'impérialisme américain. Et Poutine lui dit, toi tu as cette doctrine Monroe, moi je veux exactement la même pour l'Ukraine. Et là on voit bien que comment et Poutine d'ailleurs lui parle à ce moment-là de Roosevelt, le premier Roosevelt, son prénom ne me revient pas, Théodore, voilà, ouais. Théodore Roosevelt, qui est un des tenants de la doctrine Monroe du tout début du XXe siècle, en lui disant, il sait très bien qu'il y avait un tableau de Theodore Roosevelt dans la Maison Blanche habitée par Trump, et lui disant, voilà, c'est ton homme de référence. Enfin, il lui fait remarquer qu'il le connaît et il le flatte. Donc on voit comment Poutine arrive à le manipuler en disant, tu vois, j'ai toute légitimité, moi, à attaquer l'Ukraine, comme toi, tu veux le Groenland. Enfin, ça serait plus tard qu'on l'apprendra. Donc on a appris des petites choses comme ça depuis, qu'ils viennent simplement confirmer qu'effectivement, il est plutôt dans la main de Poutine, en l'occurrence.
1: Alors théoriquement, pourtant, d'après ce qu'on nous dit régulièrement, Trump n'aime pas les losers, et ce qui se passe en Ukraine depuis la grande invasion en 2022, c'est quand même loin d'être un succès, quoi.
0: Oui, absolument. Mais c'est ce que j'essaie d'expliquer dans mon livre. Trump, c'est pas bon. Il a plein de formules comme ça qu'il nous jette à la figure en permanence. J'aime pas les losers. Je suis le meilleur faiseur de deals du monde, alors que c'est à peu près. Moi, j'ai jamais vu quelqu'un d'aussi mauvais en termes de deals. Je veux dire, quand vous dites à quelqu'un comme Poutine, je vais régler la question en 24 heures, de fait, puisque vous voulez la régler très vite, vous vous obligez à faire des concessions. C'est un très mauvais deal de partir sur ces bases-là, puisque forcément, vous avez le temps contre vous, et l'autre, Poutine, il a son temps, lui, c'est pas un problème. Ou le fait que Trump explique tout le temps que l'économie, enfin, c'est quelqu'un qui pense à l'économie, il pense à ce que les Américains soient riches, et lui aussi au passage, mais non, c'est pas vrai. Moi, je pense que c'est quelqu'un qui est quand même déterminé, qui est mené qui est guidé par une sorte d'idéologie qui lui convient très bien, qui trouve chez son électorat, et donc c'est ce qui lui permet de perdurer au pouvoir et d'être dans une forme de démocratie au sens où effectivement il fait la politique pour laquelle il a été élu et pour laquelle on l'aime. Donc pourquoi pas? Mais fondamentalement, ce qu'il admire dans Poutine, ou ce qu'il veut faire, c'est peut-être même plus qu'une question d'admiration, c'est peut-être un besoin politique, c'est qu'il a besoin de faire ami-ami avec d'autres, avec des dictatures ou avec des gens qui combattent les régimes libéraux qui sont ses ennemis, qui sont aussi ses ennemis sur la scène politique américaine, les démocrates. Voyez la haine qu'il leur voue en permanence. Donc au lieu de proposer un projet, il est plutôt en train de critiquer les autres. Donc Poutine, je pense que son alliance, il le regarde pas comme un loser, c'est pas son problème. Son problème, c'est plutôt d'avoir besoin d'une forme de reconnaissance par d'autres régimes autocratiques. J'avais été frappé lors de la campagne pour la campagne de 2024, 2023-24, disons, de voir un Trump qui était beaucoup plus mou avec Xi Jinping, par exemple. Lors de la première campagne 2015-2016, il était très dur. Il avait vraiment fait de la lutte contre, enfin, de l'opposition à la Chine un thème de campagne. Et je trouvais que dans la campagne 2024-25, qui a été plutôt confirmée par la suite par les rencontres politiques, où il a aussi le grand souverainiste qu'il prétend être, en réalité, se couche devant Xi. Et aussi parce que je crois qu'il a besoin d'une... Je crois que c'est une nécessité politique que moi j'ai observée avec d'autres personnages politiques dans ma modeste carrière de journaliste, mais c'est d'observer comment un régime politique en politique internationale a besoin de la validation par les régimes similaires. Des démocraties peuvent soutenir des dictatures et vice-versa, ça existe. Mais quand même, il y a un besoin quand même de reconnaissance, d'où un Poutine qui va toujours au secours des dictateurs, que ce soit Bachar el-Assad ou Loukachenko en Biélorusse, comme la Russie l'avait fait au 19e siècle, au moment du printemps des peuples, après 1848.
1: Toute l'expérience que vous avez, je sais que la question est compliquée, c'est quoi les perspectives qui peuvent se dessiner pour les prochains mois, les prochaines semaines?
0: Sur la question ukrainienne, c'est vraiment très inquiétant, parce que si on défend l'Ukraine, mais s'il n'y a plus de renseignements, si vraiment les Ukrainiens sont complètement exposés, alors que ça devient quand même très dur pour les Ukrainiens. Et que l'hiver approche, j'avais été sur place, moi, pour couvrir justement la crise énergétique, c'était difficile. Alors c'était un hiver particulièrement dur. Alors si cette année la nature faisait que c'était un hiver un peu doux, ça devrait passer, même si on peut s'attendre à ce que les Russes affectent les capacités de production d'électricité, par exemple, à quelque chose comme peut-être 70%, ce qui était à peu près le cas en janvier, enfin pendant l'hiver 2025-26, quoi. Donc ça reste quand même très très compliqué. Ça devient très dur sur le front, même si les Ukrainiens traînent bien. Là où c'est difficile à prévoir et de répondre à votre question, c'est que il y a une guerre technologique inouïe qu'on n'a jamais vue dans l'histoire probablement. Et moi, je me souviens quand j'y étais en janvier, et là j'y retourne bientôt en Ukraine, mais quand j'y étais en janvier, eh bien, on voyait que des solutions pour parer aux attaques de drones qui étaient valables 3 mois plus tôt ne l'étaient déjà plus, et que se profilaient déjà d'autres solutions encore. Et là, c'est encore le cas. Les Ukrainiens vont sans doute se doter, vont pouvoir mettre en action un certain nombre de missiles qu'ils ont construits, qui vont leur permettre de mieux se défendre. Donc, qu'est-ce que ça va donner concrètement? C'est pas sûr. Ce que je note depuis le début, et je dis pas ça pour être optimiste, parce que c'est vrai que derrière le salut de l'Ukraine, c'est le salut de l'Europe et des démocraties telles qu'on les a voulues en Ukraine, et la paix probablement. Nationalisme, c'est la guerre. Faut jamais l'oublier. Mais on a vu depuis le début, on a eu des grands moments dans les guerres, c'est souvent comme ça. Vous avez 6 mois où vous dites, voilà, l'Ukraine va gagner, elle domine, et puis tout d'un coup, vous avez une contre-offensive, ou bien vous avez Musk qui soudain redonne l'accès à ses satellites, et ça change la donne. On a eu plusieurs revirements comme ça, donc peut-être qu'on est parti dans une très mauvaise phase et que ça va durer 6 mois ou 1 an avant qu'une solution technologique ou bien un changement dans la géopolitique mondiale en fonction de qui est élu ici ou là, ou des lubies de M. Trump. On peut avoir... c'est vraiment très, très difficile à prévoir, mais c'est vrai que pour le moment, c'est plutôt difficile. Les Russes ne gagnent pas de terrain. Ils perdent probablement autour de 30 000 hommes, alors morts et blessés, mais hors combat. Et ils ont de la peine à en recruter plus de 30 000. Ça, c'est les informations qu'on a. Autrement dit, les Russes qui ont besoin, d'où l'idée d'une mobilisation, t'as parlé, M. Poutine, risquent de ne pas marcher. Et ça, c'est pas moi qui le dis, c'est aussi les blogueurs Z, donc qui sont des nationalistes russes qui veulent cette victoire à tout prix et qui critiquent Poutine en disant, mais pourquoi il décrète pas cette mobilisation civilisation. Eux, ils sont pas au pouvoir. Poutine, il sait très bien que ça serait très impopulaire et que ce serait difficile. Et puis, que la réserve d'hommes est pas non plus infinie, contrairement à ce qu'on dit toujours, quoi. Donc, mobilisation russe possible, qui serait pas une vraie mobilisation. D'ailleurs, ce serait simplement des gens à qui on ferait signer des contrats, mais peut-être un peu de manière un peu encadrée ou par la force. Mais il est pas sûr du tout que cette mobilisation fonctionne. Donc ensuite, ça va être la technologie et encore une fois, la compétition. La Russie sort des nouveaux missiles. On dit qu'elle en a construit beaucoup et tout le monde en a très peur en se disant est-ce qu'ils vont pas vraiment aplatir Kiev et des grandes villes ukrainiennes sous les missiles comme ils ont pu faire en Syrie. Mais il y a aussi beaucoup de bluff, donc on peut pas, c'est pas évident. Et puis l'Ukraine, malgré tout, malgré la fatigue, malgré le manque de réserves humaines, il y a beaucoup de jeunes hommes qui veulent pas aller faire la guerre et on peut le comprendre. Mais bon, se fatigue effectivement beaucoup et en même temps on sent un peuple qui sait pourquoi il se bat, contrairement à la Russie où il n'y a pas une forte adhésion morale. En réalité, la guerre, on la déclare pour pas avoir de problème avec la justice et le FSB, mais le moral n'est pas du tout le même. Donc peut-être que ça fera que l'Ukraine sera encore capable de résister, qu'elle a encore le moral pour ça. Ça pourra pas durer 10 ans, mais personne ne savait que ça durerait 5 ans et on a souvent vendu, et notamment les propagandistes, mais pas seulement, la fin de l'Ukraine, que la semaine prochaine le pays capitulerait, et pour le moment on en est encore loin.
1: Et on a souvent imaginé que la guerre pouvait aussi s'arrêter du fait de l'économie russe qui est à la peine, et elle tient quand même, hein.
0: Oui, elle tient, elle est à la peine et elle tient, et c'est ce que j'ai toujours dit, moi, j'ai toujours dit que les sanctions faisaient mal, pour avoir des sources dans ce domaine, etc. Je vois bien que on a même des gens qui, depuis le début de l'année, et ça c'est la nouveauté 2026, qui étaient des gens qui auprès de M. Poutine, donc des puissances d'argent qui pour la plupart sont contre la guerre depuis le début, mais certaines qui étaient encore pour se sont plutôt retirées. Apparemment en privé, elles disent qu'il faudrait quand même trouver une solution, parce que les taux d'intérêt à 14%, parce que les sanctions, tout ce que ça génère dans l'économie russe pose vraiment problème. Mais elle tient, parce qu'il y a quand même beaucoup de réserves, que la résilience des Russes, du fait de la mentalité qui a été travaillée depuis des décennies, fait que ça peut encore tenir, que beaucoup de choses sont payées non pas par le budget, mais par exemple par les entreprises, qui elles ont beaucoup d'argent, elles le donnent avec beaucoup de réticence, mais de temps en temps, lorsqu'il y a besoin de mettre la main au porte-monnaie, on les sollicite. Donc oui, elle tient encore, et puis quand même, bon, la guerre en Iran a aussi fait que ça a permis à la Russie de revendre du pétrole à un prix tout à fait correct, même s'il y a une décote probablement de 30%, mais ça tient encore et ça tiendra sans doute encore longtemps, même si encore une fois la plupart des voix économiques disent que c'est dur et encouragent Poutine discrètement, parce que personne ne peut le dire directement, mais à arrêter cette guerre.
1: Éric Jugenté, une dernière question, je peux pas ne pas vous poser une question sur la Géorgie, hein. Vous avez été correspondant là-bas pendant longtemps.
0: 24 ans.
1: La situation, c'est de pire en pire.
0: Oui, c'est un exemple dans toute cette grande bataille qui, au-delà de la guerre en Ukraine, fait qu'on se bat pour la domination ou pas du monde occidental, avec tous ses défauts, mais aussi avec la démocratie qu'elle a promue. Et là, c'est un monde qui vacille, bien sûr, parce que la Chine devient puissante, parce que la Russie donne des coups très forts et que la Chine la soutient derrière, et d'autres régimes comme la Corée du Nord, que Trump n'est plus à nos côtés. Et donc, c'est très difficile. Et puis, les opinions de l'Europe, par exemple, qui sont très travaillés aussi par une tentation autoritaire, non démocratique. Donc tout ça nous affaiblit beaucoup. Et la Géorgie fait partie en fait de tout ce monde en réalité. J'étais surpris de voir que les méthodes qu'on a pu voir à l'œuvre dans la façon dont ce pays était en train d'être sorti de la zone pro-occidentale pour être réintégré dans la puissance, dans le giron russe de Moscou, c'est exactement ça qui s'est passé sous la houlette d'un oligarque qui doit tout à la Russie, quant à sa fortune, eh bien, un certain nombre de méthodes qui avaient été employées dans les années 2022-23, en fait, on les a retrouvées aux États-Unis. Par exemple, la manière de condamner absolument l'opposition comme étant radicale, forcément la labelliser comme étant radicale, au point de, peut-être dans les semaines qui viennent, de faire interdire tous les partis d'opposition parce qu'ils sont d'opposition et pro-occidentale. On voit bien que c'était la tentation de Trump un peu plus tard, au autour de l'événement de Minneapolis, lorsqu'il y a eu, en instrumentalisant la question migratoire, en l'occurrence, qui n'a pas eu lieu en Géorgie. Mais c'est pour dire qu'on retrouve des méthodes qui sont des méthodes globales, en réalité, qu'on retrouvait chez Orban, qu'on retrouvait chez Bolsonaro et chez tous les populistes. Donc la petite Géorgie, comme beaucoup de pays du monde, c'est aussi un petit laboratoire de la globalisation du monde tel qu'il est aujourd'hui. Mais en l'occurrence, c'est un pays qui, à la fois sur la note pessimiste pour les démocrates, est complètement réintégré dans le giron d'influence russe, où la loi, enfin le pays est en train de devenir clairement une dictature. Par exemple, la dernière loi en cours d'examen est de faire interdire autour de 90 mots que les médias n'auront plus le droit de prononcer, y compris le mot oligarque, pour pas critiquer l'oligarque qui domine le pays, etc. Donc ça vous dit tout. Et d'un autre côté, même si ce pouvoir est devenu une dictature, eh bien depuis presque 2 ans, jour, c'est plus tous les jours maintenant, mais c'est tous les samedis soirs, malgré les amendes extrêmement fortes pour ceux qui manifestent, eh bien vous avez des gens dans la rue qui ont été pendant près de 500 jours, tous les jours dans la rue, beaucoup moins parce qu'ils étaient fatigués et puis qu'ils risquaient beaucoup. Il y a plein de gens arrêtés, il y a des politiciens en prison, il y a des activistes en prison, mais ça continue, et j'ai l'impression que l'humeur, elle est quand même là. Et même le pouvoir a dû, il y a quelques mois de ça, avait montré un sondage fait par un institut qui est complètement à sa botte, disant qu'encore quelque chose comme 72 ou plus de 70% des Géorgiens étaient pro-européens, ce qui est un chiffre assez élevé, et qui était sans doute faux, sans doute bien au-dessous de la réalité, mais ça veut dire que le pouvoir est obligé d'être prudent avec ça. Et ça veut dire que la meilleure défense pour les peuples, c'est leur esprit, c'est leur volonté, leurs aspirations profondes, et ceux de la jeunesse géorgienne, et pas que de la jeunesse d'ailleurs, elle reste pro-européenne.
1: Eh bien, on va terminer là-dessus, Régis Janté. Je vous remercie de votre
0: temps. Merci à vous, c'est toujours un plaisir.
1: Et d'être venu nous parler de cette situation sur Euradio. À bientôt.
0: À bientôt.

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2: Bonjour à toutes et à tous. Comment les villes côtières prévoient de s'adapter au risque de submersion marine liée au changement climatique ? Sandrine Cotten de Radio Sun s'est entretenue avec Agnès Balzer. Elle est enseignante-chercheuse, professeure de géographie physique à Nantes Université et a travaillé spécifiquement sur cette question.
3: Vous êtes chercheuse en géographie physique et vos recherches vous amènent à travailler sur l'érosion côtière, notamment à l'île Dieu, puisque vous participez au programme Odysseieux. Alors, est-ce que vous pouvez nous expliquer un petit peu

0: contre l'attaque des grosses tempêtes et tout ça. Et plus on laisse le sable libre, les dunes libres, les plages libres, mieux ça se passe. Si on met des gros enrochements, si on met des bâtiments, si on met des barrières, ça c'est ce qu'il y a de pire. En fait, on va accélérer l'érosion à certains endroits. Donc on ne va pas du tout avoir l'effet de défense qu'on pouvait escompter à certains endroits. Donc ce qu'il faut, c'est comprendre comment ça marche. Et c'est pour ça que Odysseus, c'était l'observation de la dynamique sédimentaire, c'est-à-dire des grains de sable autour de l'île pour savoir lesquels il faut vraiment préserver et qui fassent leur rôle comme ça de défense naturelle. Et on s'est aperçu aussi que quand on regarde l'érosion des dunes, il y a beaucoup d'érosion des dunes qui est due simplement au cheminement des hommes. Et donc ça, c'est une bonne nouvelle, entre guillemets, parce que ça veut dire que là, c'est l'action humaine qui favorise l'érosion. Donc si c'est l'action humaine, normalement, on a des leviers pour dire, on va arrêter de marcher sur les sentiers côtiers, on va arrêter de traverser les dunes pour aller plus directement à la plage. Il y a plein de systèmes, en fait, de petits escaliers qu'on va construire par-dessus, qui ne touchent pas la dune, mais qui permettent d'accéder comme ça à la plage sans toucher la dune. Et ça, on les enlève, par exemple, à l'hiver. On en a besoin surtout pour l'été, quand il y a plein de monde, des choses comme ça. Les sentiers côtiers, il va falloir les mettre soit en hauteur sur des petits caillebotis, soit faire passer le sentier sur la plage directement. Voilà. Donc on a des moyens d'action qui déjà vont éviter comme ça cette espèce d'érosion qu'on peut avoir et qui est due vraiment à notre action à nous, en fait, à surfréquentation et tout ça.
1: Donc on comprend qu'une partie de votre travail, c'est aussi de transmettre vos connaissances, de nous faire prendre conscience de ces changements. En fait, c'est primordial d'expliquer aux populations ces changements qui nous impactent déjà.
0: Eh bien oui, l'idée c'est vraiment de montrer aux habitants et aux gens, à tous les curieux, qu'il se passe plein de choses et que par contre, si on les connaît bien, on arrive à comprendre. Et donc, on arrive à s'adapter de la façon la plus intelligente. Et bien comprendre que c'est pas parce qu'on met une espèce de petite barrière ou un truc comme ça que l'eau, elle va s'arrêter. En fait, elle va passer par en dessous ou par au-dessus. Ça, c'est le propre de l'eau. Et donc, voilà, de comprendre ces mécanismes et de s'apercevoir qu'en fait, il y a une adaptation extrêmement rapide de tous les milieux. Là, on voit bien les milieux aquatiques aussi bien, qui sont plus ou moins salés. Là, c'est vraiment des milieux, ces marais salés qui sont entre terre et mer, qui ont une résistance et une résilience exceptionnelle parce qu'ils sont capables de rester sans eau pendant un bout de temps, ou au contraire d'être submergés par l'eau salée. Donc ça, c'est des habitats qui sont extrêmement importants à protéger. Et il faut surtout les laisser le plus libre possible et le plus naturel possible.
1: Comment on va devoir du coup s'adapter à ce risque de submersion marine et face à cette érosion côtière?
0: Eh bien, s'adapter, ça veut dire se dire qu'il y a des endroits où il va falloir abandonner. L'eau va reprendre ses droits, entre guillemets. L'homme, il va falloir qu'il soit peut-être raisonnable ou enfin qu'il se remette à comprendre comment ça marche la nature. Puisqu'en fait, plus personne se souvenait que la mer, ça monte et ça descend. Si on est géologue, on sait très bien que ça a monté, ça a descendu depuis, par exemple, quand même 120 mètres en 18 000 ans. Donc là, par contre, on est dans des échelles de temps qui vont plus rapidement. Mais les anciens, ils n'habitaient pas au bord de la mer. Non. Quand on voit les vieilles cartes qu'on a là de Cassini ou autres, 1700, 1800 et même début 1900, les gens, ils habitaient vraiment en hauteur et ils descendaient à Port-Joinville ou à La Meule, mais juste pour prendre le bateau. Et en fait, c'est vraiment l'attrait de la mer et puis en tant que touriste, on a oublié comment ça peut être méchant la mer. Et du coup, on a mis des super maisons à des endroits très très beaux, mais très fragiles entre guillemets. Et en fait, ils ne sont pas du tout construits au bon endroit. Et donc là, ce n'est pas de la faute de la nature, c'est vraiment de notre faute à nous. On n'a mis pas au bon endroit. Et typiquement, l'île-Dieu, mais là, c'est qu'un exemple, parce qu'on a vu ça dans plein d'autres endroits. Les gens, ils se sont dit, tiens, dans les marais qui sont relativement asséchés en général, là, ça peut être quand même un endroit sympa pour, comme ça, on est un peu en recul, on est un peu au frais. Et en fait, ça, c'est des endroits qui, maintenant, les marais vont servir beaucoup, justement, pour l'atténuation quand on a des grosses tempêtes et tout. Il faut que la mer, elle puisse rentrer et, du coup, s'étendre dans le marais qui est en arrière dune, comme ça, elle va éviter d'attaquer et manger la dune à côté. Parce qu'elle aura une porte d'entrée, en fait. Et sauf que là, les portes d'entrée, elles sont un peu coupées. On a justement restreint beaucoup les chenaux d'accès entre les deux. Parce qu'on a mis des maisons. Et comme on a mis des maisons, du coup, on n'a plus envie que la mer, elle rentre. Sauf que normalement, c'est fait un peu pour ça. Mais en fermant un peu cet accès terre-mer, on s'est aperçu aussi que quand il y a des grosses précipitations, et là maintenant on est vraiment dans cette ère bien tropicale, il fait très sec, puis après très chaud, après très humide pendant longtemps. Et en fait, ça veut dire qu'il y a plein d'inondations en fait, qui se produisent et qui arrivent dans le marais. Mais sauf que les inondations, elles ne peuvent pas partir à la mer, puisqu'on a bouché. Et donc là, on se retrouve avec des inondations, des piscines à l'intérieur des marais, ce qui n'est pas bien meilleur pour les maisons non plus. Donc voilà, reconnecter ces deux milieux, ça fait partie des choses qui sont tout à fait faisables, et justement qu'on est en train de mettre en place, mais en réfléchissant justement, pas en disant, nous, en descendant de l'université, en disant, non, là, il faudrait mieux faire comme ça. Les gens, ils le constatent, ils le regardent, et

0: eux qui imaginent ou en s'inspirant d'autres solutions qui existent ailleurs pour mettre en place ben voilà, des solutions qui sont correctes et qui vont pouvoir aider ces transferts à se faire.
1: D'où l'intérêt de mettre tout le monde autour de la table, exactement. Les collectivités, les habitants, les chercheurs.
0: Les chercheurs, et d'avoir des avis éclairés, mais éclairés dans les deux sens. C'est-à-dire que les chercheurs, ils racontent ce qu'ils ont vu, ce qu'on a vu aussi dans d'autres îles, dans d'autres endroits, qui vont se répercuter, qu'on va retrouver même ici, maintenant. Et les gens, les avis des gens qui savent tous les jours comment ça se passe, parce que chaque endroit a ses spécificités. Donc il faut quitter ce littoral, où on habite sur pilotis ou sur des choses qui flottent. Donc ça, c'est tout l'intérêt d'imaginer. Donc là, je pense qu'il y aura vraiment plein de visions à faire avec des architectes pour montrer comment ça va être chouette d'avoir une maison sur pilotis ou une maison qui flotte ou un bateau. Enfin, bon, y a plein de gens qui habitent sur des endroits comme ça. Et trouver d'autres formes qui seront tout à fait sympathiques, mais différentes. Et l'autre chose qui est plus facile à court terme, peut-être, c'est d'imaginer une transhumance. L'été, on vit sur le bord de la mer, mais l'hiver, on va commencer à monter, avoir une maison, ou alors commencer à transporter sa maison, ou on reconstruit une maison carrément, pour se dire, je ne vais pas attendre le dernier moment, et du coup, je commence à habiter d'une autre façon sur mon bord. Il faut que les gens ils soient d'accord, ils comprennent. Au lieu que ce soit une catastrophe, il faut que ce soit quelque chose qu'on construise, qu'on prévoit, et du coup, qui devienne quelque chose d'agréable et qui, avec une vision d'envie, en se disant « Mais oui, mais ça va être super qu'on habite différemment, un peu plus loin et d'une autre façon. » Et l'île, elle est vraiment chouette parce que comme c'est une île qui est un petit peu, un peu haute, donc ça veut dire qu'il y a aussi une solution de repli. Hein. C'est pas le cas, malheureusement, de toutes les îles ou tous les littoraux. Et donc voilà, il y a plein de choses intéressantes à construire et un avenir vraiment très intéressant et très joyeux à construire. Si on n'attend pas le dernier moment, comme d'habitude.
1: Pas dans l'urgence.
0: Voilà, pas dans l'urgence, exactement.
1: Alors, parmi vos autres domaines de recherche, vous étudiez aussi les pôles, puisque vous vous rendez très régulièrement sur la base scientifique sur l'île de Spitsbergen, dans l'archipel du Svalbard. Alors, on le sait, c'est un des espaces où le changement climatique est le plus perceptible. Hein. Les températures ont augmenté de 4 degrés en plus que par rapport au reste du monde. Quelle transformation profonde vous y observez? Parce qu'on sait aussi que ce que vous observez là-bas aura un impact sur nos côtes ici.
0: Alors oui, et là c'est très important là, ce que vous dites, c'est que de comprendre que quelque chose qui se passe très très loin a des conséquences sur nos environnements à nous. Donc et les choses qui sont impressionnantes surtout à voir, c'est qu'on a les glaciers qui reculent, qui fondent, qui fondent, qui fondent. Le niveau marin il monte à cause de la fonte de ces glaciers pour plus de 50-55%, mais c'est aussi la température de l'eau qui fait que l'eau elle est plus gonflée, on va dire, elle prend plus de volume que quand elle est froide, l'eau chaude prend plus de volume que quand elle est froide, et ça vaut pour en gros une hausse du niveau marin de 30%. Donc c'est énorme. Donc il faut comprendre que tout ça s'est enclenché, que notre niveau marin continue à monter pour très longtemps, donc la seule solution pour nous, c'est de trouver justement des façons de s'adapter correctement à cette limite terre-océan qui bouge. Mais qui bouge, enfin qui mange la terre plutôt, c'est dans ce sens-là pour l'instant. Et c'est pour ça qu'on essaye de travailler avec les jeunes, donc les collégiens, les étudiants, les lycéens, évidemment. Il faut vraiment que tous ces gens-là qui sont encore adaptables, qui apprennent et qui vont vivre ces changements qui vont être énormes, ça c'est certain. Et si on connaît les choses, déjà on va s'adapter mieux, on va prendre les bons choix. Et il y a aussi toute cette question d'attachement au lieu, d'attachement à telle maison, parce que l'arrière-grand-parent y était. Et donc cet attachement-là, il va falloir qu'on l'oublie ou qu'on le gomme un peu. Donc on comprend bien que pour des anciennes générations, c'est très difficile. Par contre, pour les générations à venir, c'est ça qui va être plus facile, parce que du coup, on va pouvoir les faire habiter dans d'autres endroits, et c'est à eux de créer des nouveaux attachements et des choses comme ça. Il faut qu'on teste des solutions, il y en a qui vont marcher, il y en a qui vont pas marcher, mais plus on les teste en avance, plus on aura le temps d'en faire plusieurs en voyant que ça marche pas, par exemple. Et on a besoin des jeunes aussi, forcément, parce qu'il nous faut des nouvelles idées, des nouvelles façons de penser, des nouvelles constructions, des nouvelles... vraiment des nouvelles idées. L'imagination va être absolument nécessaire pour s'adapter, justement.
1: Donc laissons place à notre imagination.
0: Exactement, et aux jeunes pour qu'ils aient cette imagination, une autre imagination en tout cas. Ça va être très bien.
1: Merci beaucoup.
0: C'est moi qui vous remercie.
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1: Bonjour Anouk, vous êtes fondatrice et présidente de l'association Providentielle qui accompagne les femmes en situation d'isolement. En quelques mots, qu'est-ce que c'est Providentielle ?
2: Providentielle, c'est une association qui développe des accueils de jour qui permettent aux femmes isolées de se retrouver et de construire du lien social. Donc ça a ouvert à Nantes il y a 5 ans. Et aujourd'hui, on a 2 maisons et 3 assos dans le réseau.
1: Dans quelle situation se trouvent généralement les femmes qui viennent chez Providentielle ?
2: Elle a souvent traversé une épreuve qu'elle a vécue toute seule. C'est très varié, ça peut être des burn-out, séparation, divorce, violence, maladie, décès d'un enfant. Et elle arrive souvent au moment où elle sait que si elle continue toute seule, elle aura vraiment du mal à traverser les choses. Donc elle vient souvent dans un moment où elle est assez mal, mais suffisamment bien pour se dire qu'elle a besoin des autres. Donc on est un peu sur une ligne de crête où elle vient rechercher du lien social en amont pour être sûre de pouvoir rebondir.
1: Vous avez expliqué dans quelle situation se trouvent ces femmes, mais de quoi on a besoin concrètement? Est-ce que vous pouvez nous donner quelques exemples?
2: En fait, on a pas mal de parcours différents. On a une femme qui est retraitée, qui avait tous ses amis au travail, qui n'a pas de famille, qui du coup, la retraite arrivée, a perdu beaucoup de liens sociaux. On a une femme qui était chirurgien et qui a eu un Parkinson très jeune, donc elle ne pouvait plus exercer. On en a une qui a fait un burn-out, qui a perdu l'audition, donc elle s'est retrouvée sourde d'une oreille du jour au lendemain. En fait, les parcours de vie qu'on a toutes sont très différents. Et personne n'est à l'abri des épreuves de la vie, on en a toutes. Mais souvent, ce qui caractérise les femmes qui sont venues à Providentielle, c'est qu'elles ont pris soin des autres et pas forcément soin d'elles. Donc elles arrivent dans ce besoin de se poser, dans ce besoin de réconfort et voilà, dans ce besoin de ne pas rester seules parce qu'elles ont besoin de sortir de la rumination.
1: Et comment cet isolement peut-il avoir un effet sur la vie professionnelle ?
2: Oh, l'isolement, il a un effet d'abord sur la santé physique et psychique. Quand on est isolé, souvent, on ne s'alimente pas bien, on ne dort pas bien, on a des ruminations, les problèmes tournent en rond dans notre tête. Et les femmes qui viennent à Providentielle sont déjà souvent en arrêt, mais elles sont enfermées dans leurs problèmes et elles ont du mal à se projeter dans une vie professionnelle. Et nous, ce qu'on essaye de faire, c'est de les accompagner, justement, à réouvrir un peu le champ des possibles et à réécrire un projet de vie professionnelle parce que en allant mieux, elles peuvent imaginer autre chose après pour la suite.
1: Depuis la création de Providentielle, est-ce que les besoins des femmes ont changé?
2: Ça fait 5 ans qu'on existe, on a accompagné plus de 500 femmes et je dirais que les besoins sont assez souvent les mêmes, par période, en fonction aussi des prescripteurs, on va dire. On peut avoir des femmes qui sont plus en recherche d'emploi, ou d'autres qui ont plus vécu des séparations, ou d'autres qui sont plus en souffrance psychique. Ça dépend vraiment, on va dire, des partenaires qui conseillent Providentielle à leurs patientes, par exemple. Mais je dirais que les besoins des femmes, c'est des besoins d'écoute, des besoins de consolation, des besoins de confiance, des besoins de lien entre femmes. Et aussi, parfois, pour des femmes qui sont seules, le besoin de contact physique, c'est-à-dire que quelqu'un d'autre vous prenne dans les bras, que quelqu'un soit là avec vous. Donc ça, c'est vraiment les besoins basiques, je dirais, de tout être humain, mais c'est ce qu'on retrouve à Providentielle.
1: Après une longue période sans travail, qu'est-ce qui est le plus difficile pour revenir?
2: Je pense que ce qui est le plus dur pour elle, c'est de retrouver confiance en elle, parce que, quelles que soient les raisons qui font qu'on a été éloigné du monde du travail, on a souvent l'impression que c'est un TGV qui passe devant vous et que personne vous tend la main pour monter dedans. Donc, ce qui est difficile pour les femmes, c'est de se sentir légitime et de se dire « je vais être capable, en quelque sorte, de redevenir compétitive ». Et c'est quelque chose que, finalement, peu de gens aiment, la compétition. Donc, il y a cet inconfort à aller dans un grand bain qu'on va parfois trouver un peu jugeant. Et donc, il faut beaucoup travailler la confiance en soi, travailler un réseau positif aussi, s'entraîner à avoir des entretiens amicaux pour pouvoir retrouver confiance en soi et confiance dans les autres.
1: Qu'est-ce qui peut bloquer une femme de commencer à retravailler ?
2: Une femme qui veut retravailler, une grande partie des femmes qui sont à Providentielle, en tout cas, ont traversé des divorces ou des séparations. Donc la question de la garde des enfants va souvent être une crainte pour elle. Pas forcément un frein, il y a beaucoup d'employeurs qui peuvent prendre ça en compte, mais finalement, elles ont une réalité qui est parfois différente d'avant, et il va falloir que l'employeur entende cette contrainte. Une maman qui vit seule avec ses enfants, c'est elle qui va être appelée quand l'école ferme, c'est elle qui va être appelée quand l'enfant est malade. Donc il y a tous ces paramètres à prendre en compte et qui sont vraiment une spécificité des femmes.
1: Et selon vous, Anne, les aides classiques pour retrouver un emploi prennent-elles assez en compte l'isolement ?
2: Les parcours classiques qui sont par exemple les accompagnements du Pôle emploi, enfin de France Travail, ils sont assez à l'écoute. Nous, on a constaté que plusieurs femmes de nos maisons étaient envoyées par des conseillers France Travail. Et ces conseillers-là, ils ont rencontré des femmes qui cherchaient du boulot et ils se sont rendus compte qu'elles avaient d'abord besoin de se reconstruire. Donc je pense que certaines personnes sont très à l'écoute. Après, c'est malheureusement pas des structures qui sont faites pour de l'écoute individuelle. Ce sont des structures qui sont faites pour relancer dans la vie professionnelle. Et un conseiller en réinsertion professionnelle ou quelqu'un qui va faire des bilans de compétences ne peut pas deviner non plus aussi quel est l'état de vie de la femme. Et donc c'est plus facile quand ils ont l'info, mais certains sont très à l'écoute.
1: Donc qu'est-ce qui est différent chez Providentiel par rapport à d'autres associations ?
2: Alors je pense que ce qui fait la différence, c'est que nous on a un lieu, on a une maison à Nantes qui est dans le quartier Saint-Félix, qui est vraiment la deuxième maison des femmes. Cette maison, elle est ouverte du lundi au vendredi de 9h à 18h et les femmes peuvent y venir quand elles le veulent, c'est leur deuxième maison. Et donc ce lieu d'ancrage, ce point de retrouvaille, c'est vraiment un lieu cocon qui leur est ouvert, qui leur est réservé. Et ça change tout parce qu'on a des ateliers de réinsertion, on a des ateliers aussi sur la santé, sur le lien social, sur le territoire. Mais on a ce lieu qui nous rassemble, donc c'est notre maison. Et ça, c'est assez unique.
1: Et quelles sont les limites de votre accompagnement ? Qu'est-ce que Providentiel ne peut pas faire ?
2: Alors, Providentiel peut faire certaines choses, mais vous avez raison, il y a plein de choses qu'on ne fait pas. Ce qu'on ne fait pas, c'est de l'écoute individuelle. Nous, on traite du collectif, on fait ensemble. C'est un lieu dans lequel les femmes qui viennent doivent être en mesure de partager des choses et de se mobiliser pour leur maison, de s'investir dans leur maison. On a des ateliers sur l'emploi, mais ce ne sont pas des bilans de compétences certifiés. On a des tables rondes avec des psychologues, mais on n'a pas de soutien psychologique individuel. En fait, nous, on est surtout, je dirais, un véhicule de réinsertion sociale, si on peut s'exprimer ainsi. Mais effectivement, nous ne faisons pas de médical, nous ne faisons pas de reconversion professionnelle avec des labels de bilan de compétences certifiés. Donc en fait, nous, c'est vraiment un véhicule de lien social très généraliste, mais on a un gros réseau d'associations partenaires. Donc en fait, on travaille en...
1: Selon vous, est-ce que ce problème d'isolement existe aussi ailleurs en Europe ?
2: Je pense malheureusement que c'est des problèmes qui existent partout. Il y a des pays qui sont plus ou moins avancés. Alors le Canada, qui n'est pas en Europe, mais et l'Angleterre ont acté des prescriptions de lien social. On peut sortir de chez les médecins en Angleterre et avoir une heure de lien social en prescription. Ce qui veut dire que s'ils sont arrivés à ces prescriptions, c'est qu'il y avait aussi des problèmes d'isolement. Je pense que l'isolement est lié au mode de vie moderne, au mode de vie, au mode de travail, à l'éclatement aussi des modèles familiaux, au déménagement successif. Donc ça, c'est partagé, je pense, par beaucoup de pays développés, malheureusement. Donc je pense que finalement, dans certaines sociétés plus... peut-être que l'on a imaginé moins développées, je pense qu'il y a des basiques humains qui sont bien plus présents.
1: À l'échelle européenne, est-ce qu'on parle assez de l'isolement comme obstacle au retour à l'emploi des femmes ?
2: Je ne sais pas du tout si c'est quelque chose qui est évoqué, mais je dirais même en France, je ne suis pas sûre que l'isolement soit identifié comme un frein du retour au travail. Je ne pense pas qu'on en soit encore là. On parle de santé mentale, on parle d'isolement. De là à faire un lien très précis entre isolement et retour au travail, je ne suis pas sûre. On fait un lien entre le chômage et l'isolement, mais je ne suis pas sûre qu'on ait identifié que parce qu'on est isolé, on va avoir du mal à retrouver du travail.
1: Finalement, selon vous, Anne, quelles mesures l'Union européenne pourrait-elle prendre pour aider les femmes isolées à retrouver un emploi ?
2: Peut-être de faire en sorte que l'employeur puisse, les employeurs puissent considérer les femmes dans leur intégralité. Ce serait l'idéal que ce soit aussi pour les hommes, mais là, on va parler des femmes. En fait... une femme qui va être salariée dans une structure, c'est pas juste une femme salariée, c'est pas juste une femme de la logistique ou du marketing. C'est une femme, c'est une fille, c'est une mère parfois, souvent. Et en fait, peut-être si on arrivait à intégrer la maternité dans la vie professionnelle, sans qu'elle soit pénalisante, ce serait un vrai progrès. Beaucoup de femmes s'arrêtent pour s'occuper de leurs enfants pendant un temps. C'est une chance pour les enfants, c'est une chance pour la société, c'est pas toujours une chance pour la carrière des femmes. Et ça, c'est très dommage. Donc il y a sûrement des progrès à faire là-dessus.
1: Merci beaucoup Anouk, fondatrice et présidente de Providentiel, d'avoir répondu à nos questions sur l'isolement des femmes et leur retour au travail.
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2: Bonjour Fanny Jolin.
3: Bonjour Laurence.
2: Alors Fanny, la semaine dernière, la Terre décryptait les différentes techniques architecturales et urbanistiques pour réguler la température du bâti. Que nous dit-elle cette semaine ?
3: Alors pour aller jusqu'au bout de la réflexion, la Terre nous invite cette semaine à envisager l'adaptation au dérèglement climatique sous le prisme des solutions fondées sur la nature.
2: C'est-à-dire, en quoi consistent ces solutions fondées sur la nature ?
3: Leur nom est relativement transparent. En réalité, ces solutions visent à s'appuyer sur le fonctionnement de la nature pour faire face à la fois au dérèglement climatique et à l'effondrement de la biodiversité. Le principe est simple. Une nature en bonne santé résiste mieux aux événements climatiques extrêmes. Or, selon la dernière évaluation réalisée par l'Agence européenne pour l'environnement, près de 81% des habitats et 63% des espèces protégées par la directive Habitat Faune Flore de 1992, ces pourcentages-là sont dans un état de conservation dégradé. Il y a donc de quoi faire.
2: Alors, avant d'avoir à restaurer la nature, Fanny, ne serait-il pas mieux de la préserver en amont ?
3: Complètement. Le mieux pour protéger l'environnement et le climat reste de réduire à la source les pollutions et les activités humaines destructrices. Mais face au constat que nos actions passées ont déjà des conséquences irréversibles sur l'environnement, l'adaptation est vitale. Comme nous avons pu le voir au fil des semaines, il y a plusieurs façons de l'envisager. À la fois sous le prisme de solutions technologiques, donc par exemple comme la climatisation, d'un changement plus structurel de nos modes de vie, ou encore d'une action à la source via la restauration des services écosystémiques. Toute la complexité du dérèglement climatique, c'est qu'il se heurte à notre vision humaine court-termiste et aussi à une difficulté que nous avons de penser les interactions et les chaînes de causalité d'un problème. Quand nous avons chaud, nous pensons avant tout à nous rafraîchir rapidement. Mais si nous avions anticipé sur le plus long terme, en modifiant le bâti ou en végétalisant, nous n'aurions probablement pas été aussi touchés par la chaleur.
2: Et si je comprends bien, c'est tout l'intérêt des solutions fondées sur la nature, envisager le dérèglement climatique dans une perspective globale et collaborer avec l'environnement pour améliorer sa santé et la nôtre.
3: L'idée derrière ces solutions, c'est qu'une nature en bon état fournit des services écosystémiques de qualité aux sociétés humaines et aux vivants. Par exemple, une zone humide agit comme une éponge. Elle filtre l'eau et atténue inondations et sécheresses, ce qui est quand même très pratique, puisque l'homme n'aurait même pas besoin de créer de digues ou de méga-bassines s'il laissait la nature faire et envisageait de produire de manière moins intensive.
2: Ça semble très sensé, en fait, Fanny Jolin, et même probablement plus rentable économiquement, mais je sens qu'il y a un mais.
3: Oui, effectivement, les solutions fondées sur la nature sont souvent moins coûteuses que de grands aménagements en dur. De la même manière, plutôt que d'ériger une digue contre l'érosion côtière, il est possible de planter des végétaux pour stabiliser les dunes. Au lieu de lutter contre des incendies dévastateurs dans les monocultures de pins, il est possible de diversifier les essences plantées et de les choisir en fonction de leur résistance climatique pour renforcer la résilience de nos forêts. Ou encore dans les villes, cela passe par la végétalisation des rues, des toits, des façades ou des cours d'école et par la désimperméabilisation des sols.
2: Ces solutions sont très intéressantes, mais tiennent-elles réellement leurs promesses, Fanny ?
3: Alors pour qu'elles fonctionnent, il est essentiel d'étudier soigneusement les spécificités et les enjeux de chaque territoire. Végétaliser une ville, c'est très bien, ça rafraîchit, ça filtre l'air et crée des refuges pour la biodiversité. Mais planter pour planter n'est en réalité d'aucune utilité si les arbres ne survivent pas. C'est exactement ce qu'il s'est produit à Berlin, où les plantations dépérissent en été. Bon, il faut savoir qu'au-delà de 35 degrés, certaines essences d'arbres sont, tout comme nous, fragilisées par la chaleur. Alors si un jeune arbre qui vit au milieu d'un bloc de béton avec un espace racinaire restreint, peu de congénères pour lui tenir compagnie et peu d'eau, ce n'est pas très étonnant qu'il finisse par mourir. Comme dans tout projet, en réalité, la végétalisation requiert une certaine connaissance du vivant. D'où l'intérêt de mettre à disposition des collectivités territoriales et des porteurs de projets des sources d'informations fiables et documentées, comme par exemple le Centre de ressources pour l'adaptation au changement climatique.
2: Et qu'en est-il de l'acceptabilité sociale de ces solutions ?
3: Avec le financement, c'est là le nerf de la guerre. Le regard que nous portons sur la nature n'est pas vraiment neutre. Une forêt qu'on laisse en libre évolution peut être considérée comme sale ou négligée par certains. Alors pour réussir une solution fondée sur la nature, il est également nécessaire de déconstruire les idées préconçues et de faire preuve d'une pédagogie dont nous avons grand besoin, je crois.
2: Merci beaucoup Fanny Jolin. Je rappelle que vous êtes étudiante en Master Affaires Européennes à Sciences Po Bordeaux.
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0: Les 8 et 9 octobre dernier, le président fédéral allemand Frank-Walter Steinmeier était en visite d'État à Paris. Une première pour un président allemand depuis 13 ans. Que révèle cette visite sur l'état des relations franco-allemandes à l'approche d'échéances politiques majeures dans les deux pays? Nous allons le voir tout de suite avec Jeannette Souss. Jeannette Souss, bonjour.
1: Bonjour Laurence.
0: Pourquoi la visite d'État de Frank-Walter Steinmeier à Paris a-t-elle eu lieu à ce moment précis?
1: Oui, alors cette visite, elle était particulière à plusieurs titres, car c'était la première visite d'un président fédéral allemand en France depuis 13 ans. Elle intervient aussi à la fin des mandats de Frank-Walter Steinmeier et d'Emmanuel Macron, qui quitteront tous les deux leurs fonctions en 2027. Et elle intervient aussi dans le contexte de la journée de la réunification allemande qui a eu lieu le 3 octobre 2026. Les deux présidents se connaissent évidemment depuis bien plus longtemps et se sont rencontrés à de nombreuses reprises. Donc cette visite s'inscrit également dans le prolongement de celle qu'a effectuée Emmanuel Macron en Allemagne, notamment en mai 2024. Et elle intervient dans un contexte politique tendu, marqué par la fragmentation politique et les tensions sociales en France, ainsi que par la progression de l'AFD en Allemagne. L'objectif était donc aussi de réaffirmer l'importance du partenariat franco-allemand dans une période particulièrement incertaine.
0: Et Jeannette Souss, quels ont été les principaux temps forts de cette visite d'État?
1: La visite, elle a combiné des gestes plutôt symboliques avec des initiatives concrètes. À Paris, lors de la première journée, Frank-Walter Steinmeier, il a été d'abord accueilli avec les honneurs militaires à l'Arc de Triomphe, où les deux présidents ont déposé une gerbe sur la tombe du soldat inconnu, ce qui est évidemment un symbole fort de la réconciliation entre les deux pays. Après leur pourparlers bilatéraux à l'Élysée, le président Steinmeier, il a essayé à rassurer Emmanuel Macron et les Français que l'Allemagne restera un allié européen convaincu, peu importe les évolutions politiques récentes dont les médias français ont beaucoup parlé. Il y faisait donc évidemment référence à la progression fulgurante de l'extrême droite en Allemagne, l'AFD, qui vient de gagner les élections dans plusieurs Länder à l'Est. Sur un tout autre tableau, lors de la deuxième journée de la visite d'État, le déplacement Gironde a mis l'accent sur les technologies de pointe et la coopération industrielle dans l'espace et la dissuasion nucléaire entre les deux pays. Cette visite ne s'est donc pas limitée à célébrer l'amitié franco-allemande, mais cherchait aussi à mettre en avant des domaines de coopération pour l'avenir.
0: Pour nos auditeurs, Jeannette, peut-on rappeler le rôle du président fédéral allemand et en quoi il diffère de celui du président français?
1: Oui, bonne question Laurence, parce que la différence, elle est vraiment fondamentale. Donc en France, le président de la République dispose de pouvoirs très importants et joue un rôle central dans la définition notamment de la politique étrangère et des grandes orientations du pays. Alors qu'en Allemagne, le président fédéral est avant tout, le chef de l'État, mais il représente le pays, il signe des lois, il incarne les institutions démocratiques. Mais le pouvoir exécutif est principalement exercé par le chancelier fédéral, le Bundeskanzler et son gouvernement. Frank-Walter Steinmeier ne peut donc pas décider seul l'orientation de la politique étrangère allemande. Son rôle est plutôt de favoriser le dialogue, de renforcer la confiance et de défendre les valeurs démocratiques et européennes. Sa visite a ainsi une portée politique et symbolique importante, même si les décisions concrètes relèvent avant tout des gouvernements.
0: Quel signal cette visite envoie-t-elle quant à l'avenir du couple franco-allemand, notamment au-delà de 2027?
1: Alors cette visite, elle rappelle que les relations franco-allemandes ne vont pas de soi. Malgré des décennies de coopération, les deux pays restent confrontés à des divergences sur des sujets comme la défense, la politique industrielle ou l'autonomie stratégique européenne. Et l'élection présidentielle française de 2027 pourrait également modifier les équilibres politiques. Une victoire de Marine Le Pen ou de Jean-Luc Mélenchon poserait de façon différente des questions importantes pour la coopération européenne. Et en Allemagne, la progression de l'AFD soulève également des interrogations sur l'avenir du consensus européen. Donc le message de cette visite est clair, l'amitié franco-allemande doit être entretenue et renouvelée par les prochaines générations de dirigeants. Elle ne peut pas reposer uniquement sur l'histoire et les symboles, mais doit se traduire par des projets concrets au service de l'Europe.
0: Merci Jeannette Souss, je rappelle que vous êtes chercheuse au comité d'études des relations franco-allemandes. allemande à l'Institut français des relations internationales.
1: Merci Laurence.
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0: Bonjour Marc Templeman.
1: Bonjour Laurence.
0: Environ 40% sur Polymarket, 43% sur Kalshi. Ce sont les probabilités de victoire attribuées à Marine Le Pen pour la présidentielle française sur les plateformes de prédiction. Une victoire d'Édouard Philippe se situe autour de 20%. Alors attention, ces chiffres ne sont pas des intentions de vote ni des sondages. Il s'agit des cotes données sur les plateformes de paris en ligne. Marc Templeman, comment ça marche ?
1: Alors, les plateformes de prédiction, dont les plus connues sont effectivement Polymarket et Kalshi, permettent de parier sur des événements futurs. Ces plateformes n'ont pas inventé le principe, hein. Les marchés électoraux de l'université de l'Iowa existaient dès 1988, mais les deux plateformes ont rendu le mécanisme des paris binaires accessible à des centaines de millions de personnes sur tous les continents, qui peuvent miser, à partir de sommes très faibles, sur tout un tas d'événements.
0: Au-delà des élections, on a l'impression que la liste des événements sur lesquels parier est presque infinie, hein, Marc Templeman.
1: Ah oui, l'éventail est immense. Ces plateformes permettent de parier sur énormément d'événements dans les domaines du sport, de la politique ou encore de la culture. On a vu des contrats sur le nombre de publications d'Elon Musk sur X en une semaine ou sur une confirmation de l'existence d'extraterrestres par les autorités américaines. Il y a eu un marché sur les températures maximales à Paris au mois de juillet et même un marché sur la question de savoir si Cristiano Ronaldo allait pleurer pendant la Coupe du Monde. Bref, le moindre détail de l'actualité peut devenir un objet de spéculation.
0: Et concrètement, comment ça marche ?
1: Prenons un exemple. Sur une question binaire, Marine Le Pen va-t-elle gagner les élections présidentielles en 2027 ? Vous achetez un contrat, oui, ou un contrat, non, entre 0 et 1 dollar. Une part oui à 40 centimes suggère une probabilité implicite d'environ 40%. Si l'événement se produit, la partie gagnante reçoit 1 dollar, la perdante a perdu sa mise.
0: Et pourquoi ces prédictions peuvent-elles faire mieux que les sondages ?
1: Alors l'idée est que quand votre argent est engagé, vous cherchez l'information juste plutôt que d'exprimer un souhait ou une opinion. Les plateformes confrontent des analyses différentes et actualisent les prix en continu, là où un sondage est une photo à un instant T. Les chercheurs ont comparé les prévisions de part des voix des Iowa Electronic Markets à 964 sondages nationaux. Et elles étaient plus proches du résultat final dans 74% des comparaisons. Souvenez-vous, par exemple, des dernières élections présidentielles aux US. Les sondages prédisaient un résultat proche de 50-50 entre les républicains et les démocrates. Les plateformes de prédiction donnaient Trump gagnant à près de 60%.
0: Et ces plateformes ont-elles vraiment changé d'échelle ?
1: Absolument. Le 8 août dernier, Kalshi dépassait déjà les 148 milliards de dollars de volume de contrats traités depuis le début de l'année. Polymarket affiche un volume de transactions qui dépasse les 70 milliards de dollars.
0: Et au-delà de la perte de la mise de départ, Marc Templeman, est-ce qu'il y a d'autres dangers pour les utilisateurs ?
1: Alors je pense qu'il faut prendre en compte trois autres risques. D'abord, sur un événement précis, une personne mal intentionnée peut falsifier la donnée à son avantage. Ainsi, un parieur qui a misé gros sur des températures extrêmes à Paris cet été n'a pas hésité à manuellement placer une source de chaleur à côté de certains capteurs de la ville pour fausser les résultats à son avantage. Ensuite, il ne faut pas oublier que malgré les volumes de paris au total très importants, le marché sur un pari spécifique peut être très petit. Un seul acteur fortuné peut, avec des gros montants, bouger les cours dans un sens ou dans un autre et donc manipuler la cote. Enfin, il a été prouvé que certains acteurs détenteurs d'informations privilégiées ont parié sur des événements dont ils connaissaient l'issue. Des cadres dirigeants sur les résultats particulièrement bons de leur entreprise ou des proches de Donald Trump sur le contenu précis de son allocution à venir. En conclusion, une cote peut informer. Elle n'est ni une vérité, ni un vote démocratique. C'est un prix qui peut être erroné ou manipulé.
0: Merci beaucoup Marc Templeman.
1: Merci, à bientôt.
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1: Bienvenue tous en fait au vernissage de Camille Bleu Valentin et de nos chers étudiants du Master Médiation Culturelle.
2: À Nantes, l'exposition Nantes-Hambourg décoloniale invite à découvrir le passé colonial des deux villes portuaires européennes. Le projet réunit des étudiants de Master Médiation Culturelle et Communication Internationale de l'Université de Nantes et des étudiants d'Hambourg. Ils ont travaillé avec l'artiste Camille Bleu-Valentin pour explorer cette histoire à travers l'art. La semaine dernière, leur travail a été présenté au public lors d'un vernissage à la Maison de l'Europe de Nantes. L'artiste et un étudiant allemand nous présentent leur travail.
3: Et l'idée, c'était de pouvoir avoir aussi une direction artistique sur le thème de la colonisation et décolonialisation. Et les étudiantes et étudiants avaient préparé des affiches qui fonctionnent très bien avec les œuvres collectives qu'on a réalisées cette semaine à travers des workshops.
4: On a utilisé des peaux de banane, d'autres ingrédients comme du café, du cacao, de la gélatine, des produits qu'on peut décrire comme des produits coloniaux. On les a utilisés avec l'aide de Camille pour créer ces arts. Ouais.
2: Mais pourquoi avoir choisi Nantes et Hambourg pour ce projet ?
3: Dans les deux cas, c'est quand même deux villes-ports qui se sont largement enrichies sur le commerce colonial, notamment à travers l'achat d'esclaves et la vente de marchandises.
2: Pour les étudiants français et allemands, ce projet a été riche en découvertes. Ils ont appris des choses sur l'histoire de leurs voisins, mais aussi sur celle de leur propre pays.
4: En Allemagne, ce n'est pas vraiment le cas. Il faut vraiment bien chercher pour trouver l'histoire coloniale. Il y a beaucoup de monde qui ne savent pas même qu'il y avait des colonies allemandes.
5: Je ne pensais pas qu'elle avait un passé aussi important en tant que, pour les colonies. Parce que c'est vrai qu'on parle beaucoup des colonies françaises, qu'est-ce qui a été fait, etc. Mais on ne parle pas forcément beaucoup de la traite. Et de tout ce qui a pu se passer en France. On parle souvent de ce qui a pu se passer dans les colonies.
6: Parce que là, là c'est vraiment très fin, on ne se rend pas trop compte.
2: Pendant le vernissage, les visiteurs passent d'une offre à l'autre. On échange, on pose des questions, les étudiants expliquent leur travail. Et le public découvre à son tour les projets.
7: C'est toujours intéressant de s'intéresser au passé colonial de la ville. Plus, mais en tout cas, ça me donne envie de revoir un peu aussi les expositions du musée du château, etc., sur les transports, sur les choses comme ça. Donc c'est plutôt un voyage, quoi. Un petit voyage dans le passé, avec une autre façon de faire.
0: C'était un reportage de Radio à Nantes. 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
5: Bonjour à toutes et à tous, on commence ce journal en Ukraine où de nouvelles restrictions sur les communications satellitaires de SpaceX perturbent les opérations militaires de Kiev.
6: Bonjour Audrey, oui, dans la nuit du 13 au 14 octobre, l'armée ukrainienne a signalé des limitations touchant des terminaux du réseau Starlink. Mercredi, Sheri Beskrednov, conseiller de Volodymyr Zelensky pour les technologies de défense, a confirmé que SpaceX avait imposé de nouvelles restrictions à l'utilisation de Starshield, la version militaire de Starlink par l'armée ukrainienne. Ces terminaux permettent à l'armée ukrainienne de communiquer et de piloter ses drones en temps réel. Selon lui, la connexion est désormais coupée dès que les terminaux dépassent 160 km/h, voire moins selon certaines unités, un seuil qui pourrait empêcher le fonctionnement de nombreux drones de frappe à moyenne portée, utilisés notamment pour cibler les lignes d'approvisionnement de l'armée russe dans le sud de l'Ukraine.
5: Et ces restrictions pourraient également compliquer des opérations défensives contre les drones russes.
6: C'est en effet l'une des principales inquiétudes de Kiev. Selon Sheri Beskrednov, ces limitations pourraient permettre à davantage de drones russes d'atteindre leurs cibles. Certaines versions récentes, comme le Garand 5, pourraient atteindre des vitesses allant jusqu'à 600 km par heure. À de telles vitesses, l'interception nécessite des drones intercepteurs particulièrement performants ou des systèmes de défense antiaérienne, comme les systèmes Patriot américains dont l'Ukraine manque.
5: Ces restrictions interviennent dans un contexte de tension entre Kiev et Washington.
6: Volodymyr Zelensky a reproché à ses partenaires, sans les nommer, de ne pas l'avoir averti de tirs de missiles balistiques russes sur Kiev dans la nuit du 12 au 13 octobre. Plusieurs responsables ukrainiens soupçonnent par ailleurs que les restrictions imposées par SpaceX pourraient avoir été décidées à la demande de l'administration Trump. Le président américain accuse notamment l'Ukraine de contribuer à la hausse des prix du diesel et fait pression sur Kiev pour qu'elle mette fin à ses frappes contre les raffineries russes.
5: Et depuis le début de l'invasion russe à grande échelle, Starlink est devenu un outil stratégique pour l'armée ukrainienne.
6: En février dernier, à la demande de Kiev, SpaceX avait également mis fin à près de 2 ans d'utilisation illégale de son service par l'armée russe, ce qui avait considérablement affecté les capacités de communication de cette dernière. Les nouvelles restrictions devraient avoir un impact plus limité sur les frappes ukrainiennes à longue distance contre les infrastructures énergétiques situées en Russie, puisque l'utilisation de Starlink pour ces opérations était déjà limitée. Elle pourrait néanmoins constituer un moyen de pression supplémentaire de l'administration Trump sur Kiev.
5: Et on poursuit ce journal en évoquant le bras de fer entre Paris et Berlin autour du prochain budget de l'Union européenne.
6: Oui, à la veille du sommet européen des 15 et 16 octobre à Bruxelles, les 27 cherchent à rapprocher leurs positions pour s'accorder sur le budget pluriannuel pour la période 2028-2034. Le chancelier allemand Friedrich Merz a défendu mercredi la nécessité de réduire les dépenses du futur budget européen. L'Allemagne fait partie des pays dits frugaux, aux côtés notamment des Pays-Bas, de la Suède et de l'Autriche. Ils défendent traditionnellement une limitation des dépenses européennes, contrairement à la France, qui souhaite notamment renforcer les moyens financiers de l'Union.
5: Et les discussions portent aussi sur les grandes priorités de l'Union pour les prochaines années.
6: Les objectifs sont notamment de renforcer la compétitivité européenne face à la Chine et aux États-Unis, de consolider sa souveraineté technologique, de poursuivre la transition écologique et d'accroître les efforts de défense. Avec le président français Emmanuel Macron, Friedrich Merz a également présenté plusieurs propositions en faveur de l'industrie européenne, dont un nouvel instrument de défense commerciale. Même si les discussions risquent d'être rugueuses, les dirigeants européens espèrent parvenir à un accord avant Noël afin d'éviter que les négociations budgétaires ne se heurtent aux nombreuses échéances électorale prévue en 2027, notamment l'élection présidentielle française.
5: Et on termine ce journal en Moldavie, où une sécheresse exceptionnelle menace l'approvisionnement en eau potable et fragilise le secteur énergétique.
6: Oui, les deux principaux fleuves du pays, le Dniestr et le Prout, à la frontière roumaine, sont au plus bas. Sur le Dniestr, le débit est tombé à environ un cinquième de sa moyenne habituelle pour un mois d'octobre.
5: Alors, comment expliquer une telle baisse ?
6: Il y a deux raisons principales. D'abord, il pleut très peu depuis l'été dans l'ouest de l'Ukraine, là où le Dniestr prend sa source. Ensuite, une quinzaine de kilomètres avant la frontière moldave, le fleuve est retenu par un grand barrage ukrainien. Faute d'apport suffisant, son réservoir se remplit mal et Kiev limite les lâchers pour préserver ses réserves. Résultat, en aval, le niveau s'effondre.
5: Et quelles conséquences pour la Moldavie ?
6: Le Dniestr alimente une grande partie du réseau d'eau potable, y compris celui de la capitale, Chisinau. Les autorités surveillent de près les stations de captage et n'excluent pas de restreindre les usages non essentiels. Depuis le 26 septembre, le pays est en état d'urgence pour 60 jours dans les secteurs énergétiques et hydrologiques.
5: Le Dniestr est aussi devenu un enjeu géopolitique.
6: Oui, et surtout depuis l'invasion russe de 2022. Le barrage ukrainien évoqué alimente une centrale hydroélectrique devenue stratégique pour l'Ukraine car la Russie multiplie ses frappes contre les installations énergétiques. En mars, une attaque russe a d'ailleurs touché ce site. Le fleuve a été pollué et des milliers de Moldaves avaient déjà été privés d'eau. Mercredi, qui va cependant accepter de laisser passer environ 20% d'eau en plus vers la Moldavie.
5: Merci Élise.
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1: Bonjour Anouk, vous êtes fondatrice et présidente de l'association Providentielle qui accompagne des femmes en situation d'isolement. En quelques mots, qu'est-ce que c'est Providentielle ?
2: Providentielle, c'est une association qui développe des accueils de jour qui permettent aux femmes isolées de se retrouver et de construire du lien social. Donc ça a ouvert à Nantes il y a 5 ans. Et aujourd'hui, on a 2 maisons et 3 assos dans le réseau.
1: Dans quelle situation se trouvent généralement les femmes qui viennent chez Providentielle ?
2: Elle a souvent traversé une épreuve qu'elle a vécue toute seule. C'est très varié, ça peut être des burn-out, séparation, divorce, violence, maladie, décès d'un enfant. Et elle arrive souvent au moment où elle sait que si elle continue toute seule, elle aura vraiment du mal à traverser les choses. Donc elle vient souvent dans un moment où elle est assez mal, mais suffisamment bien pour se dire qu'elle a besoin des autres. Donc on est un peu sur une ligne de crête où elle vient rechercher du lien social en amont pour être sûre de pouvoir rebondir.
1: Vous avez expliqué dans quelle situation se trouvent ces femmes, mais de quoi on a besoin concrètement? Est-ce que vous pouvez nous donner quelques exemples?
2: En fait, on a pas mal de parcours différents. On a une femme qui est retraitée, qui avait tous ses amis au travail, qui n'a pas de famille, qui du coup, la retraite arrivée, a perdu beaucoup de liens sociaux. On a une femme qui était chirurgien et qui a eu un Parkinson très jeune, donc elle ne pouvait plus exercer. On en a une qui a fait un burn-out, qui a perdu l'audition, donc elle s'est retrouvée sourde d'une oreille du jour au lendemain. En fait, les parcours de vie qu'on a toutes sont très différents. Et personne n'est à l'abri des épreuves de la vie, on en a toutes. Mais souvent, ce qui caractérise les femmes qui sont venues à Providentielle, c'est qu'elles ont pris soin des autres et pas forcément soin d'elles. Donc elles arrivent dans ce besoin de se poser, dans ce besoin de réconfort et dans ce besoin de ne pas rester seules parce qu'elles ont besoin de sortir de la rumination.
1: Et comment cet isolement peut-il avoir un effet sur la vie professionnelle ?
2: Oh, l'isolement, il a un effet d'abord sur la santé physique et psychique. Quand on est isolé, souvent, on ne s'alimente pas bien, on ne dort pas bien, on a des ruminations, les problèmes tournent en rond dans notre tête. Et les femmes qui viennent à Providentielle sont déjà souvent en arrêt, mais elles sont enfermées dans leurs problèmes et elles ont du mal à se projeter dans une vie professionnelle. Et nous, ce qu'on essaye de faire, c'est de les accompagner, justement, à réouvrir un peu le champ des possibles et à réécrire un projet de vie professionnelle parce que en allant mieux, elles peuvent imaginer autre chose après pour la suite.
1: Depuis la création de Providentielle, est-ce que les besoins des femmes ont changé ?
2: Ça fait 5 ans qu'on existe, on a accompagné plus de 500 femmes et je dirais que les besoins sont assez souvent les mêmes, par période, en fonction aussi des prescripteurs, on va dire. On peut avoir des femmes qui sont plus en recherche d'emploi, ou d'autres qui ont plus vécu des séparations, ou d'autres qui sont plus en souffrance psychique. Ça dépend vraiment, on va dire, des partenaires qui conseillent Providentielle à leurs patientes, par exemple. Mais je dirais que les besoins des femmes, c'est des besoins d'écoute, des besoins de consolation, des besoins de confiance, des besoins de lien entre femmes. Et aussi, parfois, pour des femmes qui sont seules, le besoin de contact physique, c'est-à-dire que quelqu'un d'autre vous prenne dans les bras, que quelqu'un soit là avec vous. Donc ça, c'est vraiment les besoins basiques, je dirais, de tout être humain, mais c'est ce qu'on retrouve à Providentielle.
1: Après une longue période sans travail, qu'est-ce qui est le plus difficile pour revenir ?
2: Je pense que ce qui est le plus dur pour elle, c'est de retrouver confiance en elle, parce que quelles que soient les raisons qui font qu'on a été éloigné du monde du travail, on a souvent l'impression que c'est un TGV qui passe devant vous et que personne ne vous tend la main pour monter dedans. Donc, ce qui est difficile pour les femmes, c'est de se sentir légitime et de se dire je vais être capable en quelque sorte de redevenir compétitive. Et c'est quelque chose que finalement peu de gens aiment, la compétition. Donc il y a cet inconfort à aller dans un grand bain qu'on va parfois trouver un peu jugeant. Et donc, il faut beaucoup travailler la confiance en soi, travailler un réseau positif aussi, s'entraîner à avoir des entretiens amicaux pour pouvoir retrouver confiance en soi et confiance dans les autres.
1: Qu'est-ce qui peut bloquer une femme de commencer à retravailler ?
2: Une femme qui veut retravailler, une grande partie des femmes qui sont à Providentiel, en tout cas, ont traversé des divorces ou des séparations. Donc la question de la garde des enfants va souvent être une crainte pour elles. Pas forcément un frein, il y a beaucoup d'employeurs qui peuvent prendre ça en compte. Mais finalement, elles ont une réalité qui est parfois différente d'avant. Et il va falloir que l'employeur entendre cette

0: Je pense que certaines personnes sont très à l'écoute. Après, c'est malheureusement pas des structures qui sont faites pour de l'écoute individuelle. Ce sont des structures qui sont faites pour relancer dans la vie professionnelle. Et un conseiller en réinsertion professionnelle ou quelqu'un qui va faire des bilans de compétences ne peut pas deviner non plus aussi quel est l'état de vie de la femme. Et donc, c'est plus facile quand ils ont l'info. Mais certains sont très à l'écoute.
1: Donc, qu'est-ce qui est différent chez Providentiel par rapport à d'autres associations ?
0: Alors, je pense que ce qui fait la différence, c'est que nous, on a un lieu, on a une maison à Nantes qui est dans le quartier Saint-Félix, qui est vraiment la deuxième maison des femmes. Cette maison, elle est ouverte du lundi au vendredi, de 9h à 18h. Et les femmes peuvent y venir quand elles le veulent. C'est leur deuxième maison. Et donc, ce lieu d'ancrage, ce point de retrouvaille, c'est vraiment un lieu cocon qui leur est ouvert, qui leur est réservé. Et ça, ça change tout. Parce qu'on a des ateliers de réinsertion, on a des ateliers aussi sur la santé, sur le lien social, sur le territoire. Mais on a ce lieu qui nous rassemble. Donc, c'est notre maison. Et ça, c'est assez unique.
1: Et quelles sont les limites de votre accompagnement ? Qu'est-ce que Providentiel ne peut pas
0: faire ? Alors, Providentiel peut faire certaines choses, mais vous avez raison, il y a plein de choses qu'on ne fait pas. Ce qu'on ne fait pas, c'est de l'écoute individuelle. Nous, on traite du collectif, on fait ensemble. C'est un lieu dans lequel les femmes qui viennent doivent être en mesure de partager des choses et de se mobiliser pour leur maison, de s'investir dans leur maison. On a des ateliers sur l'emploi, mais ce ne sont pas des bilans de compétences certifiés. On a des tables rondes avec des psychologues, mais on n'a pas de soutien psychologique individuel. En fait, nous, on est surtout, je dirais, un véhicule de réinsertion sociale, si on peut s'exprimer ainsi. Mais effectivement, nous ne faisons pas de médical, nous ne faisons pas de reconversion professionnelle avec des labels de bilan de compétences certifiés. Donc, en fait, nous, c'est vraiment un véhicule de lien social très généraliste, mais on a un gros réseau d'associations partenaires. Donc, en fait, on travaille en...
1: Selon vous, est-ce que ce problème d'isolement existe aussi ailleurs en Europe ?
0: Je pense malheureusement que c'est des problèmes qui existent partout. Il y a des pays qui sont plus ou moins avancés. Alors le Canada, qui n'est pas en Europe, et l'Angleterre ont acté des prescriptions de lien social. On peut sortir de chez les médecins en Angleterre et avoir une heure de lien social en prescription. Ce qui veut dire que s'ils sont arrivés à ces prescriptions, c'est qu'il y avait aussi des problèmes d'isolement. Je pense que l'isolement est lié au mode de vie moderne, au mode de vie, au mode de travail, à l'éclatement aussi des modèles familiaux, au déménagement successif. Donc ça, c'est partagé, je pense, par beaucoup de pays développés, malheureusement. Donc je pense que finalement, dans certaines sociétés plus... peut-être que l'on a imaginé moins développées, je pense qu'il y a des basiques humains qui sont bien plus présents.
1: À l'échelle européenne, est-ce qu'on parle assez de l'isolement comme obstacle au retour à l'emploi des femmes ?
0: Je ne sais pas du tout si c'est quelque chose qui est évoqué, mais je dirais même en France, je ne suis pas sûre que l'isolement soit identifié comme un frein du retour au travail. Je ne pense pas qu'on en soit encore là. On parle de santé mentale, on parle d'isolement. De là à faire un lien très précis entre isolement et retour au travail, je ne suis pas sûre. On fait un lien entre le chômage et l'isolement, mais je ne suis pas sûre qu'on ait identifié que parce qu'on est isolé, on va avoir du mal à retrouver du travail.
1: Finalement, selon vous, en quelle mesure l'Union européenne pourrait-elle prendre pour aider les femmes isolées à retrouver un emploi ?
0: Peut-être de faire en sorte que l'employeur puisse, les employeurs puissent considérer les femmes dans leur intégralité. Ce serait l'idéal que ce soit aussi pour les hommes, mais là on va parler des femmes. En fait... une femme qui va être salariée dans une structure, c'est pas juste une femme salariée, c'est pas juste une femme de la logistique ou du marketing. C'est une femme, c'est une fille, c'est une mère parfois, souvent. Et en fait, peut-être si on arrivait à intégrer la maternité dans la vie professionnelle, sans qu'elle soit pénalisante, ce serait un vrai progrès. Beaucoup de femmes s'arrêtent pour s'occuper de leurs enfants pendant un temps. C'est une chance pour les enfants, c'est une chance pour la société, c'est pas toujours une chance pour la carrière des femmes. Et ça, c'est très dommage. Donc il y a sûrement des progrès à faire là-dessus.
1: Merci beaucoup Anouk, fondatrice et présidente de Providentiel, d'avoir répondu à nos questions sur l'isolement des femmes et leur retour au travail.
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1: Bienvenue tous en fait au vernissage de Camille Bleu-Valentin et de nos chers étudiants du Master Médiation Culturelle.
2: À Nantes, l'exposition Nantes-Bourg décolonial invite à découvrir le passé colonial des deux villes portuaires européennes. Le projet réunit des étudiants de Master Médiation Culturelle et Communication Internationale de l'Université de Nantes et des étudiants d'Hambourg. Ils ont travaillé avec l'artiste Camille Bleu-Valentin pour explorer cette histoire à travers l'art. La semaine dernière, leur travail a été présenté au public lors d'un vernissage à la Maison de l'Europe de Nantes. L'artiste et un étudiant allemand nous présentent leur travail.
3: Et l'idée, c'était de pouvoir avoir aussi une direction artistique sur le thème de la colonisation et décolonialisation. Et les étudiantes et étudiants avaient préparé des affiches qui fonctionnent très bien avec les œuvres collectives qu'on a réalisées cette semaine à travers des workshops.
4: On a utilisé des peaux de banane, d'autres ingrédients comme du café, du cacao, de la gélatine, des produits qu'on peut décrire comme des produits coloniaux. On les a utilisés avec l'aide de Camille pour créer ces arts. Ouais.
2: Mais pourquoi avoir choisi Nantes et Hambourg pour ce projet ?
3: Dans les deux cas, c'est quand même deux villes-ports qui se sont largement enrichies sur le commerce colonial, notamment à travers l'achat d'esclaves et la vente de marchandises.
2: Pour les étudiants français et allemands, ce projet a été riche en découvertes. Ils ont appris des choses sur l'histoire de leurs voisins, mais aussi sur celle de leur propre pays.
4: En Allemagne, ce n'est pas vraiment le cas. Il faut vraiment bien chercher pour trouver l'histoire coloniale. Il y a beaucoup de monde qui ne savent pas même qu'il y avait des colonies allemandes.
5: Je ne pensais pas qu'elle avait un passé aussi important en tant que, pour les colonies. Parce que c'est vrai qu'on parle beaucoup des colonies françaises, qu'est-ce qui a été fait, etc. Mais on ne parle pas forcément beaucoup de la traite. Et de tout ce qui a pu se passer en France. On parle souvent de ce qui a pu se passer dans les colonies.
6: Parce que là c'est vraiment très fin, on ne sait pas trop.
2: Pendant le vernissage, les visiteurs passent d'une offre à l'autre. On échange, on pose des questions, les étudiants expliquent leur travail. Et le public découvre à son tour les projets.
7: C'est toujours intéressant de s'intéresser au passé colonial de la ville. Ou plus, mais en tout cas, ça me donne envie de revoir un peu aussi les expositions du musée du château, etc., sur les transports, sur les choses comme ça. Donc c'est plutôt un voyage, quoi. Un petit voyage dans le passé, avec une autre façon de faire.
0: C'était un reportage de Radio à Nantes. 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

0: Les 8 et 9 octobre dernier, le président fédéral allemand Frank-Walter Steinmeier était en visite d'État à Paris. Une première pour un président allemand depuis 13 ans. Que révèle cette visite sur l'état des relations franco-allemandes à l'approche d'échéances politiques majeures dans les deux pays? Nous allons le voir tout de suite avec Jeannette Sousse. Jeannette Sousse, bonjour.
1: Bonjour Laurence.
0: Pourquoi la visite d'État de Frank-Walter Steinmeier à Paris a-t-elle eu lieu à ce moment précis?
1: Oui, alors cette visite, elle était particulière à plusieurs titres, car c'était la première visite d'un président fédéral allemand en France depuis 13 ans. Elle intervient aussi à la fin des mandats de Frank-Walter Steinmeier et d'Emmanuel Macron, qui quitteront tous les deux leurs fonctions en 2027. Et elle intervient aussi dans le contexte de la journée de la réunification allemande qui a eu lieu le 3 octobre 2026. Les deux présidents se connaissent évidemment depuis bien plus longtemps et se sont rencontrés à de nombreuses reprises. Donc cette visite s'inscrit également dans le prolongement de celle qu'a effectuée Emmanuel Macron en Allemagne, notamment en mai 2024. Et elle intervient dans un contexte politique tendu, marqué par la fragmentation politique et les tensions sociales en France, ainsi que par la progression de l'AFD en Allemagne. L'objectif était donc aussi de réaffirmer l'importance du partenariat franco-allemand dans une période particulièrement incertaine.
0: Et Jeannette Sousse, quels ont été les principaux temps forts de cette visite d'État?
1: La visite, elle a combiné des gestes plutôt symboliques avec des initiatives concrètes. À Paris, lors de la première journée, Frank-Walter Steinmeier, il a été d'abord accueilli avec les honneurs militaires à l'Arc de Triomphe, où les deux présidents ont déposé une gerbe sur la tombe du soldat inconnu, ce qui est évidemment un symbole fort de la réconciliation entre les deux pays. Après leur pourparlers bilatéraux à l'Élysée, le président Steinmeier, il a essayé à rassurer Emmanuel Macron et les Français que l'Allemagne restera un allié européen convaincu, peu importe les évolutions politiques récentes dont les médias français ont beaucoup parlé. Il faisait donc évidemment référence à la progression fulgurante de l'extrême droite en Allemagne, l'AFD, qui vient de gagner des élections dans plusieurs Länder à l'Est. Sur un tout autre tableau, lors de la deuxième journée de la visite d'État, le déplacement Gironde a mis l'accent sur les technologies de pointe et la coopération industrielle dans l'espace et la dissuasion nucléaire entre les deux pays. Cette visite ne s'est donc pas limitée à célébrer l'amitié franco-allemande, mais cherchait aussi à mettre en avant des domaines de coopération pour l'avenir.
0: Pour nos auditeurs, Jeannette, peut-on rappeler le rôle du président fédéral allemand et en quoi il diffère de celui du président français?
1: Oui, bonne question Laurence, parce que la différence, elle est vraiment fondamentale. Donc en France, le président de la République dispose de pouvoirs très importants et joue un rôle central dans la définition notamment de la politique étrangère et des grandes orientations du pays. Alors qu'en Allemagne, le président fédéral est avant tout, oui, le chef de l'État, mais il représente le pays, il signe des lois, il incarne les institutions démocratiques. Mais le pouvoir exécutif est principalement exercé par le chancelier fédéral, le Bundeskanzler et son gouvernement. Frank-Walter Steinmeier ne peut donc pas décider seul l'orientation de la politique étrangère allemande. Son rôle est plutôt de favoriser le dialogue, de renforcer la confiance et de défendre les valeurs démocratiques et européennes. Sa visite a ainsi une portée politique et symbolique importante, même si les décisions concrètes relèvent avant tout des gouvernements.
0: Quel signal cette visite envoie-t-elle quant à l'avenir du couple franco-allemand, notamment au-delà de 2027?
1: Alors cette visite, elle rappelle que les relations franco-allemandes ne vont pas de soi. Malgré des décennies de coopération, les deux pays restent confrontés à des divergences sur des sujets comme la défense, la politique industrielle ou l'autonomie stratégique européenne. Et l'élection présidentielle française de 2027 pourrait également modifier les équilibres politiques. Une victoire de Marine Le Pen ou de Jean-Luc Mélenchon poserait de façon différente des questions importantes pour la coopération européenne. Et en Allemagne, la progression de l'AFD soulève également des interrogations sur l'avenir du consensus européen. Donc le message de cette visite est clair. L'amitié franco-allemande doit être entretenue et renouvelée par les prochaines générations de dirigeants. Elle ne peut pas reposer uniquement sur l'histoire et les symboles, mais doit se traduire par des projets concrets au service de l'Europe.
0: Merci Jeannette Sousse. Je rappelle que vous êtes chercheuse au comité d'études des relations franco-allemandes à l'Institut français des relations internationales.
1: Merci Laurence.

0: Bonjour Fanny Jolin.
1: Bonjour Laurence.
0: Alors Fanny, la semaine dernière, la Terre décryptait les différentes techniques architecturales et urbanistiques pour réguler la température du bâti. Que nous dit-elle cette semaine ?
1: Alors pour aller jusqu'au bout de la réflexion, la Terre nous invite cette semaine à envisager l'adaptation au dérèglement climatique sous le prisme des solutions fondées sur la nature.
0: C'est-à-dire, en quoi consistent ces solutions fondées sur la nature ?
1: Leur nom est relativement transparent. En réalité, ces solutions visent à s'appuyer sur le fonctionnement de la nature pour faire face à la fois au dérèglement climatique et à l'effondrement de la biodiversité. Le principe est simple. Une nature en bonne santé résiste mieux aux événements climatiques extrêmes. Or, selon la dernière évaluation réalisée par l'Agence européenne pour l'environnement, près de 81% des habitats et 63% des espèces protégées par la directive Habitat Faune Flore de 1992, ces pourcentages-là sont dans un état de conservation dégradé. Il y a donc de quoi faire.
0: Alors, avant d'avoir à restaurer la nature, Fanny, ne serait-il pas mieux de la préserver en amont ?
1: Complètement. Le mieux pour protéger l'environnement et le climat reste de réduire à la source les pollutions et les activités humaines destructrices. Mais face au constat que nos actions passées ont déjà des conséquences irréversibles sur l'environnement, l'adaptation est vitale. Comme nous avons pu le voir au fil des semaines, il y a plusieurs façons de l'envisager. À la fois sous le prisme de solutions technologiques, donc par exemple comme la climatisation, d'un changement plus structurel de nos modes de vie, ou encore d'une action à la source via la restauration des services écosystémiques. Toute la complexité du dérèglement climatique, c'est qu'il se heurte à notre vision humaine court-termiste et aussi à une difficulté que nous avons de penser les interactions et les chaînes de causalité d'un problème. Quand nous avons chaud, nous pensons avant tout à nous rafraîchir rapidement. Mais si nous avions anticipé sur le plus long terme, en modifiant le bâti ou en végétalisant, nous n'aurions probablement pas été aussi touchés par la chaleur.
0: Et si je comprends bien, c'est tout l'intérêt des solutions fondées sur la nature, envisager le dérèglement climatique dans une perspective globale et collaborer avec l'environnement pour améliorer sa santé et la nôtre.
1: L'idée derrière ces solutions, c'est qu'une nature en bon état fournit des services écosystémiques de qualité aux sociétés humaines et aux vivants. Par exemple, une zone humide agit comme une éponge. Elle filtre l'eau et atténue inondations et sécheresses, ce qui est quand même très pratique, puisque l'homme n'aurait même pas besoin de créer de digues ou de mégabassines s'il laissait la nature faire et envisageait de produire de manière moins intensive.
0: Ça semble très sensé, en fait, Fanny Jolin, et même probablement plus rentable économiquement, mais je sens qu'il y a un mais.
1: Oui, effectivement, les solutions fondées sur la nature sont souvent moins coûteuses que de grands aménagements en dur. De la même manière, plutôt que d'ériger une digue contre l'érosion côtière, il est possible de planter des végétaux pour stabiliser les dunes. Au lieu de lutter contre des incendies dévastateurs dans les monocultures de pins, il est possible de diversifier les essences plantées et de les choisir en fonction de leur résistance climatique pour renforcer la résilience de nos forêts. Ou encore dans les villes, cela passe par la végétalisation des rues, des toits, des façades ou des cours d'école et par la désimperméabilisation des sols.
0: Ces solutions sont très intéressantes, mais tiennent-elles réellement leurs promesses, Fanny ?
1: Alors pour qu'elles fonctionnent, il est essentiel d'étudier soigneusement les spécificités et les enjeux de chaque territoire. Végétaliser une ville, c'est très bien, ça rafraîchit, ça filtre l'air et crée des refuges pour la biodiversité. Mais planter pour planter n'est en réalité d'aucune utilité si les arbres ne survivent pas. C'est exactement ce qu'il s'est produit à Berlin, où les plantations dépérissent en été. Bon, il faut savoir qu'au-delà de 35 degrés, certaines essences d'arbres sont, tout comme nous, fragilisées par la chaleur. Alors si un jeune arbre qui vit au milieu d'un bloc de béton avec un espace racinaire restreint, peu de congénères pour lui tenir compagnie et peu d'eau, ce n'est pas très étonnant qu'il finisse par mourir. Comme dans tout projet, en réalité, la végétalisation requiert une certaine connaissance du vivant. D'où l'intérêt de mettre à disposition des collectivités territoriales et des porteurs de projets des sources d'informations fiables et documentées, comme par exemple le Centre de ressources pour l'adaptation au changement climatique.
0: Et qu'en est-il de l'acceptabilité sociale de ces solutions ?
1: Avec le financement, c'est là le nerf de la guerre. Le regard que nous portons sur la nature n'est pas vraiment neutre. Une forêt qu'on laisse en libre évolution peut être considérée comme sale ou négligée par certains. Alors pour réussir une solution fondée sur la nature, il est également nécessaire de déconstruire les idées préconçues et de faire preuve d'une pédagogie dont nous avons grand besoin, je crois.
0: Merci beaucoup Fanny Jolin. Je rappelle que vous êtes étudiante en Master Affaires Européennes à Sciences Po Bordeaux.
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2: Bonjour à toutes et à tous. Comment les villes côtières prévoient de s'adapter au risque de submersion marine liée au changement climatique ? Sandrine Cotten de Radio Sun s'est entretenue avec Agnès Balzer. Elle est enseignante-chercheuse, professeure de géographie physique à Nantes Université et a travaillé spécifiquement sur cette question.
3: Vous êtes chercheuse en géographie physique et vos recherches vous amènent à travailler sur l'érosion côtière, notamment à l'Île-Dieu, puisque vous participez au programme Odysseieux. Alors, est-ce que vous pouvez nous expliquer un petit peu de quoi il s'agit ?
4: Alors, ce programme Odysseieux, c'est un programme qu'on a monté, imaginé avec une collègue, donc Elsa Cariou. Donc, on va sur l'Île-Dieu pour faire la cartographie. Nous, c'était de faire un état des lieux, et ben justement, des zones fragiles ou pas fragiles sur l'Île-Dieu. Sachant que dans le contexte du dérèglement climatique, la mer, elle monte, donc on va façonner une nouvelle Île-Dieu avec ces périodes d'érosion ou d'accrétion à certains endroits. Et du coup, d'identifier les endroits où c'était fragile, susceptible de beaucoup partir à la mer. Nous, on sait très bien que c'est vraiment toutes les portions de sable, de dunes, de plages qui sont libres, qui vont être les solutions les plus efficaces contre l'attaque des grosses tempêtes et tout ça. Et plus on laisse le sable libre, les dunes libres, les plages libres, mieux ça se passe. Si on met des gros enrochements, si on met des bâtiments, si on met des barrières, ça c'est ce qu'il y a de pire. En fait, on va accélérer l'érosion à certains endroits. Donc on ne va pas du tout avoir l'effet de défense qu'on pouvait escompter à certains endroits. Donc ce qu'il faut, c'est comprendre comment ça marche. Et c'est pour ça que Odysseieux, c'était l'observation de la dynamique sédimentaire, c'est-à-dire des grains de sable autour de l'île pour savoir lesquels il faut vraiment préserver et qui fassent leur rôle comme ça de défense naturelle. Et on s'est aperçu aussi que quand on regarde l'érosion des dunes, il y a beaucoup d'érosion des dunes qui est due simplement au cheminement des hommes. Et donc ça, c'est une bonne nouvelle, entre guillemets, parce que ça veut dire que là, c'est l'action humaine qui favorise l'érosion. Donc si c'est l'action humaine, normalement, on a des leviers pour dire, on va arrêter de marcher sur les sentiers côtiers, on va arrêter de traverser les dunes pour aller plus directement à la plage. Il y a plein de systèmes, en fait, de petits escaliers qu'on va construire par-dessus, qui ne touchent pas la dune, mais qui permettent d'accéder comme ça à la plage sans toucher la dune. Et ça, on les enlève, par exemple, à l'hiver. On en a besoin surtout pour l'été, quand il y a plein de monde, des choses comme ça. Les sentiers côtiers, il va falloir les mettre soit en hauteur sur des petits caillebotis, soit faire passer le sentier sur la plage directement. Voilà. Donc, on a des moyens d'action qui, déjà, vont éviter, comme ça, cette espèce d'érosion qu'on peut avoir et qui est due vraiment à notre action à nous, en fait, hein, surfréquentation et tout ça.
3: Donc, on comprend qu'une partie de votre travail, c'est aussi de transmettre vos connaissances, de nous faire prendre conscience de ces changements. En fait, c'est primordial d'expliquer aux populations ces changements qui nous impactent déjà.
4: Eh bien oui. L'idée, c'est vraiment de montrer aux habitants et aux gens, à tous les curieux, qu'il se passe plein de choses et que, par contre, si on les connaît bien, on arrive à comprendre. Et donc, on arrive à s'adapter de la façon la plus intelligente. Et bien comprendre que c'est pas parce qu'on met une espèce de petite barrière ou un truc comme ça que l'eau, elle va s'arrêter. En fait, elle va passer par en dessous ou par au-dessus. Hein, ça, c'est le propre de l'eau. Et donc, voilà, de comprendre ces mécanismes et de s'apercevoir qu'en fait, il y a une adaptation extrêmement rapide de tous les milieux. Là, on voit bien les milieux aquatiques aussi bien qui sont plus ou moins salés. Là, c'est vraiment des milieux, ces marais salés qui sont entre terre et mer, qui ont une résistance et une résilience exceptionnelle parce qu'ils sont capables de rester sans eau pendant un bout de temps, ou au contraire d'être submergés par l'eau salée. Donc ça, c'est des habitats qui sont extrêmement importants à protéger. Et il faut surtout les laisser le plus libre possible et le plus naturel possible.
3: Comment on va devoir du coup s'adapter à ce risque de submersion marine et face à cette érosion côtière ?
4: Eh bien, s'adapter, ça veut dire se dire qu'il y a des endroits où il va falloir abandonner. Enfin, l'eau va reprendre ses droits, entre guillemets. L'homme, il va falloir qu'il soit peut-être raisonnable ou enfin qu'il se remette à comprendre comment ça marche la nature. Puisqu'en fait, plus personne se souvenait que la mer, ça monte et ça descend. Hein. Si on est géologue, on sait très bien que ça a monté, ça a descendu depuis, par exemple, quand même 120 mètres en 18 000 ans. Donc là, par contre, on est dans des échelles de temps qui vont plus rapidement. Mais les anciens, ils n'habitaient pas au bord de la mer. Quand on voit les vieilles cartes qu'on a là de Cassini ou autres, 1700, 1800 et même début 1900, les gens, ils habitaient vraiment en hauteur et ils descendaient à Port-Joinville ou à La Meule, mais juste pour prendre le bateau. Et en fait, c'est vraiment l'attrait de la mer et puis en tant que touriste, on a oublié comment ça peut être méchant la mer. Et du coup, on a mis des super maisons à des endroits très très beaux, mais très fragiles entre guillemets. Et en fait, ils ne sont pas du tout construits au bon endroit. Et donc là, c'est pas de la faute de la nature, c'est vraiment de notre faute à nous. On a mis pas au bon endroit. Et typiquement l'île Dieu, mais là c'est qu'un exemple parce qu'on a vu ça dans plein d'autres endroits. Les gens, ils ont aussi, ils se sont dit, bah tiens, dans les marais qui sont relativement asséchés en général, là ça peut être quand même un endroit sympa pour, comme ça on est un peu en recul, on est un peu au frais. Et en fait, ça c'est des endroits qui maintenant les marais vont servir beaucoup justement pour l'atténuation quand on a des grosses tempêtes et tout. Il faut que la mer elle puisse rentrer et du coup s'étendre dans le marais qui est en arrière dune, comme ça elle va éviter d'attaquer et manger la dune à côté, parce qu'elle aura une porte d'entrée en fait. Et sauf que là, ben, les portes d'entrée elles sont un peu coupées, on a justement restreint beaucoup les chenaux d'accès entre les deux, parce qu'on a mis des maisons. Et comme on a mis des maisons, ben, du coup on n'a plus envie que la mer elle rentre. Sauf que normalement c'est fait un peu pour ça. Mais en fermant un peu cet accès terre-mer, on s'est aperçu aussi que quand il y a des grosses précipitations, et là maintenant on est vraiment dans cette ère bien tropicale, hein, il fait très sec, puis après très chaud, et après très humide pendant longtemps, et en fait ça veut dire qu'il y a plein d'inondations en fait, qui se produisent et qui arrivent dans le marais. Mais sauf que les inondations, elles ne peuvent pas partir à la mer, puisqu'on a bouché. Et donc là, on se retrouve avec des inondations, des piscines à l'intérieur des marais, ce qui n'est pas bien meilleur pour les maisons non plus. Donc voilà, reconnecter ces deux milieux, ça, c'est pas, ça fait partie des choses qui sont tout à fait faisables, hein, et justement qu'on est en train de mettre en place, mais en réfléchissant justement. Pas en disant, nous, en descendant de l'université, en disant, ben non, là, il faudrait mieux faire comme ça. Les gens, ils le constatent, ils le regardent, et c'est eux qui imaginent, ou en s'inspirant d'autres solutions qui existent ailleurs, pour mettre en place ben voilà, des solutions qui sont correctes et qui vont pouvoir aider ces transferts à se faire.
3: D'où l'intérêt de mettre tout le monde autour de la table, les collectivités, les habitants, les chercheurs.
4: Les chercheurs, et d'avoir des avis éclairés, mais éclairés dans les deux sens. C'est-à-dire que les chercheurs, ils racontent ce qu'ils ont vu, ce qu'on a vu aussi dans d'autres îles, dans d'autres endroits, qui vont se répercuter, ben, qu'on va retrouver même ici, maintenant. Et les gens, les avis des gens qui savent tous les jours comment ça se passe, comment, parce que chaque endroit a ses spécificités. Donc il faut quitter ce littoral, où on habite sur pilotis ou sur des choses qui flottent. Donc ça, c'est tout l'intérêt d'imaginer. Donc là, je pense qu'il y aura vraiment plein de visions à faire avec des architectes pour montrer comment ça va être chouette d'avoir une maison sur pilotis ou une maison qui flotte ou un bateau. Enfin bon, il y a plein de gens qui habitent sur des endroits comme ça. Et trouver d'autres formes qui seront mais tout à fait sympathiques, mais différentes. Et l'autre chose qui est plus facile à court terme, peut-être, c'est d'imaginer une transhumance. L'été, ben ok, on vit sur le bord de la mer, mais l'hiver, on va commencer à monter, avoir une maison, ou alors commencer à transporter sa maison, ou on reconstruit une maison carrément, pour se dire, ben, je ne vais pas attendre le dernier moment, et du coup, ben, je commence à habiter d'une autre façon sur mon bord. Il faut que les gens ils soient d'accord, ils comprennent. Au lieu que ce soit une catastrophe, il faut que ce soit quelque chose qu'on construise, qu'on prévoit, et du coup, qui devienne quelque chose d'agréable et qui, avec une vision d'envie, en se disant « Mais oui, mais ça va être super qu'on habite différemment, un peu plus loin et d'une autre façon. » Et l'île Dieu, elle est vraiment chouette parce que comme c'est une île qui est un petit peu, un peu haute, donc ça veut dire qu'il y a aussi une solution de repli. Hein. C'est pas le cas, malheureusement, de toutes les îles ou tous les littoraux. Et donc voilà, il y a plein de choses intéressantes à construire et un avenir vraiment très intéressant et très joyeux à construire. Si on n'attend pas le dernier moment, comme d'habitude.
3: Pas dans l'urgence.
4: Voilà, pas dans l'urgence, exactement.
3: Alors, parmi vos autres domaines de recherche, vous étudiez aussi les pôles, puisque vous vous rendez très régulièrement sur la base scientifique sur l'île de Spitsbergen, dans l'archipel du Svalbard. Alors, on le sait, c'est un des espaces où le changement climatique est le plus perceptible. Hein. Les températures ont augmenté de 4 degrés en plus que par rapport au reste du monde. Quelle transformation profonde vous y observez? Parce qu'on sait aussi que ce que vous observez là-bas aura un impact sur nos côtes ici.
4: Alors oui, et là c'est très important là, ce que vous dites, c'est que de comprendre que quelque chose qui se passe très très loin a des conséquences sur nos environnements à nous. Donc et les choses qui sont impressionnantes surtout à voir, c'est qu'on a les glaciers qui reculent, qui fondent, qui fondent, qui fondent. Le niveau marin il monte à cause de la fonte de ces glaciers pour plus de 50-55%, mais c'est aussi la température de l'eau qui fait que l'eau elle est plus gonflée, on va dire, elle prend plus de volume que quand elle est froide, l'eau chaude prend plus de volume que quand elle est froide, et ça vaut pour en gros une hausse du niveau marin de 30%. Donc c'est énorme. Donc il faut comprendre que tout ça s'est enclenché, que notre niveau marin continue à monter pour très longtemps, donc la seule solution pour nous, c'est de trouver justement des façons de s'adapter correctement à cette limite terre-océan qui bouge. Mais qui bouge, enfin qui mange la terre plutôt, c'est dans ce sens-là pour l'instant. Et c'est pour ça qu'on essaye de travailler avec les jeunes, donc les collégiens, les étudiants, les lycéens évidemment. Il faut vraiment que tous ces gens-là qui sont encore adaptables, qui apprennent et qui vont vivre hein, ces changements qui vont être énormes, ça c'est certain. Et si on connaît les choses, déjà on va s'adapter mieux, on va prendre les bons choix. Et il y a aussi toute cette question d'attachement au lieu, d'attachement à telle maison, parce que l'arrière-grand-parent y était. Et donc cet attachement-là, il va falloir qu'on l'oublie ou qu'on le gomme un peu. Donc on comprend bien que pour des anciennes générations, c'est très difficile. Par contre, pour les générations à venir, c'est ça qui va être plus facile, parce que du coup, on va pouvoir les faire habiter dans d'autres endroits, et c'est à eux de créer des nouveaux attachements et des choses comme ça. Il faut qu'on teste des solutions, il y en a qui vont marcher, il y en a qui vont pas marcher, mais plus on les teste en avance, plus on aura le temps d'en faire plusieurs en voyant que ça marche pas, par exemple. Et on a besoin des jeunes aussi, forcément, parce qu'il nous faut des nouvelles idées, des nouvelles façons de penser, des nouvelles constructions, vraiment des nouvelles idées. L'imagination va être absolument nécessaire pour s'adapter, justement.
3: Donc laissons place à notre imagination.
4: Exactement, et aux jeunes pour qu'ils aient cette imagination, une autre imagination en tout cas. Ça va être très bien.
3: Merci beaucoup.
4: C'est moi qui vous remercie.
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0: Bonjour Marc Templeman.
1: Bonjour Laurence.
0: Environ 40% sur Polymarket, 43% sur Kalshi. Ce sont les probabilités de victoire attribuées à Marine Le Pen pour la présidentielle française sur les plateformes de prédiction. Une victoire d'Édouard Philippe se situe autour de 20%. Alors attention, ces chiffres ne sont pas des intentions de vote ni des sondages. Il s'agit des cotes données sur les plateformes de paris en ligne. Marc Templeman, comment ça marche ?
1: Alors, les plateformes de prédiction, dont les plus connues sont effectivement Polymarket et Kalshi, permettent de parier sur des événements futurs. Ces plateformes n'ont pas inventé le principe, hein. Les marchés électoraux de l'université de l'Iowa existaient dès 1988, mais les deux plateformes ont rendu le mécanisme des paris binaires accessible à des centaines de millions de personnes sur tous les continents, qui peuvent miser, à partir de sommes très faibles, sur tout un tas d'événements.
0: Au-delà des élections, on a l'impression que la liste des événements sur lesquels parier est presque infinie, hein, Marc Templeman.
1: Ah oui, l'éventail est immense. Ces plateformes permettent de parier sur énormément d'événements dans les domaines du sport, de la politique ou encore de la culture. On a vu des contrats sur le nombre de publications d'Elon Musk sur X en une semaine ou sur une confirmation de l'existence d'extraterrestres par les autorités américaines. Il y a eu un marché sur les températures maximales à Paris au mois de juillet et même un marché sur la question de savoir si Cristiano Ronaldo allait pleurer pendant la Coupe du Monde. Bref, le moindre détail de l'actualité peut devenir un objet de spéculation.
0: Et concrètement, comment ça marche ?
1: Prenons un exemple. Sur une question binaire, Marine Le Pen va-t-elle gagner les élections présidentielles en 2027 ? Vous achetez un contrat, oui, ou un contrat, non, entre 0 et 1 dollar. Une part oui à 40 centimes suggère une probabilité implicite d'environ 40%. Si l'événement se produit, la partie gagnante reçoit 1 dollar, la perdante a perdu sa mise.
0: Et pourquoi ces prédictions peuvent-elles faire mieux que les sondages ?
1: Alors l'idée est que quand votre argent est engagé, vous cherchez l'information juste plutôt que d'exprimer un souhait ou une opinion. Les plateformes confrontent des analyses différentes et actualisent les prix en continu, là où un sondage est une photo à un instant T. Les chercheurs ont comparé les prévisions de part des voix des Iowa Electronic Markets à 964 sondages nationaux. Et elles étaient plus proches du résultat final dans 74% des comparaisons. Souvenez-vous, par exemple, des dernières élections présidentielles aux US. Les sondages prédisaient un résultat proche de 50-50 entre les républicains et les démocrates. Les plateformes de prédiction donnaient Trump gagnant à près de 60%.
0: Et ces plateformes ont-elles vraiment changé d'échelle ?
1: Absolument. Le 8 août dernier, Kalshi dépassait déjà les 148 milliards de dollars de volume de contrats traités depuis le début de l'année. Polymarket affiche un volume de transactions qui dépasse les 70 milliards de dollars.
0: Et au-delà de la perte de la mise de départ, Marc Templeman, est-ce qu'il y a d'autres dangers pour les utilisateurs ?
1: Alors je pense qu'il faut prendre en compte trois autres risques. D'abord, sur un événement précis, une personne mal intentionnée peut falsifier la donnée à son avantage. Ainsi, un parieur qui a misé gros sur des températures extrêmes à Paris cet été n'a pas hésité à manuellement placer une source de chaleur à côté de certains capteurs de la ville pour fausser les résultats à son avantage. Ensuite, il ne faut pas oublier que malgré les volumes de paris au total très importants, le marché sur un pari spécifique peut être très petit. Un seul acteur fortuné peut, avec des gros montants, bouger les cours dans un sens ou dans un autre et donc manipuler la cote. Enfin, il a été prouvé que certains acteurs détenteurs d'informations privilégiées ont parié sur des événements dont ils connaissaient l'issue. Des cadres dirigeants sur les résultats particulièrement bons de leur entreprise ou des proches de Donald Trump sur le contenu précis de son allocution à venir. En conclusion, une cote peut informer. Elle n'est ni une vérité, ni un vote démocratique. C'est un prix qui peut être erroné ou manipulé.
0: Merci beaucoup Marc Templeman.
1: Merci, à bientôt.
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1: Bonjour à toutes et à tous et bienvenue dans une nouvelle édition de Géopolis, votre émission qui explore les ordres et désordres du monde.
2: Bien bonjour et bienvenue dans Géopolis sur Euradio. Nous allons aujourd'hui partir avec vous, Régis Janté, à Moscou et Washington. Merci Régis d'être avec nous sur le plateau d'Euradio.
3: Bonjour.
2: Alors Régis, l'ex-espace soviétique, c'est votre domaine. Vous avez vécu près de 20 ans à Tbilissi, la capitale de la Géorgie, où vous avez notamment été le correspondant pour RFI. On va s'intéresser aujourd'hui avec vous à cette question des relations troubles entre Trump et Poutine à la lumière des derniers événements. Beaucoup s'indignent du tropisme russe de Trump. Certains s'inquiètent même qu'il soit tenu d'une façon ou d'une autre par Poutine. Vous avez consacré une longue enquête à ces liens entre Donald Trump et la Russie. Notre homme à Washington, Trump dans la main des Russes, chez Grasset en 2024, le Grasset d'avant Bolloré. Vous y racontiez 40 ans de relations entre le promoteur new-yorkais et Moscou, entre espions, oligarques et argent russe. Alors Trump vient d'alléger les sanctions américaines sur la Russie, autorisant notamment l'importation de gasoil russe. Vous, l'observateur avisé que vous êtes, cela ne vous surprend pas ?
3: Non, ça ne surprend pas du tout, parce que la relation est longue, comme vous le disiez, vous le rappeliez, 40 ans, qu'elle est nette. Évidemment, on n'a pas de preuves, parce qu'on est dans des affaires d'espionnage, donc ce n'est pas le genre de domaine où on a des preuves. Les services secrets, c'est secret, mais n'empêche qu'on a un faisceau d'indices monstrueux, énorme, et qui montre qu'effectivement, il est dans la main des Russes. Il est, comme je l'ai expliqué dans ce livre, à la fois parce qu'il est tenu, non pas comme on a pu le dire parfois avec des questions sexuelles ou autres, des compromissions, mais pour de l'argent. Beaucoup d'argent qui a circulé à travers ses comptes, à travers ses entreprises, tant immobilières que ses casinos, et souvent à des moments clés, des moments où il était au bord de la faillite. Et pour lui, faire faillite, c'était un double problème. C'était un problème financier, comme pour tout homme d'affaires, mais aussi parce qu'il construisait toute sa carrière de star de la jet set, mi-homme d'affaires, mi-politique, mi-homme de télévision, sur sa réussite. Et donc, échouer, faire faillite, c'était quelque chose qu'il pouvait pas se permettre. Et à chaque fois que ça a été le cas, il y a eu de l'argent qui est venu renflouer ses caisses. Par exemple, en 2008, c'est l'année de la crise financière globale, et bien un milliardaire russe, Ribolovlev, qui vit à Monaco aujourd'hui, très connu, et bien rachète une villa de Trump en Floride pour 95 millions de dollars. Trump l'avait acheté 4 ans plus tôt pour 45 millions de dollars, si je ne me trompe pas. Il n'a pas fait de travaux, le marché immobilier était resté stable. Donc c'est un vrai cadeau qui lui a été fait à ce moment-là. D'ailleurs, le milliardaire a détruit quelques années plus tôt cette villa sans jamais en avoir rien fait. Donc ça c'est un exemple. Et l'autre raison pour laquelle Trump est dans la main des Russes, c'est pas ça. Donc il y a cette compromission, cet argent en fait qu'il a circulé, il est tenu. C'est aussi qu'il y a une vraie proximité idéologique, on va dire. C'est quelqu'un qui n'aime pas la démocratie, qui est plutôt partisan des régimes forts, voire plus que plutôt, il est vraiment partisan des régimes forts, on le voit quasiment tous les jours, il s'emploie à détruire les démocraties libérales et à flatter les dictateurs du monde entier. C'est une autre raison pour laquelle cette liaison est forte et puissante.
2: Et donc, il ne faut pas le voir simplement comme une espèce de sauve-qui-peut de Trump à l'approche des mi-termes, cette décision.
3: Si, quand même, il me semble que Trump fait quand même toujours de la politique et il pense toujours d'abord à lui, et même s'il est tenu, mais c'est quand même quelqu'un qui pense d'abord à lui, et là, il a un gros problème, puisque effectivement, grâce à cause de ses erreurs incroyables d'ailleurs sur la guerre en Iran, son incapacité à prévoir ou à entendre que le détroit d'Hormuz forcément serait bloqué, etc., etc., les prix de l'essence ont monté dans le monde entier, mais aussi aux États-Unis, et du diesel. Et le diesel, c'est l'essence du travail, des livreurs, des transports en commun, etc. Donc il a quand même voulu faire un coup à l'annonce d'une pierre deux coups, je dirais. Il a voulu à la fois faire un coup pour ses électeurs en espérant sauver les midterms qui pourraient lui faire perdre le Congrès et donc les moyens de faire sa politique. En tout cas, ça créerait potentiellement d'énormes obstacles, puisque si le Congrès peut pas prendre d'initiative, en tout cas, il peut vraiment faire barrage à plein d'initiatives, et donc ça affaiblirait considérablement sa politique. Et puis, du même coup, il flatte à nouveau Poutine, il revient sur quelque chose sur lequel il n'est jamais revenu, qui est fondamental chez lui, qui est de prendre position pour la Russie contre l'Ukraine. Souvenez-vous du bureau Oval, tout ça. Donc là, on revient aux fondamentaux. En réalité, ce qu'il a dit, les déclarations, il les a déjà faites. Les Russes les avaient déjà faites. Il les avait déjà repris des Russes, par exemple, sur la nécessité d'une élection pour élire un nouveau président en Ukraine. C'est les Russes qui l'ont dit d'abord, et lui, en bon souverainiste, si je puis plaisanter de cette façon, eh bien, reprend les propos des Russes sur cette question.
2: Et alors, dans l'équipe de Trump, hein, il est vraiment pas seul à avoir ce tropisme pro-russe. On le sait, Witkoff, ces deux négociateurs en chef, et Jared Kushner sont allés beaucoup plus fréquemment à Moscou qu'à Kiev. Ils ont fini par y aller, mais je crois que c'est d'un 10, hein, le ratio.

0: Parce que par le fait que Trump est pas tout seul. Malgré tout, il a beau être aussi disruptif qu'il peut l'être, il a peu bousculé toutes les institutions américaines, il n'empêche que la CIA existe toujours et qu'elle doit être remplie encore à 99% des mêmes agents qu'autrefois, porteurs des intérêts des États-Unis tels qu'ils ont été définis depuis des décennies, qu'il y a des institutions, même la Cour suprême, dont il a nommé la plupart des juges, maintenant, eh bien, elle ne lui obéit pas toujours. Voilà, c'est quand même un pays qui a des institutions et il s'y affronte probablement. Donc ça reste quand même assez complexe et ça explique qu'il y a pu y avoir du renseignement qui soit fourni. Sauf que bon là il va falloir voir, mais à l'heure où on se parle, il y a des informations comme quoi il aurait cessé et donc ça laisse libre cours aux missiles balistiques russes pour tomber, pour s'abattre là où ils veulent en Ukraine et notamment au cœur de Kiev.
1: Et on sait les conséquences que ça avait eu, notamment après le 28 février, il y a quelques jours pendant lesquels les renseignements américains avaient arrêté d'être donné aux Ukrainiens et ça avait eu des conséquences.
0: Après l'Euroval, 28 février 2025. Effectivement, ça c'est effectivement très, très, très important. Il n'empêche que l'Ukraine, depuis le début et depuis le retour de Donald Trump à la Maison-Blanche, a connu plusieurs suées froides, si je puis dire, le 28 février où on se disait c'est mort, c'est terminé, il n'y aura plus rien, Zelensky est mort, l'Ukraine c'est terminé. Et puis une semaine plus tard, il était remis en selle grâce aux Européens. Il est de bon ton toujours de critiquer les Européens, n'empêche que là, ce sont eux qui l'ont remis en selle. Et ça s'est passé à plusieurs reprises. Souvenez-vous aussi de ce qui s'est passé à Anchorage, en Alaska, où là aussi, on voit bien qu'il y a une vraie volonté de Trump de faire capituler l'Ukraine. Et à chaque fois, il a dû y renoncer. Donc là, il faut être prudent, même si effectivement, les informations concernant, par exemple, l'arrêt du renseignement pour les Ukrainiens sont évidemment des plus inquiétantes. Quant au deal, à l'accord sur le diesel, les quantités sont dérisoires. Ça représente même pas une journée, ça représente quelques heures simplement de consommation aux États-Unis. Et les États-Unis sont même déjà exportateurs, donc c'est bien la preuve qu'il y a une volonté politique et que c'est pas le diesel en tant que tel. Est-ce que c'est simplement Trump qui veut faire porter le chapeau à Zelensky pour ne pas le porter lui-même, alors que c'est bien lui qui doit le porter sur l'augmentation du coût de la vie, alors que de l'essence, qui a une répercussion sur tout le coût de la vie, alors que il est très mauvais, très bas dans les sondages, comme presque aucun président depuis longtemps. Donc 37%, je crois, qui approuve sa politique générale. Donc je pense que c'est pour ça qu'il le fait, mais il donne un coup de main aux Russes. Mais là aussi, les volumes d'argent ne peuvent pas être phénoménaux. Le chiffre impressionne, et c'est comme ça que ça fonctionne. Un populiste, ça vous impressionne avec des chiffres, mais comme vous et moi, lorsqu'on n'est pas un grand spécialiste du diesel, vous dites, waouh, 5 millions, peut-être jusqu'à 5 millions de tonnes, mais c'est rien. C'est juste rien, c'est une goutte d'eau. Donc, encore une fois, c'est peut-être 6 heures de la consommation des États-Unis sur une année, c'est rien. Donc ça sert à remettre en selle sans doute les Russes, à trouver un prétexte pour abandonner les Ukrainiens, à moins que ce soit simplement un prétexte pour dire ce n'est pas de ma faute pour le coût de l'essence et n'en parlons plus. Et pendant qu'on parle de l'Ukraine, de Zelensky qui ne devrait pas être président, on ne parle pas du coût de la vie aux États-Unis.
1: Ça crée quand même de la friture aux États-Unis, ces volte-faces incessantes évidemment, mais cette attitude sur l'Ukraine qui est évidemment pas dans la tradition des diplomatiques des États-Unis. Vous l'avez rappelé, il y a quelques parlementaires américains, des démocrates, mais aussi des républicains qui commencent à hausser le ton.
0: Oui, c'est ça. Les États-Unis restent malgré tout les États-Unis, même si Trump a vraiment secoué ce pays, le fait vaciller sur ses certitudes dans ses institutions, mais on voit quand même que les États-Unis restent les États-Unis et qu'au sein même de son propre camp, il y a un certain nombre de gens, y compris son secrétaire d'État, Rubio, qui, si je l'ai bien compris, est obligé de jouer un double jeu, parce que soit il critique vertement et de frontalement Trump et il dégage, et donc il ne fera plus rien. Et alors est-ce qu'il le fait par sens de l'intérêt général ou pour son ego, ça j'en sais rien, mais en tout cas on voit bien qu'il avale un certain nombre de couleuvres, mais que parfois lorsqu'il peut, et on a vu quelques exemples dans les l'année passée, disons, il a aussi fait des croche-pieds en réalité à monsieur Trump et a remis sur selle un agenda beaucoup plus classique des États-Unis. Et encore une fois, on le voit certainement, alors on le voit pas, mais on le devine dans les grandes institutions du type de la CIA, du FBI, du ministère de la Justice et d'autres, et du State Department aussi, finalement, qui encore une fois est sous le commandement de Rubio, quoi. Donc oui, ça grince.

0: dans son parti, c'est quand même quelqu'un qui arrive qui a soumis son parti, ça c'est vrai. Parce que voilà, la résistance ou la manière d'être habituelle, la manière de voir le monde des États-Unis reste puissante. Et puis les erreurs que fait Trump sont monstrueuses. Enfin, je veux dire, la guerre en Iran, c'est exactement le contraire de Make America Great Again. Il a été humilié. Je veux dire, j'allais un peu dans les télévisions françaises à ce moment-là, mais on plaisante. Quoi, parce que à chaque fois qu'il annonçait que la nuit prochaine ça allait vraiment taper fort et que là les ayatollahs devaient se méfier, et puis souvent c'est lui-même qui faisait une déclaration pour revenir sur ses propos. Et effectivement, plus vous dites que vous êtes fort, en réalité c'est qu'il y a un problème et que c'est peut-être non pas l'homme qui rendra l'Amérique grande, mais plutôt le symptôme de l'effondrement des États-Unis.
1: Il y a eu, merci Régis, il y a eu cet accord sur le gasoil, il y a eu aussi cet accord, je vous dis en souriant et avec beaucoup de guillemets, sur le, on ne devrait pas sourire dans un thème pareil, mais sur le cessez-le-feu énergétique, parce qu'apparemment cet accord révélé sur Twitter, sur X, ni les Russes ni les Ukrainiens étaient dans la confidence.
0: Oui, mais c'est du Trump, voilà, c'est du Trump tout craché, c'est du coup de bluff, c'est pour montrer qu'il est actif. Peut-être que pendant, je ne sais pas bien pourquoi il fait ça, je sais pas dans sa tête, mais peut-être que c'est un instinct, enfin on a l'impression que c'est souvent ça, c'est une manière de d'ahurir, si je puis dire, l'audience en monopolisant la parole. J'écoutais récemment une politologue qui expliquait sa manière de communiquer. C'est pas simplement qu'il dit des bêtises et qu'il parle tout le temps. C'est qu'autrefois ou à d'autres moments, lorsque vous avez des régimes dictatoriaux, ils vont simplement empêcher leurs opposants d'avoir la parole, simplement en les faisant taire par la force. Et qu'une autre manière que peut avoir un dictateur en herbe ou un régime autoritaire, c'est de la monopoliser. Et notamment par le grotesque, notamment par le verbiage permanent. Et là, puisqu'il parlait d'énergie, ça fait sens, encore une fois, avec un problème vraiment très important pour les Américains comme pour les consommateurs européens, du prix de l'essence qui devient juste impossible à tenir. Et pendant qu'il fait croire qu'il a résolu des questions, etc., eh bien, on ne parle pas de ses erreurs à lui.
1: Alors, je vais revenir sur les connexions Trump-Russie. Vous aviez publié votre ouvrage en 2024. Vous n'êtes pas le seul à...
0: Avant
1: l'élection, oui. Vous n'êtes pas le seul à travailler sur ces connexions anciennes. Est-ce qu'il y a depuis 2024 d'autres éléments, d'autres preuves à charge qui corroborent votre thèse ?
0: D'abord, pour être très honnête, j'ai beaucoup lu ce que d'abord des gens du système judiciaire et policier américain ont pu publier, des rapports du Sénat, des rapports, le fameux rapport Mueller du ministère de la Justice américain, et puis les confrères journalistes américains qui ont fait des enquêtes depuis assez longtemps, pas très longtemps, pendant toutes les années 80, 90, on s'est occupé d'islam et d'autres choses, et il n'y avait plus personne qui parlait russe, si je puis dire, au FBI ou à la CIA, quoi. Depuis, on a eu quelques révélations intéressantes, par exemple par le journaliste Bob Woodward, le fameux journaliste américain, ou bien par un ancien patron du Conseil national de sécurité américain, McMaster, qui dans un livre de mémoire, enfin consacré au premier mandat de Trump, il a dû être au Conseil de sécurité pendant un an ou deux, révèle un certain nombre de choses. Par exemple, ce qui s'est dit lors de la première vraie seule rencontre, enfin la première rencontre physique entre Trump et Poutine. On est à Hambourg en 2017. Et il raconte que pendant la discussion à laquelle lui assiste, il dit que, en fait, Poutine connaissait parfaitement son Trump et l'a manipulé. Et il lui dit, par exemple, tu as la doctrine Monroe, vous, les Américains, vous avez cette doctrine Monroe, donc cette doctrine d'une sorte de zone d'influence exclusive aux Amériques. Monroe, c'est en 1823 qu'il avait, comment dire, en quelque sorte, formulé cette doctrine qui depuis perdure et très importante dans la politique américaine, une des formes de combinaison d'isolationnisme et d'impérialisme américain. Et Poutine lui dit, toi tu as cette doctrine Monroe, moi je veux exactement la même pour l'Ukraine. Et là on voit bien que comment et Poutine d'ailleurs lui parle à ce moment-là de Roosevelt, le premier Roosevelt, son prénom ne me revient pas, Théodore, voilà, ouais. Théodore Roosevelt, qui est un des tenants de la doctrine Monroe du tout début du XXe siècle, en lui disant, il sait très bien qu'il y avait un tableau de Theodore Roosevelt dans la Maison Blanche habitée par Trump, et lui disant voilà, c'est ton homme de référence. Enfin, il lui fait remarquer qu'il le connaît et il le flatte. Donc on voit comment Poutine arrive à le manipuler en disant bah tu vois, j'ai toute légitimité moi à attaquer l'Ukraine comme toi tu veux le Groenland. Enfin ça serait plus tard qu'on l'apprendra. Donc on a appris des petites choses comme ça depuis, qui viennent simplement confirmer que effectivement il est plutôt dans la main de Poutine en l'occurrence.
1: Alors théoriquement, pourtant, d'après ce qu'on nous dit régulièrement, Trump n'aime pas les losers, et ce qui se passe en Ukraine depuis la grande invasion en 2022, c'est quand même loin d'être un succès, quoi.
0: Oui, absolument. Mais c'est ce que j'essaie d'expliquer dans mon livre. Trump, c'est pas bon. Il a plein de formules comme ça qu'il nous jette à la figure en permanence. J'aime pas les losers. Je suis le meilleur faiseur de deals du monde, alors que c'est à peu près. Moi, j'ai jamais vu quelqu'un d'aussi mauvais en termes de deals. Je veux dire, quand vous dites à quelqu'un comme Poutine, je vais régler la question en 24 heures. De fait, puisque vous voulez la régler très vite, vous obligez à faire des concessions. C'est un très mauvais deal de partir sur ces bases-là, puisque forcément vous avez le temps contre vous et l'autre, Poutine, il a son temps. Lui, c'est pas un problème. Ou le fait que Trump explique tout le temps que l'économie, enfin que c'est quelqu'un qui pense à l'économie, il pense à ce que les Américains soient riches et lui aussi au passage. Mais non, c'est pas vrai. Moi, je pense que c'est quelqu'un qui est quand même déterminé, qui est mené qui est guidé par une sorte d'idéologie qui lui convient très bien, qui trouve chez son électorat, et donc c'est ce qui lui permet de perdurer au pouvoir et d'être dans une forme de démocratie au sens où effectivement il fait la politique pour laquelle il a été élu et pour laquelle on l'aime, donc pourquoi pas. Mais fondamentalement, ce qu'il admire dans Poutine, ou ce qu'il veut faire, et c'est peut-être même plus qu'une question d'admiration, c'est peut-être un besoin politique, c'est qu'il a besoin de faire ami-ami avec d'autres, avec des dictatures ou avec des gens qui combattent les régimes libéraux qui sont ses ennemis, qui sont aussi ses ennemis sur la scène politique américaine, les démocrates. Voyez la haine qu'il leur voue en permanence. Donc au lieu de proposer un projet, il est plutôt en train de critiquer les autres. Donc Poutine, je pense que son alliance, il le regarde pas comme un loser, c'est pas son problème. Son problème, c'est plutôt d'avoir besoin d'une forme de reconnaissance par d'autres régimes autocratiques. J'avais été frappé lors de la campagne pour la campagne de 2024, 2023-24, disons, de voir un Trump qui était beaucoup plus mou avec Xi Jinping, par exemple. Lors de la première campagne 2015-2016, là, il était très dur. Il avait vraiment fait de la lutte contre, enfin, de l'opposition à la Chine un thème de campagne. Et je trouvais que dans la campagne 2024-25, qui a été plutôt confirmée par la suite par les rencontres politiques, où il a aussi le grand souverainiste qu'il prétend être, en réalité, se couche devant Xi. Et aussi parce que je crois qu'il a besoin je crois que c'est une nécessité politique que moi j'ai observé avec d'autres personnages politiques dans ma modeste carrière de journaliste, mais c'est d'observer comment un régime politique en politique internationale a besoin de la validation par les régimes similaires. Alors, des démocraties peuvent soutenir des dictatures et vice versa, ça existe, mais quand même, il y a un besoin quand même de reconnaissance, d'où un Poutine qui va toujours au secours des dictateurs, que ce soit Bachar el-Assad ou Loukachenko en Biélorusse, comme la Russie l'avait fait au 19e siècle, au moment du printemps des peuples, après 1848.
1: Toute l'expérience que vous avez, je sais que la question est compliquée, c'est quoi les perspectives qui peuvent se dessiner pour les prochains mois, les prochaines semaines?
0: Sur la question ukrainienne, c'est vraiment très inquiétant, parce que si on défend l'Ukraine, mais s'il n'y a plus de renseignements, si vraiment les Ukrainiens sont complètement exposés, alors que ça devient quand même très dur pour les Ukrainiens, et que l'hiver approche, j'avais été sur place moi pour couvrir justement la crise énergétique, c'était difficile, alors c'était un hiver particulièrement dur. Alors si cette année la nature faisait que c'était un hiver un peu doux, ça devrait passer, même si on peut s'attendre à ce que les Russes affectent les capacités de production d'électricité, par exemple, à quelque chose comme peut-être 70%, ce qui était à peu près le cas en janvier, enfin pendant l'hiver 2025-26, quoi. Donc ça reste quand même très très compliqué. Ça devient très dur sur le front, même si les Ukrainiens traînent bien. Là où c'est difficile après j'aimerais voir et de répondre à votre question, c'est que il y a une guerre technologique qui est inouïe, qu'on n'a jamais vue dans l'histoire probablement. Et moi, je me souviens quand j'y étais en janvier, et là j'y retourne bientôt en Ukraine, mais quand j'y étais en janvier, eh bien, on voyait que des solutions pour parer aux attaques de drones qui étaient valables 3 mois plus tôt ne l'étaient déjà plus, et que se profilaient déjà d'autres solutions encore. Et là, c'est encore le cas. Les Ukrainiens vont sans doute se doter, enfin vont pouvoir mettre en action un certain nombre de missiles qu'ils ont construits, qui vont leur permettre de mieux se défendre. Donc, qu'est-ce que ça va donner concrètement? C'est pas sûr. Ce que je note depuis le début, et c'est pas, je dis pas ça pour être optimiste, parce que c'est vrai que derrière le salut de l'Ukraine, c'est le salut de l'Europe et des démocraties telles qu'on les a voulues en Ukraine, et la paix probablement. Nationalisme, c'est la guerre. Faut jamais l'oublier. Mais que, on a vu depuis le début, on a eu des grands moments dans les guerres, c'est souvent comme ça. Vous avez 6 mois où vous dites, voilà, l'Ukraine va gagner, elle domine, et puis tout d'un coup, vous avez une contre-offensive, ou bien vous avez Musk qui soudain redonne l'accès à ses satellites, et ça change la donne. On a eu plusieurs revirements comme ça, donc peut-être qu'on est parti dans une très mauvaise phase et que ça va durer 6 mois ou 1 an avant qu'une solution technologique ou bien un changement dans la géopolitique mondiale en fonction de qui est élu ici ou là, ou des lubies de M. Trump, ou on peut avoir, enfin c'est vraiment très très difficile à prévoir, mais c'est vrai que pour le moment c'est plutôt difficile. Les Russes ne gagnent pas de terrain, ils perdent probablement autour de 30 000 hommes, alors morts et blessés, mais hors combat, et ils ont de la peine à en recruter plus de 30 000. Ça, c'est les informations qu'on a. Autrement dit, les Russes qui ont besoin, d'où l'idée d'une mobilisation, t'as parlé Monsieur Poutine, risquent de ne pas marcher. Et ça, c'est pas moi qui le dis, c'est aussi les blogueurs Z, donc qui sont des nationalistes russes qui veulent cette victoire à tout prix et qui critiquent Poutine en disant mais pourquoi ils décrètent pas cette mobilisation. Eux, ils sont pas au pouvoir. Poutine, il sait très bien que ça serait très impopulaire et que ce serait difficile. Et puis que la réserve d'hommes est pas non plus infinie, contrairement à ce qu'on dit toujours, quoi. Donc mobilisation russe possible, ce qui serait pas une vraie mobilisation. D'ailleurs, ce serait simplement des gens dont on va qui offrait signer des contrats, mais peut-être un peu de manière un peu encadrée ou par la force. Mais il est pas sûr du tout que cette mobilisation fonctionne. Donc ensuite, ça va être la technologie et encore une fois la compétition. La Russie sort des nouveaux missiles. On dit qu'elle en a construit beaucoup et tout le monde en a très peur en se disant est-ce qu'ils vont pas vraiment aplatir Kiev et les grandes villes ukrainiennes sous les missiles
1: en Syrie,
0: comme ils ont pu faire en Syrie. Mais il y a aussi beaucoup de bluff, donc on peut pas, c'est pas évident. Et puis l'Ukraine, malgré tout, malgré la fatigue, malgré le manque de réserves humaines, il y a beaucoup de jeunes hommes qui veulent pas aller faire la guerre et on peut le comprendre, mais se fatigue effectivement beaucoup. Et en même temps, on sent un peuple qui sait pourquoi il se bat, contrairement à la Russie où il n'y a pas une forte adhésion morale. En réalité, la guerre, on la déclare pour pas avoir de problème avec la justice et le FSB, mais le moral n'est pas du tout le même. Donc peut-être que ça fera que l'Ukraine sera encore capable de résister, qu'elle a encore le moral pour ça. Ça pourra pas durer 10 ans, mais personne ne savait que ça durerait 5 ans, et on a souvent vendu, et notamment les propagandistes, mais pas seulement, la fin de l'Ukraine, que la semaine prochaine le pays capitulerait, et pour le moment on en est encore loin.
1: Et on a souvent imaginé que la guerre pouvait aussi s'arrêter du fait de l'économie russe qui est à la peine, et elle tient quand même.
0: Oui, elle tient, elle est à la peine et elle tient, et c'est ce que j'ai toujours dit, moi, j'ai toujours dit que les sanctions faisaient mal, pour avoir des sources dans ce domaine, etc. Je vois bien que on a même des gens qui, depuis le début de l'année, et ça c'est la nouveauté 2026, qui étaient des gens qui auprès de M. Poutine, donc des puissances d'argent qui pour la plupart sont contre la guerre depuis le début, mais certaines qui étaient encore pour se sont plutôt retirées. Apparemment, en privé, elles disent qu'il faudrait quand même trouver une solution, parce que les taux d'intérêt à 14%, parce que les sanctions, tout ce que ça génère dans l'économie russe pose vraiment problème. Mais elle tient, parce qu'il y a quand même beaucoup de réserves, que la résilience des Russes, du fait de la mentalité qui a été travaillée depuis des décennies, fait que ça peut encore tenir, que beaucoup de choses sont payées non pas par le budget, mais par exemple par les entreprises, qui elles ont beaucoup d'argent, elles le donnent avec beaucoup de réticence, mais de temps en temps, lorsqu'il y a besoin de mettre la main au porte-monnaie, on les sollicite. Donc oui, elle tient encore, et puis quand même, bon, la guerre en Iran a aussi fait que ça a permis à la Russie de revendre du pétrole à un prix tout à fait correct, même s'il y a une décote probablement de 30%, mais ça tient encore, et ça tiendra sans doute encore longtemps, même si, encore une fois, la plupart des voix économiques disent que c'est dur et encouragent Poutine discrètement, parce que personne ne peut le dire directement, mais à arrêter cette guerre.
1: Éric Jugenté, une dernière question. Je ne peux ne pas vous poser une question sur la Géorgie. Hein. Vous avez été correspondant là-bas pendant longtemps.
0: 24 ans.
1: La situation, c'est de pire en pire.
0: Oui, c'est un exemple dans toute cette grande bataille qui, au-delà de la guerre en Ukraine, fait que on se bat pour la domination ou pas du monde occidental, avec tous ses défauts, mais aussi avec la démocratie qui est la promue. Et là, c'est un monde qui vacille, bien sûr, parce que la Chine devient puissante, parce que la Russie donne des coups très forts et que la Chine la soutient derrière, et d'autres régimes comme la Corée du Nord, que Trump n'est plus à nos côtés. Et donc c'est très difficile. Et puis les opinions de l'Europe, par exemple, qui sont très travaillés aussi par une tentation autoritaire, non démocratique. Donc tout ça, ça nous affaiblit beaucoup. Et la Géorgie fait partie, en fait, de tout ce monde, en réalité. J'ai été surpris de voir que les méthodes qu'on a pu voir à l'œuvre dans la façon dont ce pays était en train d'être sorti de la zone pro-occidentale pour être réintégré dans la puissance, dans le giron russe de Moscou, c'est exactement ça qui s'est passé sous la houlette d'un oligarque qui doit tout à la Russie quant à sa fortune. Eh bien, un certain nombre de méthodes qui avaient été employées dans les années 2022-23, en fait, on les a retrouvées aux États-Unis. Par exemple, la manière de condamner absolument l'opposition comme étant radicale, forcément la labelliser comme étant radicale, au point de, peut-être dans les semaines qui viennent, de faire interdire tous les partis d'opposition parce qu'ils sont d'opposition et pro-occidentale. On voit bien que c'était la tentation de Trump un peu plus tard, autour de l'événement de Minneapolis, lorsqu'il y a eu, en instrumentalisant la question migratoire, en l'occurrence, qui n'a pas eu lieu en Géorgie. Mais c'est pour dire qu'on retrouve des méthodes qui sont des méthodes globales, en réalité, qu'on retrouvait chez Orban, qu'on retrouvait chez Bolsonaro et chez tous les populistes. Donc la petite Géorgie, comme beaucoup de pays du monde, c'est aussi un petit laboratoire de la globalisation du monde tel qu'il est aujourd'hui. Mais en l'occurrence, c'est un pays qui, à la fois, sur la note pessimiste pour les démocrates, est complètement réintégré dans le giron d'influence russe, où la loi, enfin le pays est en train de devenir clairement une dictature. Par exemple, la dernière loi en cours d'examen est de faire interdire autour de 90 mots que les médias n'auront plus le droit de prononcer, y compris le mot oligarque, pour pas critiquer l'oligarque qui domine le pays, etc. Donc ça vous dit tout. Et d'un autre côté, même si ce pouvoir est devenu une dictature, eh bien depuis presque 2 ans, jour, c'est plus tous les jours maintenant, mais c'est tous les samedis soirs, malgré les amendes extrêmement forte pour ceux qui manifestent, eh bien, vous avez des gens dans la rue qui ont été pendant près de 500 jours, tous les jours dans la rue, ou moins parce qu'ils étaient fatigués et puis qu'ils risquaient beaucoup. Il y a plein de gens arrêtés, il y a des politiciens en prison, il y a des activistes en prison, mais ça continue et j'ai l'impression que l'humeur, elle est quand même là. Et même le pouvoir a dû, il y a quelques mois de ça, avait montré un sondage fait par un institut qui est complètement à sa botte, disant qu'encore quelque chose comme 72 ou j'ai plus de 70% des Géorgiens était pro-européen, ce qui est un chiffre assez élevé et qui était sans doute faux, sans doute bien au-dessous de la réalité, mais ça veut dire que le pouvoir est obligé d'être prudent avec ça. Et ça veut dire que la meilleure défense pour les peuples, c'est leur esprit, c'est leur volonté, leurs aspirations profondes et ceux de la jeunesse géorgienne, et pas que de la jeunesse d'ailleurs, elle reste pro-européenne.
1: Eh bien, on va terminer là-dessus. Régis Jugenté, je vous remercie de votre
0: temps. Merci à vous, c'est toujours
1: un
0: plaisir.
1: Et d'être venu nous parler de cette situation sur Euradio. À bientôt.
0: À bientôt.

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Une petite frite, accompagnée d'une bonne boisson sucrée, quelque chose de nourrissant, vous voyez, il suffirait de traverser la rue.

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0: 15 octobre, il est 17h33. Bonsoir à toutes et à tous et bienvenue dans les Soirinales sur E-Radio. Au programme ce soir, le Parlement européen veut se protéger de la corruption. Nous verrons quelles règles il réclame. Nous prendrons ensuite la mer. Dimanche, 6 étudiants quittent Brest pour 6 mois, direction une île déserte près de l'Antarctique. Nous les avons rencontrés avant leur départ et puis nous irons dans les Alpes-Maritimes voir comment des agriculteurs et une association s'y prennent pour que le bio ne soit plus réservé à ceux qui peuvent se le payer. Vous écoutez les Soirinales sur E-Radio et nous sommes ensemble jusqu'à 19h.
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0: Depuis le Qatar Gate, le Parlement européen cherche à se mettre à l'abri du soupçon. La semaine dernière, les eurodéputés ont voté une liste de mesures qu'ils veulent voir appliquer, des règles plus strictes sur les conflits d'intérêts, sur le financement des partis et sur ceux qui passent du public au privé. La Commission doit présenter sa stratégie avant la fin de l'année. Chloé Ridel, eurodéputée française, au micro de Lola Sautier-Oyer.
2: Chloé Ridel, bonjour. Vous êtes députée européenne du groupe des socialistes et vous présidez l'intergroupe anticorruption au Parlement européen. Bientôt 4 ans après le Qatar Gate et quelques mois après la condamnation en appel de Marine Le Pen pour détournement de fonds du Parlement européen, qu'est-ce que tout cela dit de la capacité de la justice à sanctionner les élus ? Est-ce que c'est la fin de l'impunité ?
3: Mais non, déjà, Marine Le Pen, elle a été condamnée au bout de 15 ans, donc on voit bien que les affaires de corruption sont toujours très difficiles. À mener à bout, qu'il est difficile parfois de prouver les choses et donc qu'il est toujours mieux de prévenir la corruption. Et en la matière, on ne peut pas dire qu'au Parlement européen, il y ait des règles de prévention suffisamment robustes. Il y a toujours beaucoup de députés, 200 députés européens qui cumulent leur mandat avec des fonctions rémunérées dans le secteur privé, qui sont, pour 20 d'entre eux par exemple, avocats. Pour des conseils, on ne sait pas toujours qui sont-ils. En ce moment, il y a le procès de Rachida Dati, qui, quand elle était députée européenne, était avocat pour le groupe Renault et le procès vient de le démontrer. En même temps, relayait les intérêts du groupe au Parlement européen. Donc les règles de prévention pour interdire, encadrer, mieux encadrer les activités rémunérées dans le secteur privé des députés ne sont pas suffisamment robustes. Et aussi parce qu'on a un système de prévention qui repose sur l'autodéclaration. Donc c'est aux députés eux-mêmes de se déclarer s'ils sont en conflit d'intérêts ou pas, d'en juger. Et on voit bien que ça fait que le système reste très fragile. Donc malheureusement, il pourrait y avoir d'autres affaires dans le futur et on n'en serait pas étonné.
2: Sur cette question de la prévention, comment on peut installer une véritable culture de la transparence ? Ça passe par quoi ?
3: Alors la prévention de la corruption, ça passe par quoi ? Mais ça passe par la transparence du patrimoine, des revenus, des activités qu'on exerce parallèlement à son mandat. Ça passe par la déclaration des conflits d'intérêts, ça passe par l'encadrement aussi des allers-retours entre un mandat et des fonctions dans le privé. Et ça passe aussi par l'existence d'autorités indépendantes qui sont là pour contrôler que les règles sont appliquées. Ici, au Parlement européen et dans les institutions européennes en général, il n'y a toujours pas d'autorité indépendante pour vérifier l'application des règles. Quand on fait par exemple notre déclaration de patrimoine comme député ou notre déclaration de conflit d'intérêts, personne ne vérifie si c'est vrai ou pas. Et on avait, nous, groupe socialiste, porté la création de ce qu'on appelle l'organe interinstitutionnel d'éthique, donc qui était censé être ce qui est la haute autorité de la transparence pour la vie publique en France, mais à l'échelle européenne. Cet organe-là n'a toujours pas vu le jour parce que sa création est bloquée par le groupe de droite, le groupe du PPE. Donc, on n'a pas beaucoup avancé, en réalité, depuis le Qatar Gate.
2: Le Qatar Gate, comme les soupçons d'influence russe ou chinoise visant des élus européens, montre que la corruption peut aussi servir d'arme d'ingérence étrangère. Le Parlement est-il suffisamment armé pour s'en protéger ?
3: Ben, si vous voulez, en théorie, depuis le Qatar Gate, les députés sont tenus de notifier les réunions qu'ils ont avec des représentants d'intérêt, y compris venant de pays tiers, parce qu'avant on considérait que quand vous étiez représentant d'une ambassade, vous n'étiez pas un lobby. Donc les règles, le code de conduite du Parlement européen dit cela, mais encore une fois, c'est le régime de l'autodéclaration et personne ne vérifie si c'est vrai ou pas. Donc tant qu'on n'aura pas d'autorité chargée de veiller à l'application des règles, tant qu'on n'aura pas une justice européenne suffisamment robuste, à travers le parquet européen par exemple, que moi je m'efforce de renforcer, on n'y arrivera pas.
2: En mars dernier, le Parlement européen a adopté la première directive européenne harmonisée relative à la lutte contre la corruption. Concrètement, qu'est-ce qui va changer chez les États membres ?
3: Alors cette directive, elle est importante. Moi, j'ai été négociatrice pour le groupe socialiste sur cette directive et c'est la première directive européenne qui porte sur la lutte anti-corruption et qui prévoit des règles harmonisées dans tous les États membres pour prévenir la corruption et la sanctionner, donc pour prévenir les conflits d'intérêts, pour obliger les responsables gouvernementaux, les parlementaires, à déclarer leur patrimoine à l'entrée et à la sortie de leur mandat, à créer des autorités de la transparence dans chaque pays. Et ça, c'est une avancée, parce que vous avez des pays où, en fait, il n'y a aucune réglementation en matière de conflits d'intérêts, d'aller-retour entre le public et le privé, de déclaration de patrimoine. Et donc, aucune transparence. Donc, ça va apporter... Voilà, des règles de prévention, mais ça va pas au bout. Par exemple, on n'a pas été capable dans cette directive d'encadrer le financement des partis politiques en Europe. Or, on sait que le financement des partis politiques est un vecteur majeur de corruption et d'ingérence étrangère. Quand vous avez la Russie qui va financer les partis politiques en Europe, comme c'est le cas en Roumanie, en Bulgarie, vous n'avez aucune règle européenne qui encadre ces financements-là. Donc on n'a pas été au bout de ce qu'on pouvait faire en matière de prévention dans cette directive.
2: Et quand la prévention ne suffit pas, il faut alors sanctionner.
3: Cette directive, elle harmonise aussi les sanctions pénales pour tous les crimes de corruption, le trafic d'influence, la corruption, la prise illégale d'intérêt, toutes ces choses-là. Donc voilà, c'est un texte quand même qui fait avancer les choses, mais qui ne règle pas l'ensemble des questions.
2: C'est important aussi, dans ce cadre de la lutte contre la corruption, de protéger les lanceurs d'alerte, les journalistes d'investigation. Qu'est-ce qui manque aujourd'hui pour les protéger ?
3: Alors, les lanceurs d'alerte, ils ont été protégés par une directive européenne qui a été adoptée en 2019 et qui oblige notamment toutes les grandes entreprises à créer des mécanismes où les lanceurs d'alerte vont avoir une unité au sein de l'entreprise à qui s'adresser, vont être aussi protégés. Qui oblige la création dans chaque pays d'une maison des lanceurs d'alerte, en fait. Hein. C'est très important de protéger ces personnes-là, parce que souvent, au sein des entreprises ou des administrations publiques, ils ont accès à des informations qui sont précieuses pour l'intérêt général, et ils doivent pouvoir parler sans crainte de représailles personnelles.
2: Mais malgré la directive dont vous parlez, la situation des lanceurs d'alerte en Europe reste fragile.
3: Dans des pays où l'extrême droite a régné, je prends l'exemple de la Hongrie, je prends l'exemple... de la République tchèque ou de la Slovaquie. On a vu des lanceurs d'alerte être malmenés, notamment des lanceurs d'alerte qui s'insurgeaient contre la corruption en Hongrie. Quand vous avez une presse aux ordres du pouvoir et une justice qui n'est pas indépendante, malheureusement, les lanceurs d'alerte sont en danger. C'est ce qui est passé en Hongrie, c'est-à-dire que vous avez des campagnes de diffamation dans la presse, de diabolisation, et vous avez une justice aux ordres du pouvoir qui va poursuivre le moindre lanceur d'alerte qui irait contre ce que dit le gouvernement ou son intérêt. Donc, à la fin des fins, pour protéger les lanceurs d'alerte, il faut aussi protéger tous les contre-pouvoirs que sont les médias et la justice, notamment.
2: Près de 60% des groupes criminels sont impliqués dans des affaires de corruption. Pourquoi faut-il traiter ces deux sujets ensemble ?
3: La corruption, elle est le fait de gouvernements étrangers qui ne nous veulent pas du bien, mais elle est aussi le fait de groupes criminels, notamment les narcotrafiquants, qui vont chercher à corrompre, par exemple, l'administration des ports, ou la police, la justice, la gendarmerie. Et c'est ça qui laisse prospérer la grande criminalité. Donc, lutter contre la corruption, c'est aussi un vecteur majeur pour lutter contre le crime organisé en Europe. Et donc, il faut que là, on renforce les services de police et de justice, d'enquête... et on n'y est pas encore. Je parlais tout à l'heure du parquet européen. Le parquet européen était une grande idée de Robert Badinter. C'est un embryon de justice européenne. Il a fait ses preuves, ça fait 5 ans qu'il existe. Il a rapporté beaucoup plus d'argent qu'il n'en coûte, puisqu'il a permis de mettre à jour des fraudes majeures au budget européen et lever des scandales de corruption, notamment dans un port en Grèce où la Chine, en l'occurrence, avait corrompu les autorités portuaires pour laisser passer des produits chinois sans payer le bon montant de TVA ou le bon montant de droits de douane, là, derrière, c'est aussi un problème pour les emplois européens, pour la concurrence déloyale qui est faite à nos industries, à nos commerces. Renforcer la justice, renforcer le parquet européen, augmenter ses moyens, c'est aujourd'hui un enjeu vraiment majeur.
2: Finalement, Chloé Ridel, la Commission européenne doit présenter sa première stratégie d'ici la fin de l'année. Qu'en attendez-vous et quelles doivent être ses priorités ?
3: Pour moi, les priorités, ça doit être de renforcer encore les mesures de prévention de la corruption, donc tout ce qui est règles de transparence sur les situations de conflit d'intérêts, sur les détentions patrimoniales et sur les activités parallèles, notamment pour les députés exercés en plus de leur mandat. Moi, je suis pour qu'on durcisse les règles au Parlement européen et qu'on interdise, par exemple, certaines fonctions rémunérées dans des conseils d'administration d'entreprises privées qui sont, qui plus est, inscrites au registre des lobbies. Ça existe, hein. J'attends aussi de cette stratégie anti-corruption qu'elle mette enfin en place l'organe interinstitutionnel d'éthique, donc cette fameuse autorité qui sera chargée de vérifier que les règles de prévention de la corruption sont bien appliquées. Et j'attends enfin qu'elle renforce les moyens de la justice, donc sur le volet sanctions, avec plus de budget pour le parquet européen. Je pense que si la stratégie anti-corruption est complète sur ces trois volets, là, on pourra vraiment avancer. Les Européens attendent de nous de l'ambition, attendent des élus exemplaires. Aujourd'hui, il y a une défiance majeure qui s'exprime vis-à-vis des élus, vis-à-vis de la politique en général. Donc, si on n'arrive pas à progresser dans la lutte anti-corruption, ça impactera tout le reste de nos sujets. Ça fera que l'Europe sera d'autant plus vulnérable. Donc, ça n'est pas un petit combat et on va continuer de le mener ici au Parlement européen.
2: Chloé Ridel, je rappelle que vous êtes députée européenne du groupe socialiste et présidente de l'intergroupe anti-corruption au Parlement européen. Merci d'avoir été avec nous sur Euradio.
4: Vous écoutez les Soirinales sur Euradio et nous sommes ensemble jusqu'à 19h. Et si pour nous protéger de la chaleur et des inondations, la meilleure alliée était la nature elle-même? Place à notre chronique environnement, Entendez-vous la Terre? Bonjour Fanny Jolin.
5: Bonjour Laurence.
4: Alors Fanny, la semaine dernière, la Terre décryptait les différentes techniques architecturales et urbanistiques pour réguler la température du bâti. Que nous dit-elle cette semaine?
5: Alors, pour aller jusqu'au bout de la réflexion, la Terre nous invite cette semaine à envisager l'adaptation au dérèglement climatique sous le prisme des solutions fondées sur la nature.
4: C'est-à-dire, en quoi consistent ces solutions fondées sur la nature?
5: Leur nom est relativement transparent. En réalité, ces solutions visent à s'appuyer sur le fonctionnement de la nature pour faire face à la fois au dérèglement climatique et à l'effondrement de la biodiversité. Le principe est simple. Une nature en bonne santé résiste mieux aux événements climatiques extrêmes. Or, selon la dernière évaluation réalisée par l'Agence européenne pour l'environnement, près de 81% des habitats et 63% des espèces protégées par la directive Habitat Faune Flore de 1992, ces pourcentages-là sont dans un état de conservation dégradé. Il y a donc de quoi faire.
4: Alors, avant d'avoir à restaurer la nature, Fanny, ne serait-il pas mieux de la préserver en amont?
5: Complètement. Le mieux pour protéger l'environnement et le climat reste de réduire à la source les pollutions et les activités humaines destructrices. Mais face au constat que nos actions passées ont déjà des conséquences irréversibles sur l'environnement, l'adaptation est vitale. Comme nous avons pu le voir au fil des semaines, il y a plusieurs façons de l'envisager, à la fois sous le prisme de solutions technologiques, donc par exemple comme la climatisation, d'un changement plus structurel de nos modes de vie, ou encore d'une action à la source via la restauration des services écosystémiques. Toute la complexité du dérèglement climatique, c'est qu'il se heurte à notre vision humaine court-termiste et aussi à une difficulté que nous avons de penser les interactions et les chaînes de causalité d'un problème. Quand nous avons chaud, nous pensons avant tout à nous rafraîchir rapidement. Mais si nous avions anticipé sur le plus long terme, en modifiant le bâti ou en végétalisant, nous n'aurions probablement pas été aussi touchés par la chaleur.
4: Et si je comprends bien, c'est tout l'intérêt des solutions fondées sur la nature, envisager le dérèglement climatique dans une perspective globale et collaborer avec l'environnement pour améliorer sa santé et la nôtre.
5: L'idée derrière ces solutions, c'est qu'une nature en bon état fournit des services écosystémiques de qualité aux sociétés humaines et aux vivants. Par exemple, une zone humide agit comme une éponge. Elle filtre l'eau et atténue inondations et sécheresses, ce qui est quand même très pratique, hein, puisque l'homme n'aurait même pas besoin de créer de digues ou de méga-bassines s'il laissait la nature faire et envisageait de produire de manière moins intensive.
4: Ça semble très sensé, en fait, Fanny Jolin, et même probablement plus rentable économiquement, mais je sens qu'il y a un mais. Hein.
5: Oui, effectivement, les solutions fondées sur la nature sont souvent moins coûteuses que de grands aménagements en dur. De la même manière, plutôt que d'ériger une digue contre l'érosion côtière, il est possible de planter des végétaux pour stabiliser les dunes Au lieu de lutter contre des incendies dévastateurs dans les monocultures de pins, il est possible de diversifier les essences plantées et de les choisir en fonction de leur résistance climatique pour renforcer la résilience de nos forêts. Ou encore dans les villes, cela passe par la végétalisation des rues, des toits, des façades ou des cours d'école et par la désimperméabilisation des sols.
4: Ces solutions sont très intéressantes, mais tiennent-elles réellement leurs promesses, Fanny ?
5: Alors pour qu'elles fonctionnent, il est essentiel d'étudier soigneusement les spécificités et les enjeux de chaque territoire. Végétaliser une ville, c'est très bien, ça rafraîchit, ça filtre l'air et crée des refuges pour la biodiversité. Mais planter pour planter n'est en réalité d'aucune utilité si les arbres ne survivent pas. C'est exactement ce qu'il s'est produit à Berlin, où les plantations dépérissent en été. Bon, il faut savoir qu'au-delà de 35 degrés, certaines essences d'arbres sont, tout comme nous, fragilisées par la chaleur. Alors si un jeune arbre qui vit au milieu d'un bloc de béton avec un espace racinaire restreint, peu de congénères pour lui tenir compagnie et peu d'eau, eh bien ce n'est pas très étonnant qu'il finisse par mourir. Comme dans tout projet, en réalité, la végétalisation requiert une certaine connaissance du vivant, d'où l'intérêt de mettre à disposition des collectivités territoriales et des porteurs de projets des sources d'informations fiables et documentées, comme par exemple le Centre de ressources pour l'adaptation au changement climatique.
4: Et qu'en est-il de l'acceptabilité sociale de ces solutions ?
5: Avec le financement, c'est là le nerf de la guerre. Le regard que nous portons sur la nature n'est pas vraiment neutre. Une forêt qu'on laisse en libre évolution peut être considérée comme sale ou négligée par certains. Alors pour réussir une solution fondée sur la nature, il est également nécessaire de déconstruire les idées préconçues et de faire preuve d'une pédagogie dont nous avons grand besoin, je crois.
4: Merci beaucoup Fanny Jolin. Je rappelle que vous êtes étudiante en Master Affaires Européennes à Sciences Po Bordeaux. Dimanche, 6 étudiants français et belges larguent les amarres à Brest, direction les îles Sandwich du Sud entre l'Argentine et l'Antarctique. 6 mois de voyage pour observer les effets du réchauffement là où personne n'habite. Florent Vautier a rencontré 2 de ces jeunes scientifiques il y a quelques jours à la Fête de la Science à Paris.
6: En 2019, plusieurs étudiants de l'École normale supérieure ont pour projet de réaliser une première expédition en Antarctique. Ils créent alors l'association Juste 2 degrés, la marque maximale du réchauffement climatique fixée par l'accord de Paris en 2015. 2 ans plus tard, ils partent sur place pendant 5 mois. En 2023, nouveau projet, cette fois entre le fleuve Rhône et la rivière Saône. Entre-temps, l'association a grandi et compte aujourd'hui 80 membres venus de plusieurs pays européens. Direction donc cette fois les îles Sandwich du Sud sur un voilier de 19 mètres pour 6 d'entre eux, 4 Français et 2 Belges accompagnés par 3 navigateurs professionnels. Le périple les fera passer par les Canaries, le Cap-Vert et l'Argentine. Lauriane Mascaro fait partie de cet équipage. Elle vient de finir un master en neurosciences à la Sorbonne.
7: L'idée, ça va être tout le long de l'itinéraire de mener différents projets de recherche en volcanologie, en biologie marine, en écotoxicologie. L'idée, c'est vraiment tout le long de ce trajet de pouvoir étudier l'impact des activités humaines et l'impact du changement climatique sur les milieux marins, les milieux insulaires, les milieux polaires.
6: Le projet sera suivi par 90 écoles dans toute la France.
7: On intervient dans les classes en amont de l'expédition. Pendant l'expédition, on va leur partager aussi des nouvelles de l'expédition. On a une équipe à terre aussi qui va venir intervenir dans les classes. Et l'idée, c'est que tous ces élèves puissent participer au projet à leur manière, en faisant des activités qui sont en lien avec les projets de recherche, des activités scientifiques, des activités artistiques aussi. Comme ça, ça leur permet de réfléchir au changement climatique, de réfléchir à l'anthropisation, mais par des activités concrètes qui les font vraiment pratiquer, leur feront vraiment pratiquer la démarche scientifique.
6: Mais alors, pourquoi avoir choisi ce territoire, les îles Sandwich du Sud ? Lucie Boucher, étudiante à l'École normale supérieure et co-leader du projet Sail to Sandwich.
8: En fait, il y a très régulièrement des tempêtes qui sont très fortes, donc ça fait qu'il y a très peu de scientifiques qui vont là-bas. Alors que c'est un archipel qui abrite parmi les plus grandes colonies de manches au monde. C'est un archipel qui abrite des glaciers plutôt vieux. Aussi une chaîne, un arc volcanique très jeune par rapport aux autres arcs volcaniques sur Terre qui abrite un lac de lave. Et par-dessus tout ça, c'est un territoire qui est situé en région polaire antarctique. Et donc, les pôles subissent de façon vraiment prépondérante le changement climatique.
7: C'est un archipel où il n'y a pas d'activité humaine, il n'y a pas de présence humaine, il n'y a rien du tout. Et donc, le fait d'aller là-bas pour étudier ce qu'on retrouve de pollution humaine, ça va permettre de mettre en avant à quel point le phénomène d'interconnectivité via les océans diffuse les polluants d'origine humaine. Et ça permet aussi de se dire, bah, peut-être que nos impacts ici peuvent avoir un impact à l'autre bout du monde.
6: L'idée est donc de faire prendre encore plus conscience de la catastrophe climatique et pourquoi pas de donner des idées d'initiative, complète Lucie Boucher.
8: En voyant nos projets se réaliser, on a aussi beaucoup d'écoles qui, grâce au suivi de notre projet, mettent en place des actions localement, quoi, à l'échelle de leur école, à l'échelle de leur village. On sensibilise à la démarche scientifique avec cette idée que se questionner, c'est aussi la première étape pour mettre en place une action.
6: Pour mener à bien cette expédition et ses suites, l'association Juste 2 degrés doit encore trouver 150 000 euros d'ici février. Elle cherche encore un important partenaire privé. Une cagnotte en ligne est également disponible sur la plateforme Ulule.
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4: Bonjour Laurent.
11: Bonjour Laurence.
4: Comme tous les jours, vous nous présentez une nouveauté de la programmation musicale de Radio. Une programmation que nous plaçons, je le rappelle, sous le signe de la diversité, de la parité et de la curiosité.
11: Laurence, nous nous rendons aujourd'hui dans le nord de la Bretagne. C'est là que vit et travaille Yann Canevet, alias Sarakiniko, du nom d'une falaise lunaire plongeant dans l'intense bleu de la mer Égée. Je vous propose d'écouter La Lame, un titre bien à l'image de la dite falaise. Il est à la fois enchanteur et inhospitalier. C'est le deuxième single extrait de Pyrocène, un troisième album de Sarakiniko. Il sortira en décembre.
4: Un titre que l'on retrouve à l'antenne dès cette semaine sur euradio.fr et sur nos playlists New Music of the Week.

0: Dans les 25 prochaines minutes, nous verrons comment l'Europe tente de rendre son industrie plus propre sans la perdre. Nous irons à Arras où la ville collectionne les labels européens. Et dans les Alpes-Maritimes, nous verrons comment les paniers bio deviennent accessibles au petit budget. Vous écoutez les Soirinales sur Euradio et nous sommes ensemble jusqu'à 19h.
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0: Produire en Europe sans réchauffer la planète, c'est le pari de la Commission européenne qui a lancé l'an dernier son pacte pour une industrie propre. Parmi les outils prévus, les euroclusters, derrière ce mot un peu technique, une idée simple, faire travailler ensemble des entreprises de plusieurs pays pour garder la fabrication en Europe. Camille Buonanno a rencontré Xavier Alberola, coordinateur Europe au pôle de compétitivité Alpha RLH à Bordeaux.
2: Première question pour qu'on s'y retrouve bien, qu'est-ce que c'est Alpha RLH ?
3: Alors Alpha RLH pour Alpha Rugby Laser et des Hyperfréquences, il s'agit d'un pôle de compétitivité, donc association loi 1901, un cluster labellisé par l'État, que parmi la cinquantaine de pôles de compétitivité qui existent en France. Alpha RLH est basé en Nouvelle-Aquitaine, sur toute la région et avec trois... implantation vraiment locale, on va dire, à Bordeaux, La Rochelle et Limoges. Alpha RLH se concentre principalement sur la photonique, historiquement, la microélectronique aussi à Limoges, les matériaux avancés, ça c'est nos trois domaines technologiques, et ensuite un intérêt sur tous les marchés applicatifs associés à ces technologies, donc l'aérospatiale défense, l'énergie, le bâtiment intelligent, la santé et les communications sécurisées.
2: Ça fait plusieurs fois qu'on évoque le terme de pôle de compétitivité, est-ce que vous pouvez nous expliquer ce que c'est ?
3: Alors les pôles de compétitivité sont des associations, donc loi 1901, qui reçoivent un label. Le rôle des pôles, c'est d'animer sur un territoire l'écosystème local et de favoriser l'innovation, le développement des entreprises, etc., etc. Donc Alpha, par exemple, on a évoqué nos trois domaines, on a 300 membres, environ 200 entreprises, une grande majorité de PME, donc petites et moyennes entreprises. On regroupe aussi tous les acteurs de l'innovation en région, donc les institutionnels, les universités, les centres de développement, les labos, etc., etc. Et l'idée, c'est vraiment d'animer l'écosystème régional pour favoriser les connexions et permettre l'émergence de nouvelles innovations et de développement au service du territoire qu'on représente.
2: Votre structure a donc été désignée lauréate du projet Green Mantis, qui est un projet européen consacré à la transition énergétique et à la décarbonation de l'industrie. Mais qu'est-ce que c'est concrètement ce projet Green Mantis ?
3: Alors Green Mantis, c'est un projet Eurocluster. Donc il faut faire la distinction. À l'échelle européenne, la notion de pôle de compétitivité n'existe pas. C'est un label français. Il n'y a pas vraiment d'équivalent en Europe. En Europe, on va plutôt faire référence aux clusters. Alors c'est la même chose. Il existe des clusters en France. Ça va être souvent des associations qui vont représenter sur des territoires donnés, des secteurs d'activité, etc. Et donc la Commission a mis en place des appels à projets dédiés uniquement aux clusters, donc ces appels à projets qu'on appelle donc des euroclusters, dont découlent ces projets-là, qui sont ouverts uniquement aux clusters européens. Donc Green Mantis, on va dire le pitch, c'est vraiment l'efficacité énergétique pour les processus industriels. Pour cela, on se base sur trois net zéro technologies, les réseaux intelligents, les smart grids, les technologies d'efficience énergétique et les technologies industrielles de décarbonation, c'est-à-dire toutes les technos industrielles qui permettent indirectement de réduire la consommation pour un résultat identique.
2: Dans le cadre de ce projet, vous travaillez avec 5 autres partenaires européens. Est-ce que vous pouvez nous en dire un peu plus ?
3: Donc c'est un projet qui regroupe 6 partenaires, donc Alpha RLH en coordination, donc on est chef de file du projet. On retrouve 2 partenaires espagnols, ITECAM en région Castille-La Mancha, qui est un cluster, labo, centre de recherche sur toutes les technologies du manufacturing, l'hydrogène, la métallurgie. Un autre cluster qui est à Barcelone, qui s'appelle Solartis, sur les panneaux solaires, mais aussi sur la gestion intelligente de l'énergie. Un cluster croate à Zagreb, Inteligentna Energia, qui est vraiment sur la gestion intelligente des réseaux d'énergie. Et ensuite, on retrouve un partenaire au Portugal, à Porto, Produtech, qui est vraiment sur les technologies de la production et du textile. Et pour finir, Confindustria Emilia Rea Centro, qui est donc le Confindustria de la région Bologne-Ferrare-Modène-Centre, qui est aussi très axé sur l'industrie et le manufacturing. Donc c'est un consortium de 6 partenaires. L'objectif de ces projets, pour cette phase-là, en tout cas la seconde phase des Euroclusters, c'est soutenir les PME. C'est vraiment des projets qui ont été designés pour ça. Sur 2 grands champs thématiques, il y a 16 de ces projets au total en Europe. Une moitié qui est vraiment concentré sur ce que la Commission appelle les net zero technologies. Donc la Commission a défini 14 technologies clés pour la décarbonation, dont elle souhaite favoriser le développement. Donc il y avait une strain dédiée là-dessus et une strain plus ouverte. Green Mantis est sur cette strain énergie.
2: Finalement, quel est l'intérêt d'avoir ces six clusters partenaires au sein du projet ?
3: En fait, quand on a monté Green Mantis, l'idée, c'était de couvrir une chaîne de valeur européenne du début à la fin. Et donc, en fait, chaque partenaire a un positionnement sur la chaîne de valeur différent. Nous, on est très en amont. C'est vrai que photonique, microélectronique, optique, etc., ça paraît loin de l'énergie. Mais en fait, c'est des technologies qui sont essentielles pour le manufacturing. Donc, que ce soit par des capteurs, des mesures électriques, etc. C'est vraiment des technos très en amont, mais qui sont essentiels. Et ensuite, chaque partenaire va apporter une brique. On a des partenaires plus manufacturing, des partenaires qui sont énergie. Et grâce à ça, on couvre l'ensemble du secteur, que ce soit du développement de la solution à l'industriel qui va l'implémenter. L'idée, c'est que ça nous permet après de faciliter l'implication des entreprises européennes. On a une capacité à mobiliser une entreprise sur l'énergie à Barcelone avec une entreprise sur le manufacturing à Porto au Portugal. Donc Alpha s'inscrit vraiment très en amont de cette chaîne de valeur, mais c'est une brique essentielle. On retrouve des technologies optiques, microélectroniques dans la grande majorité des solutions d'industrie avancée qui sont développées par la suite.
2: La Commission européenne vous confie donc 2 millions d'euros à répartir ensuite localement. Pourquoi, selon vous, la Commission fait-elle appel à des acteurs comme vous et vos partenaires pour atteindre ces objectifs de décarbonation ?
3: En fait, la Commission part d'un constat assez simple, c'est qu'elle a beaucoup de mal à atteindre les PME. Là, je parle d'expérience au pôle depuis 4 ans. Les PME françaises, en tout cas, et même européennes au sens large, ont très peur des fonds européens dans le sens classique, les gros programmes Horizon Europe, LIFE, etc. C'est des programmes très compétitifs, très lourds, avec des dossiers très importants. Et je prends notre exemple, on a vraiment des très petites boîtes. Les lasers, il n'y a pas une masse critique énorme. Enfin, la photonique au sens large, il n'y a pas une masse critique énorme. Pour une entreprise d'une dizaine de personnes, avoir quelqu'un qui va travailler 3 mois à plein temps sur une propale, avec un risque de gain qui est souvent inférieur à 10%, c'est très risqué. Et souvent, elles ne veulent pas y aller. Donc, c'est difficile pour la Commission d'atteindre ces très petites entreprises, qui sont pourtant celles qui innovent le plus souvent. Et donc, la Commission a cherché un moyen pour atteindre ces boîtes indirectement. Et en fait, la Commission va utiliser des tiers, souvent des clusters, ça peut être d'autres types de structures, à qui elle va confier des fonds et elle va leur donner la charge de les redistribuer à travers des appels à projets. L'avantage d'un pôle de compétitivité ou d'un cluster, c'est qu'il a déjà des membres avec des entreprises, une connaissance de son écosystème. S'il est en consensus avec d'autres partenaires, on démultiplie le nombre de partenaires potentiels. Un cluster sait comment communiquer vers des PME, des petites boîtes, et donc ils sont plus à même de pouvoir redistribuer ces fonds plus efficacement vers des PME.
2: Donc avec les fonds confiés par l'Union européenne, vous avez organisé un appel à projet qui se termine le 17 juin. Est-ce que cet appel va permettre à des entreprises locales de Nouvelle-Aquitaine de participer à ces projets financés par Green Mantis ?
3: On essaye de maximiser la présence de nos membres. Nous, ça a une valeur parce que ça montre à nos adhérents qui payent une cotisation pour être membre de notre association que voilà, on leur apporte quelque chose aussi. Et même pour nos financeurs locaux, on est financé par le public au sens large à 50% de notre budget, une grande partie par la région, que voilà, on a un impact régional, on est suivi sur ces questions-là, pas que sur Green Mantis, de manière générale à l'Europe, sur le nombre de projets européens au sens large sur lesquels on accompagne des structures locales et qu'on travaille à promouvoir ces fonds pour l'écosystème local au sens large.
2: Et comment se passe la désignation des entreprises gagnantes de l'appel à projet ? Est-ce que c'est vous qui les choisissez ?
3: Alors la sélection, elle est organisée en commun entre nous six, c'est pas quelque chose de séparé. Il y a une règle de base qu'on ne peut pas évaluer des

0: commission est très vigilante là-dessus, sur la mise en place des appels, que ce soit dans les méthodes de candidature, d'évaluation, de sélection, pour que ce soit des appels qui soient les plus transparents et les plus équitables possibles. Moi, je promeus les boîtes françaises sur ces appels-là, mais une fois qu'elles rentrent, j'ai plus aucune bille sur comment défavoriser pour qu'elles gagnent, évidemment.
1: Pour finir, pourquoi est-ce que c'est important de faire le lien entre ces PME locales et les objectifs européens, notamment en matière de transition énergétique ?
0: C'est vrai que la réglementation et la politique européenne peut paraître très lointaine pour plein d'entreprises locales. C'est à Bruxelles, on ne comprend pas le processus législatif, c'est très particulier. Donc effectivement, elles n'ont pas de veille sur ces questions-là, elles s'y intéressent assez peu. Mais il y aura un moment où cette législation européenne va se transcrire dans le droit national et va leur tomber dessus. Donc en fait, l'Europe a besoin de ces entreprises pour atteindre ses objectifs, parce que quand elle met en place une politique, elle veut atteindre les objectifs qu'elle met en place. Mais dans l'autre sens aussi, c'est notre mission d'alerter nos entreprises, de les pousser sur ces grandes tendances, parce que le virage est là en fait, et il faut le prendre, sinon elles seront hors jeu, quoi.
1: Merci beaucoup Xavier Alberola. Je rappelle que vous êtes coordinateur Europe au sein d'Alpha RLH à Bordeaux.
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3: 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Vous connaissez peut-être Arras pour son beffroi classé à l'UNESCO et sa grande place. Peut-être beaucoup moins pour ses labels européens qu'elle collectionne depuis 2020. Alors à quoi servent-ils pour une ville de 40 000 habitants ? Le reportage de Lola Sautier-Oyer.
4: En 2023, Arras a décroché le label de ville européenne du sport, décerné par l'ACES Europe. Une distinction rare, seules 4 villes sont retenues chaque année dans chaque pays.
5: Il y aura des panneaux d'entrée de ville.
4: Robert De Vita est le président d'ACES France.
5: Qui n'ont pas de date et pas d'année et qui effectivement permettent d'avoir une labellisation qui se veut être une labellisation pour tout le temps parce qu'effectivement... C'est un label qu'on obtient une fois.
4: Ce que l'ACES regarde, ce n'est pas forcément la performance, mais c'est un état d'esprit résumé en 3 mots, le sport pour tous.
5: C'est l'article 50 du livre blanc de la Commission européenne qui a identifié quelques critères. Le principal étant l'accès au sport pour tous, donc c'est le sport inclusion dans toutes ses dimensions. Le sport santé, le sport facteur d'intégration. Et à partir de là, il y a un cahier des charges qui est remis avec un règlement général lors de la candidature de la ville, que nous avons remis à la ville et qui a pu postuler en fonction effectivement de ce cahier des charges. Le grand axe étant vraiment l'inclusion et le sport par tous et pour tous.
4: Pour accueillir tous les sportifs, la ville a investi plus de 700 000 euros dans le plan vestiaire en 2022. Un nouveau terrain synthétique aussi au complexe de Gouves et la toiture de la salle Voltaire, refaite à neuf il y a 3 ans. Des équipements que les évaluateurs ont pu visiter.
5: Moi, sur les équipements, c'est plutôt une appréciation positive parce que je vous dis, je fais le tour de pas mal de villes. Ici, il y a quand même... on a trouvé plutôt des équipements de qualité, plutôt bien gérés, avec derrière une méthode et des agents qui sont dévoués.
4: Des installations qui plaisent aussi au club. Alexandre Perrol est adjoint au maire en charge de la jeunesse et des sports.
6: C'est pas pour rien que le Paris Football Club, par exemple, vient jouer à Brabant. Alors c'est vrai que les équipes qui s'entraînent à Brabant sont parfois exigeantes. C'est vrai que quand on bouge beaucoup en dehors d'Arras, et quand on va dans d'autres villes de 40 000, voire plus, on s'aperçoit que les infrastructures, on dit souvent que l'herbe est plus verte chez le voisin, mais ce n'est pas toujours vrai. Et c'est souvent le cas inverse.
4: Le label ouvre aussi les portes d'un réseau d'environ 2000 villes en contact permanent, de quoi s'inspirer de ce qui se fait ailleurs.
6: On peut être des modèles sur certains sujets, mais on a beaucoup à apprendre et plus on élargit notre réseau, plus on tisse notre toile, plus on peut aller loin, voir ce qui se fait et ma foi, ce qui peut se faire par exemple en Suède ou ce qui peut se faire peut-être à Marseille ou en Espagne, sont des choses que nous on ne fait pas et qui parfois ne demandent pas un investissement financier pour pouvoir les faire, mais juste on n'a pas eu l'idée et on va pouvoir s'en inspirer et essayer de le mettre en pratique à Arras.
4: À noter qu'Arras est la première ville des Hauts-de-France à obtenir ce label.
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2: 5 euros le panier de fruits et légumes cultivés à quelques kilomètres de chez vous. C'est ce que propose depuis 2023 dans les Alpes-Maritimes une association agricole, un magasin de producteurs et le Secours catholique avec le soutien de fonds européens. Un projet qui règle deux problèmes à la fois, des familles qui ne peuvent pas s'offrir de bio et des producteurs qui préféraient vendre près de chez eux plutôt que d'exporter. Un reportage de Marion Paquet.
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5: Alors, il y a plein de frigos dans l'arrière-boutique de Montagne Paysanne. Un frigo pour les yaourts et des frigos pour les légumes.
6: Le vendredi, au magasin de producteurs locaux Montagne Paysanne, à Puget-Théniers, dans les Alpes-Maritimes, c'est le jour des paniers solidaires. Une initiative soutenue par l'Union européenne dans le cadre d'un projet leader.
7: Et qu'est-ce qu'il y a dans les paniers cette semaine ?
5: Alors, cette semaine, il y a des oignons, des poireaux, des blettes, des aubergines de péone, il y a des pastèques, yaourts de brebis de la Penne, persil de péone aussi, pommes de terre, concombres de Touette-sur-Var et carottes.
6: Du fromage et du yaourt aussi. Une majorité de produits locaux, mais surtout de saison et bio.
5: Ça dépend de l'offre en fait qu'il y a. Vu que chaque semaine, tous les producteurs, productrices m'envoient leur disponibilité en légumes, je fais en fonction et ensuite je complète s'il y a besoin avec le grossiste du magasin Montagne Paysanne.
7: C'était pas possible d'envisager de faire que avec des produits locaux ?
5: Pour avoir un maximum de diversité, parce que sinon les gens ils auraient que des courges et des blettes à une période et je pense que t'as vite fait le tour quoi au niveau des recettes au bout d'un moment. Et là je prépare les œufs du coup, parce qu'il y a Frédéric qui va venir nous aider et en général c'est elle qui fait les boîtes d'œufs.
7: Frédéric c'est
5: une personne qui prend des paniers et qui est une super bénévole tous les vendredis, elle nous aide à faire les paniers.
7: Et vous, comment est-ce qu'on vous présente ?
5: Moi, je suis Anna et je travaille pour donc le GEDAR, qui est une association agricole.
7: C'est né comment, l'idée des paniers solidaires ?
5: Alors, les paniers solidaires, ça a commencé fin 2023, sous l'impulsion du Secours catholique, du magasin de producteurs Montagne Paysanne et du GEDAR. Parce que le Secours catholique, notamment, avait conduit à un diagnostic de précarité alimentaire à l'échelle de la commune de Puget-Théniers. Et aussi parce qu'en fait, on était en contexte post-Covid et que la pandémie a révélé encore plus de situations de précarité parallèlement à un effondrement du marché de la bio. Et donc, de là est né le projet des paniers solidaires qui fonctionne maintenant depuis 2023 avec des bénévoles, le Secours catholique, Montagne Paysanne et le GEDAR.
8: Bonjour.
5: Coucou.
8: Bonjour.
5: Ça va ?
8: Ouais.
5: Donc Frédéric, j'ai préparé les œufs, Fred.
7: Et donc vous, votre truc, c'est de préparer les boîtes d'œufs.
9: Au départ. Déjà préparer les boîtes d'œufs, oui. Ça va, j'ai de la chance, j'en ai jamais cassé.
7: Et vous, vous bénéficiez aussi des paniers ?
9: Oui, tout à fait. Pour 5 euros, j'ai vraiment un beau panier qui me permet de faire vraiment des choses variées toute la semaine.
7: Et qu'est-ce que ça a changé pour vous ?
9: Beaucoup de choses, parce qu'en fait, déjà, vu notre localisation, on a un hypermarché, mais c'est excessivement cher pour des produits de basse qualité, étrangers pour la plupart, qui, du fait de la distance par rapport à Nice, se permet d'être très onéreux.
7: Est-ce qu'on est à combien de temps de Nice ?
9: Une heure en roulant tranquillement. Alors qu'ici, c'est vraiment des produits extra frais, qui viennent de pas loin et qui sont de très bonne qualité.
7: Et avant de bénéficier des paniers, vous achetiez déjà des légumes au magasin de producteurs ?
9: Non, parce que ça, par contre, il y a beaucoup de produits qui sont chers, quand même. Donc, c'est plus difficile.
7: Est-ce que vous préparez combien de paniers ?
9: 14, 15, une quinzaine ?
5: Une quinzaine, parce qu'il y a des paniers qui ne prennent pas d'œufs aussi.
9: Oui,
5: voilà. Par exemple, Chantal, elle a des poules. Donc, dans ce cas-là, oui, je ne mets pas d'œufs, qu'elle n'en veut pas.
9: Et aussi, on a des gens qui ont des petits jardins, des petits potagers, où donc ils complètent avec eux les tomates, les courgettes qu'on trouve chez nous. Et donc, c'est aussi pour ça que quelquefois, il faut trouver autre chose.
5: Alors, un yaourt. Ok. Ensuite, 400 g d'oignons, 300 g de poireaux, une botte de blettes et un bout de pastèque.
6: Et donc, il y a trois tailles de panier.
5: Tout à fait. Et donc, c'est un barème qui a été établi avec le Secours catholique. Pour les personnes seules, eh ben, c'est un panier à, donc, équivalent à 12 euros. Pour les couples, c'est un panier équivalent à 20 euros. Et pour les familles plus nombreuses, c'est un panier équivalent à 32 euros. Sachant que du coup, tous ces paniers-là, quelle que soit la taille de la famille, sont payés 5 euros par les personnes qui les achètent. Et leur éligibilité, entre guillemets, est déterminée par le Secours catholique.
6: Eux, ils payent 5 euros et qui complète ?
5: C'est complété par le Secours catholique. C'est vraiment un projet qui est en partenariat avec Secours catholique, Montagne Paysanne et donc le GIDAR.
4: C'est bientôt l'hiver, il va falloir recouper toutes les courges.
6: Ah oui. Vous êtes productrice de miel, c'est ça ?
10: Moi, je suis productrice de miel, de céréales et de viande d'agneau.
6: Rappelez-moi comment vous vous appelez ?
10: Florence. Et je suis dans le projet de Montagne Paysanne depuis le début.
6: Et pourquoi ça vous intéressait de participer au panier solidaire ?
10: Depuis le début, on a voulu faire un magasin de producteurs pour les habitants du territoire. Alors on est une zone de passage touristique, vu que c'est la route de Nice. Même si on est 06, le territoire de Puget-Théniers, c'est pas un territoire très riche quand même. Donc clairement, on voit bien qu'il y a des tas de gens qui ne venaient pas, parce qu'il y a l'image du bio, l'image du local qui est cher et autres. De fait, s'il n'y avait pas le partenariat avec le Secours catholique, on n'aurait pas pu. Mais ça n'a pas vraiment de sens de faire un magasin de producteurs pour les habitants du territoire si une bonne partie des habitants sont exclus.
4: Il n'y a pas un truc pour ouvrir normalement. Il semblait qu'il y avait un truc pour coincer la porte.
6: Parmi les habitants de Puget-Théniers qui bénéficient des paniers, il y a Laurent, père d'une famille de 4 enfants.
5: Vous préférez aller dehors ?
11: Juste là, à côté, ça vous dérange pas ?
6: Non. Allez.
11: Je vous explique. Il y a pas mal d'associations déjà sur le bassin pugétois, mais pas avec la même qualité. Déjà d'un, c'est des produits bio, chose qui n'est pas quand on reçoit la Croix-Rouge ou les Restos du Cœur, c'est des produits vraiment de la grande distribution. Ils sont déjà en date de péremption. Que ici, c'est des produits qui viennent, c'est les mêmes produits que vous trouvez sur l'étalage qu'il y a dans le magasin. Donc c'est exactement ce que le client lambda, on va dire, vient prendre. Ensuite, dans l'année, il y a des activités. Donc des activités cuisine qui permettent à nous d'apprendre à cuisiner des légumes justement qu'on ne connaît pas ou qu'on ne sait pas vraiment s'en servir. Mais on a des activités aussi au sein de l'agriculteur. Donc on a des journées découvertes où on peut venir en famille, faire un pique-nique, rencontrer les agriculteurs. Je vais prendre un exemple pour les fromages de la Barlatte. C'est des fromages qu'ils font ici de brebis. On est déjà venu nous en famille dans leur ferme, visiter, voir comment ils nourrissent leur brebis, comment à l'atelier ils créent le fromage. Donc tout ça, en fait, on apprend plus que ce qu'on voit en fait sur l'étalage. Et c'est quand même enrichissant, parce que ne serait-ce que mes enfants, quand elles voient comment c'est fait et puis comment c'est créé, d'où ça vient, c'est important, parce que ça leur donne aussi à eux petits la vraie valeur, que c'est pas, on ne trouve pas ça que dans une barquette, dans un supermarché. Derrière, il y a un travail qui a été fait pour que ce légume, tu puisses l'avoir dans ton assiette.
6: Eh ben, merci beaucoup, Laurent.
11: Je vous en prie.
6: Les paniers solidaires s'inscrivent dans un projet leader plus large, baptisé « Pour une alimentation saine et digne pour tous ». Projet qui prévoit aussi, par exemple, la création d'une épicerie sociale et solidaire ambulante pour pallier l'isolement géographique de ce territoire de montagne.
5: Ce sont des projets qui sont hyper nécessaires, en fait. Si on veut que les choses bougent, on voit bien que les paysans, paysannes n'arrivent pas à vivre forcément bien de leur métier alors qu'ils font facile 80 heures par semaine, que d'un autre côté la précarité alimentaire elle explose, enfin mine de rien ça rapproche les gens de leur alimentation qui est dans le monde actuel, quand même, on va pas se leurrer, assez loin de nous. Du coup, il y a un peu tous ces aspects-là qui rentrent en compte. Mais le but premier de ce projet, c'est de repenser la démocratie alimentaire, de savoir ce qu'on veut manger, ce qu'on veut que soit produit sur notre territoire, ce qu'on veut soutenir. Donc c'est politique et démocratique, en fait.
12: Bonne journée.
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2: 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C'est une question qui revient sans cesse dans le débat public français et qui anime en partie le début de la campagne présidentielle, la dette publique. Bastien Bauducel au micro de Florent Vautier.
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14: Comme tous les mois, je suis avec Bastien Bauducel, senior fellow à l'Institut Open Diplomacy. Bonjour Bastien.
15: Bonjour Florent.
14: Bastien, aujourd'hui, vous souhaitiez revenir sur un enjeu important de cet automne, la dette publique.
15: En effet, depuis début septembre, du fait de la hausse des taux auxquels la France refinance sa dette, la dette publique est redevenue un sujet majeur. Elle devrait se rapprocher des 120% du PIB l'an prochain, soit environ deux fois la valeur de référence européenne. Et les seuls intérêts de cette dette ont représenté près de 65 milliards d'euros en 2025, 2,2% du PIB, un niveau inédit depuis le début des années 2010, qui devrait encore augmenter.
14: Selon vous, Bastien, la dette publique, c'est une conséquence de la polycrise actuelle ?
15: En effet, cette situation se nourrit à la fois d'une crise économique liée au décrochage de l'Europe, d'une crise géopolitique liée à la concurrence accrue pour l'épargne mondiale et d'une crise politique liée à la hausse des besoins et du poids électoral des plus âgés. Zoomons sur ce dernier point. La dette n'est pas un problème en soi, elle devient un problème quand elle sert durablement à financer nos dépenses de fonctionnement plutôt qu'à investir dans l'avenir. Or, le renversement démographique en cours accroît les besoins des générations plus âgées, en premier lieu les retraites, et leur poids électoral pèse sur les arbitrages budgétaires. Ainsi, entre 1975 et 2024, les dépenses publiques ont augmenté de 11 points de PIB. Plus de 8 de ces 11 points correspondent à la hausse des prestations sociales, dont principalement les retraites. Enfin, au-delà du contexte international propice à la hausse des taux, la France présente une singularité du fait de sa situation politique. Depuis la dissolution en 2024, l'écart entre les taux français et ceux des pays européens s'est creusé. À l'avenir, ces difficultés pourraient être encore aggravées par la crise écologique. Une étude d'Alliance Research soulignait les coûts des chaleurs extrêmes pour la France, coûts plus importants que les autres pays européens, alors que nos marges budgétaires pour y répondre sont limitées.
14: Au-delà de la situation nationale, Bastien, vous nous dites aujourd'hui que la construction européenne, et en particulier l'euro, protège la France.
15: Cela peut sembler paradoxal alors que les taux d'emprunt à 10 ans dépassent les 4%, voire frôlent les 5%, mais l'Europe protège la France en lui permettant d'emprunter dans une monnaie recherchée à l'échelle internationale. D'une part, les taux faibles payés au cours des années 2010 ont été permis notamment par les programmes d'achat d'actifs mis en place par la Banque Centrale Européenne, dont les achats nets puis les réinvestissements ont progressivement pris fin entre 2022 et 2024. D'autre part, alors que la dette française est la dette la plus internationalisée du G7, et donc la plus soumise aux soubresauts du marché, les taux d'emprunt sont inférieurs à ceux du Royaume-Uni et des États-Unis.
14: Et en plus de la protéger, les pays européens peuvent inspirer la France.
15: Oui. Tout d'abord, sur des dimensions paramétriques pour gérer la dette, nous pourrions ainsi allonger la maturité de la dette, c'est-à-dire emprunter sur des durées plus longues, comme l'Autriche l'a fait en 2020 en émettant des obligations à 100 ans à 0,88%. Il aurait fallu le faire un peu plus tôt, cependant. On pourrait aussi développer la détention de dette publique par les épargnants français, alors que le taux d'épargne se situe à un niveau record depuis 1979, hors période Covid. La Belgique a émis en 2023 un billet d'ordre d'un an assorti d'un coupon de 3,3%, attirant des souscriptions pour un montant record de 22 milliards d'euros.
14: Mais au-delà de ces ajustements, l'Europe permettrait d'alléger durablement le coût de financement ?
15: Oui, elle pourrait y contribuer via la création ou du moins le développement des Eurobonds, des obligations européennes à l'instar de celles émises pour le programme Next Generation EU. En complément des réformes des marchés des capitaux européens, c'est pour moi la clé. Cela permettrait de constituer un actif sûr, commun, disponible à grande échelle pour les investisseurs. Cette démarche aurait deux objectifs. Premièrement, attirer l'épargne européenne vers nos investissements, alors qu'une partie est aujourd'hui investie à l'étranger et en particulier aux États-Unis. Puis, définir un programme d'investissement d'avenir et le financer grâce à ces levées de fonds.
14: Merci Bastien Bauducel, rendez-vous le mois prochain.
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2: Dans les 30 dernières minutes des soirées, nous nous demanderons ce qui se passerait si les États-Unis coupaient demain l'accès à nos outils numériques. Nous découvrirons également ces plateformes où des millions de personnes parient sur le résultat de la présidentielle. Nous irons à Bordeaux auprès de livreurs et de chauffeurs qui attendent toujours qu'une directive européenne s'applique en France. Et nous ferons le point sur la relation entre Paris et Berlin. Vous écoutez les soirées sur Euradio et nous sommes ensemble jusqu'à 19h.
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2: Vos courriels, vos documents, les logiciels de votre entreprise, tout cela repose en grande partie sur des services américains ou chinois. Alors que se passerait-il si demain, l'un de ces pays coupait le robinet ? C'est ce que les spécialistes appellent le kill switch. Début juillet, la Commission a présenté un texte pour développer le cloud européen. Leïla Chaïbi, eurodéputée française référente sur ce texte pour le groupe de la gauche au Parlement européen, au micro de Florent Vautier.
13: Bonjour Leïla Chaïbi.
16: Bonjour.
13: Merci d'être avec nous. Alors d'abord, je le rappelle, le constat, hein, celui donc d'une dépendance majeure de l'Europe sur ses outils numériques. Pourquoi est-ce que selon vous, il est nécessaire d'agir maintenant sur ce sujet ?
16: Ben, c'est vrai que c'est une bonne nouvelle que l'Union européenne se réveille enfin sur ce sujet. Le Cloud and AI Development Act, en fait, il part d'un constat, comme vous le disiez, c'est que, eh bien, on est en retard sur le développement de l'IA et qu'on est trop dépendant. Aujourd'hui, 70% du marché européen du cloud, il est géré par les hyperscalers américains et en l'occurrence, il est géré par Amazon, Google, Microsoft. Et donc, il y a eu des épisodes ces derniers mois qui nous ont montré que c'était un problème. C'était un problème parce qu'on ne pouvait pas lui faire confiance, comme ça a été le cas pendant des décennies aux États-Unis, en l'occurrence, surtout quand les États-Unis sont gouvernés par Donald Trump. Et on a vu qu'il pouvait y avoir comme ça une décision du jour au lendemain de kill switch, donc de couper en fait l'accès à certaines technologies.
13: À quels épisodes vous faites référence, par exemple ?
16: Je fais la référence à quand Anthropic a sorti un modèle frontière il y a quelques mois. Et bien, du jour au lendemain, Donald Trump a décrété que ce modèle frontière-là serait pas accessible, sera accessible uniquement aux citoyens états-uniens. Et donc sans même que Anthropic ait son mot à dire sur la question. Et alors c'est là qu'on se pose la question, mais en fait nous, au quotidien, on utilise Amazon, on utilise Google. Vous voyez, là par exemple, j'en parlais tout à l'heure avec mon équipe, on utilise souvent le Drive Google, en fait. Et on a des données, donc mes dossiers, mes fichiers, qui sont stockés, et ça depuis des années, hein, sur Google. Si demain, Donald Trump le décide, il peut décider de couper l'accès, de me couper l'accès à Google. Et ça a un impact pas juste sur l'accès que je peux avoir à ces dossiers-là, mais c'est un impact politique, en fait, parce que c'est comment, en fait, politiquement, on intervient dans la façon de gérer de l'Union européenne. Et donc, début juin, la Commission européenne a publié donc ce CADA, ce règlement-là. On n'en est qu'au début du processus législatif, parce que le processus législatif, quand quelque chose est proposé par la Commission européenne, il faut que ce soit discuté ensuite au Parlement et au Conseil, et on va prochainement démarrer les négociations sur ce texte au Parlement.
13: Et donc sur cette base, sur ce texte proposé par la Commission aujourd'hui, qu'est-ce qu'il propose très concrètement pour que l'Europe retrouve sa souveraineté numérique ?
16: Alors, pour retrouver sa souveraineté numérique, disons qu'il y a deux choses importantes. Il y a d'abord se dire que toutes les données publiques, aujourd'hui, les données publiques, donc là je parle aussi bien de l'armée, de la défense des données sensibles, hein, que des données des impôts, le site des impôts, les données de santé des Européens, tout ce qui relève donc des services publics, eh bien, il faut faire attention, il faut qu'il y ait une souveraineté. Le problème, sur ce volet-là, hein, on parlera du reste ensuite, mais c'est que, moi, de mon point de vue, on affiche des bonnes intentions, mais quand on regarde de plus près, on est beaucoup dans le souveraineté washing. C'est-à-dire que sur la question de souveraineté, qu'est-ce qu'il dit ce règlement ? Il dit, bon, on va fixer des niveaux de souveraineté, il y en a quatre, il y a quatre niveaux de souveraineté en fonction de si les données sont sensibles ou pas. Et en fait, il n'y a que 1% de toutes les données publiques, grosso modo celles qui sont liées à la défense, hein, qui vont être vraiment souveraines, dans le sens où elles doivent être basées dans un data center en Europe, mais elles doivent être aussi gérées par des Européens. Parce que qu'est-ce que c'est pour les autres, pour les niveaux 1, 2 et 3? En fait, quand on regarde de plus près, on est dans du souveraineté washing, où on vous dit tout simplement le niveau 1, c'est la base 0, c'est-à-dire il faut que les données soient stockées, les données publiques doivent être stockées en Europe, physiquement en Europe. Mais ça peut très bien être par un data center Amazon. Et pour des données qui sont plus sensibles, donc la catégorie 3, si vous regardez, vous vous dites, ah mais là il y a des bonnes ambitions, il y a quand même un tas de données qui sont concernées. Mais on est également dans du souveraineté washing, parce que le problème c'est ces entreprises, notamment les co-entreprises européennes, donc qui sont associées un Américain et un Européen, en fait, elles sont soumises à l'extraterritorialité du droit américain, du droit états-unien. Et ça, c'est un gros problème. Il y a quelque chose qui s'appelle le Cloud Act aux États-Unis et en fait, qui dit que où que vous vous situez dans le monde, vous devez répondre de la volonté, des desiderata de la Maison-Blanche. Et imaginons que même si on demande à une entreprise... Quand elle est sur le sol européen, on lui dit, bon ben là, écoute, tu es au niveau 3, donc les données, tu dois prendre des mesures pour qu'elles restent sur notre sol. Il va y avoir un conflit de loyauté. Et vous avez le patron d'une co-entreprise assez connue, bleue, l'année dernière, lui-même au Sénat, qui est une co-entreprise donc gérée par les Américains et par les Européens, qui a dit lui-même au Sénat l'année dernière, au Sénat français, il était auditionné, et on lui a posé la question, les sénateurs lui ont posé la question, est-ce que vous garantissez que les États-Unis ne peuvent pas vous demander comme ça du jour au lendemain d'avoir accès aux données et que vous serez obligé de les donner ? Il a répondu que non, il ne pouvait pas. Et donc, c'est vraiment problématique. Donc, il y a des objectifs qui sont affichés de bonne volonté, mais quand on regarde dans le détail, il faut aller plus loin.
13: Il faut être souverain. Ce que vous dites, finalement, comme des spécialistes du secteur, d'ailleurs, c'est qu'il y a beaucoup d'objectifs qui sont fixés pour les pays et pour leurs administrations, mais que ça manque de contraintes. C'est comme ça qu'on peut résumer votre position, là, aujourd'hui ?
16: C'est ça, c'est qu'il y a des objectifs, il y a une volonté de base, il y a un constat. En fait, le constat de base est salutaire. Enfin, l'Union européenne... acte qu'il y a un problème à être une colonie numérique états-unienne. Mais en fait, quand on regarde de plus près, on a l'impression que tout ça, c'est fait pour dérouler le tapis rouge aux hyperscalers américains et leur dire c'est open bar sur nos ressources en termes d'électricité et nos ressources en eau, hein, parce que les data centers sont hyper consommateurs d'eau et d'électricité, et venez vous servir. Et nous, en France, on est d'autant plus concernés parce qu'on a une électricité du fait du nucléaire qui est moins cher qu'ailleurs. C'est pour ça qu'on est très, très, très sollicité par les hyperscalers américains, aussi parce que par rapport à d'autres pays comme l'Irlande, on a moins de data centers. Vous voyez, l'Irlande, c'est 20% de l'électricité qui est utilisée pour les data centers. Hein. Donc, ils sont à un niveau un peu de saturation, ce qui n'est pas le cas en France. Et donc, on est hyper sollicité. Est-ce que j'ai envie que mon électricité et mon eau en France, elle aille à Amazon, à Google, à Microsoft, ou est-ce que je préférerais pas qu'elle aille plutôt à une entreprise, un champion européen souverain, dont je suis sûr que les données qui seront stockées à l'intérieur n'iront pas fuiter aux États-Unis dès que Donald Trump le demande.
13: Juste avant de parler justement de la conciliation entre les objectifs du texte et les objectifs climatiques, un mot sur l'open source, puisque c'est aussi au cœur de ce texte. On le rappelle, hein, l'open source, ce sont des solutions, notamment logicielles, où le code est accessible à toutes et à tous. Pourquoi c'est important d'insister là-dessus aujourd'hui également, en plus de tout ce que vous venez de rappeler ?
16: Oui, l'open source, c'est important. Après, il faut dire que on est quand même c'est quand même marginal dans le CADA. En fait, on a le chapitre 5 du règlement qui traite de cette question, et le chapitre 5 c'est 4 articles, et vous avez juste l'article 41 qui dit qu'il faut une stratégie globale en matière d'open source. Et effectivement, c'est problématique de laisser les données à la big tech, en fait. Il faut qu'il y ait une stratégie commune de transparence pour faire en sorte que ce soit partagé. Mais après, là, dans le CADA, via le CADA, je ne suis pas persuadée que ce soit l'outil le plus adéquat.
13: Mais est-ce que ça pourrait être une idée pour renforcer la souveraineté numérique européenne, de plus développer l'open source ?
16: On verra, parce qu'on sait qu'en ce moment, il y a une bataille entre OpenAI et Anthropic, où justement, OpenAI se base beaucoup sur l'open source pour développer ses modèles. Ce n'est pas forcément un gage de souveraineté.
13: Oui, ce n'est pas le meilleur modèle, c'est ce que vous dites. Un mot donc sur le fait de concilier donc les objectifs qui sont posés par ce texte, ce CADA, et les objectifs climatiques. Quelles sont les mesures concrètes que vous demandez aujourd'hui pour assurer que ces objectifs climatiques y soient compatibles avec cette souveraineté numérique européenne ?
16: Alors c'est hyper important, parce qu'effectivement on sait que les data centers sont hyper consommateurs d'eau et d'électricité, et là je vous ai parlé du volet cloud européen, marché public. Il y a un autre volet dans le CADA qui est les zones d'accélération des data centers. L'objectif du CADA, c'est que dans les 5 à 10 années qui viennent, on ait triplé la capacité des data centers. Ça, c'est l'objectif de la Commission européenne. Et ces zones d'accélération des data centers, ça veut dire que dans quelques années, il faut que tous les pays d'Europe disent qu'à tel endroit, voilà, ça va être une zone d'accélération des data centers en fonction de tel ou tel critère. Et c'est via ces critères qu'on doit agir pour que ce soit compatible avec les objectifs écologiques. C'est-à-dire que je pense qu'il y a des conflits d'usage dans certaines régions entre l'eau, entre utiliser l'eau pour que les gens puissent boire et utiliser l'eau pour les data centers. Il faut faire à partir des besoins. Moi, je suis partisane d'avoir une stratégie de planification en matière d'IA, d'acter que oui, il faut que l'Europe soit compétitive, mais faisons à partir des besoins, prenons en compte les enjeux écologiques. Et c'est encore lié à la souveraineté, parce qu'on sait que les Américains, les hyperscalers américains, sont plus consommateurs d'eau et d'électricité dans leurs data centers que peuvent l'être d'autres Européens, comme par exemple OVH.
13: On l'a compris, donc il faut des actes en plus des objectifs de souveraineté, et pas seulement, comme vous l'avez dit, du souveraineté washing. Merci beaucoup, Laila Chahi, députée Zolef, d'avoir été notre invitée ce soir dans les Soirs Rénales sur Euradio. On suivra bien sûr les débats autour de ce Cloud and Development AI Act.
16: Merci beaucoup.
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2: Des millions de personnes dans le monde parient en ligne sur le résultat de la présidentielle. Leurs mises produisent des chiffres qui ressemblent à s'y méprendre à des sondages. Faut-il y croire ? Place à notre rendez-vous économique avec Marc Tempelmann, cofondateur de la plateforme d'investissement Cashbee. Bonjour Marc Tempelmann.
18: Bonjour Laurence.
2: Environ 40% sur Polymarket, 43% sur Kalshi. Ce sont les probabilités de victoire attribuées à Marine Le Pen pour la présidentielle française sur les plateformes de prédiction. Une victoire d'Édouard Philippe se situe autour de 20%. Alors attention, ces chiffres ne sont pas des intentions de vote ni des sondages. Il s'agit des cotes données sur les plateformes de paris en ligne. Marc Tempelmann, comment ça marche ?
18: Alors, les plateformes de prédiction, dont les plus connues sont effectivement Polymarket et Kalshi, permettent de parier sur des événements futurs. Ces plateformes n'ont pas inventé le principe, hein. Les marchés électoraux de l'université de l'Iowa existaient dès 1988, mais les deux plateformes ont rendu le mécanisme des paris binaires accessible à des centaines de millions de personnes sur tous les continents, qui peuvent miser, à partir de sommes très faibles, sur tout un tas d'événements.
2: Au-delà des élections, on a l'impression que la liste des événements sur lesquels parier est presque infinie, hein, Marc Tempelmann.
18: Ah oui, l'éventail est immense. Ces plateformes permettent de parier sur énormément d'événements dans les domaines du sport, de la politique ou encore de la culture. On a vu des contrats sur le nombre de publications d'Elon Musk sur X en une semaine, ou sur une confirmation de l'existence d'extraterrestres par les autorités américaines. Il y a eu un marché sur les températures maximales à Paris au mois de juillet, et même un marché sur la question de savoir si Cristiano Ronaldo allait pleurer pendant la Coupe du Monde. Bref, le moindre détail de l'actualité peut devenir un objet de spéculation.
2: Et concrètement, comment ça marche ?
18: Prenons un exemple. Sur une question binaire, Marine Le Pen va-t-elle gagner les élections présidentielles en 2027 ? Vous achetez un contrat, oui, ou un contrat, non, entre 0 et 1 dollar. Une part, oui, à 40 centimes, suggère une probabilité implicite d'environ 40%. Si l'événement se produit, la partie gagnante reçoit 1 dollar, la perdante a perdu sa mise.
2: Et pourquoi ces prédictions peuvent-elles faire mieux que les sondages ?
18: Alors l'idée est que quand votre argent est engagé, vous cherchez l'information juste plutôt que d'exprimer un souhait ou une opinion. Les plateformes confrontent des analyses différentes et actualisent les prix en continu, là où un sondage est une photo à un instant T. Les chercheurs ont comparé les prévisions de part des voix des Iowa Electronic Markets à 964 sondages nationaux. Et elles étaient plus proches du résultat final dans 74% des comparaisons. Souvenez-vous, par exemple, des dernières élections présidentielles aux US. Les sondages prédisaient un résultat proche de 50-50 entre les républicains et les démocrates. Les plateformes de prédiction donnaient Trump gagnant à près de 60%.
2: Et ces plateformes ont-elles vraiment changé d'échelle ?
18: Absolument. Le 8 août dernier, Kalshi dépassait déjà les 148 milliards de dollars de volume de contrats traités depuis le début de l'année. Polymarket affiche un volume de transactions qui dépasse les 70 milliards de dollars.
2: Et au-delà de la perte de la mise de départ, Marc Templeman, est-ce qu'il y a d'autres dangers pour les utilisateurs ?
18: Alors je pense qu'il faut prendre en compte trois autres risques. D'abord, sur un événement précis, une personne mal intentionnée peut falsifier la donnée à son avantage. Ainsi, un parieur qui a misé gros sur des températures extrêmes à Paris cet été n'a pas hésité à manuellement placer une source de chaleur à côté de certains capteurs de la ville pour fausser les résultats à son avantage. Ensuite, il ne faut pas oublier que malgré les volumes de paris au total très importants, le marché sur un pari spécifique peut être très petit. Un seul acteur fortuné peut, avec des gros montants, bouger les cours dans un sens ou dans un autre et donc manipuler la cote. Enfin, il a été prouvé que certains acteurs détenteurs d'informations privilégiées ont parié sur des événements dont ils connaissaient l'issue. Des cadres dirigeants sur les résultats particulièrement bons de leur entreprise ou des proches de Donald Trump sur le contenu précis de son allocution à venir. En conclusion, une cote peut informer. Elle n'est ni une vérité, ni un vote démocratique. C'est un prix qui peut être erroné ou manipulé.
2: Merci beaucoup Marc Templeman.
18: Merci, à bientôt.
2: Les Soirinoles sur Euradio jusqu'à 19h. Ils vous livrent vos repas, ils vous conduisent à toute heure. Pourtant, les livreurs et les chauffeurs d'Uber et de Deliveroo ne sont pas salariés. Depuis 2024, une directive européenne prévoit une présomption de salariat pour ces travailleurs des plateformes. Une avancée sociale majeure. La France doit la transposer avant le 2 décembre, mais elle n'y arrivera pas. Le ministère du Travail l'a reconnu en septembre auprès de l'AFP. Pendant ce temps, leurs conditions de travail se dégradent. Camille Boinano.
19: Aux alentours de 16h, les locaux à l'angle de la rue Fort-Louis commencent à se remplir. Niama Kadé est livreur depuis 4 ans sur Bordeaux. Quand on lui demande à quelle fréquence il se rend à la maison des livreurs, la réponse est simple.
20: Tous les jours, je viens ici pour charger batterie, pour charger téléphone et puis pour reposer.
19: Comme lui, ils sont plusieurs dizaines à venir chaque jour pour faire une pause entre deux courses, recharger un téléphone, manger un repas chaud ou tout simplement se reposer. Car dans ce secteur, les conditions de travail empirent chaque année.
21: Ça sonne chez moi. Je ne sais pas combien de kilomètres il y en a.
19: Kone Ibrahim Assori est arrivé en France il y a un an. La baisse des revenus par les applications le pousse à accepter toutes les propositions, même les plus mal payées.
21: Vous voyez, 3 euros pour des kilomètres, des véritables kilomètres, c'est pas payé. Normalement, ça devait être au moins 6 euros ou bien 10 euros.
19: Il y a un an ou deux, c'était 10 euros.
21: Je me sens obligé de le prendre en plus.
19: Là, vous allez repartir ?
21: Oui, bien sûr.
19: 3 euros.
21: On n'a pas d'autre choix. Ça ne sonne pas beaucoup en ce moment aussi, vous voyez, je ne sais pas.
19: Le jeune Guinéen de 22 ans tente de gagner 50 euros par jour pour subvenir à ses besoins. Ce jour-là, à 16h, il n'en était qu'à 13 euros.
21: Je vais travailler jusqu'à zéroier, minuit. Ouais. si je ne travaille pas jusqu'à minuit, minimum ou maximum, je ne pourrais pas avoir même 50 euros.
19: Selon une étude publiée par Médecins du Monde en mars 2026, le rythme de travail moyen des livreurs s'élève à 63 heures par semaine pour un revenu moyen inférieur à 6 euros brut par heure. Jonathan Lutil-Chevalier est coordinateur de la Maison des livreurs de Bordeaux. Lui aussi constate la dégradation des conditions de travail.
0: Alors, ce qui est un peu triste, c'est qu'il n'y a pas d'évolution. S'il doit y avoir une évolution, elle est sur la baisse de la rémunération. Ça, c'est objectivement démontré, c'est important de le dire. C'est des chiffres du ministère du Travail. Par exemple, Uber, entre 2021 et 2024, les livreurs Uber ont perdu 34% de rémunération. C'est démontré. Encore hier, j'ai vu passer une course payer 8 euros pour faire 30 kilomètres de vélo, en sachant qu'une fois que vous avez fait les 30 kilomètres que vous êtes chez le client, pour revenir en centre-ville, ça, c'est pas payé. Donc concrètement, c'est 8 euros pour faire 60 kilomètres de vélo.
19: Il plaide pour l'application de cette directive européenne qui permettrait, entre autres, la reconnaissance du statut des livreurs comme salariés et les protégerait donc mieux contre les dérives de ces plateformes. La France a jusqu'au 6 décembre pour transposer le texte européen.
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2: Un président allemand en visite d'État à Paris, cela n'était pas arrivé depuis 13 ans. Que nous dit ce déplacement de la relation entre nos deux pays ? Place à notre rendez-vous franco-allemand Paris-Berlin. Les 8 et 9 octobre dernier, le président fédéral allemand Frank-Walter Steinmeier était en visite d'État à Paris. Une première pour un président allemand depuis 13 ans. Que révèle cette visite sur l'état des relations franco-allemandes à l'approche d'échéances politiques majeures dans les deux pays ? Nous allons le voir tout de suite avec Jeannette Sous. Jeannette Sous, bonjour.
22: Bonjour Laurence.
2: Pourquoi la visite d'État de Frank-Walter Steinmeier à Paris a-t-elle eu lieu à ce moment précis ?
22: Oui, alors cette visite, elle était particulière à plusieurs titres, car c'était la première visite d'un président fédéral allemand en France depuis 13 ans. Elle intervient aussi à la fin des mandats de Frank-Walter Steinmeier et d'Emmanuel Macron, qui quitteront tous les deux leurs fonctions en 2027. Et elle intervient aussi dans le contexte de la journée de la réunification allemande qui a eu lieu le 3 octobre 2026. Les deux présidents se connaissent évidemment depuis bien plus longtemps et se sont rencontrés à de nombreuses reprises. Donc cette visite s'inscrit également dans le prolongement de celle qu'a effectuée Emmanuel Macron en Allemagne, notamment en mai 2024. Et elle intervient dans un contexte politique tendu, marqué par la fragmentation politique et les tensions sociales en France, ainsi que par la progression de l'AFD en Allemagne. L'objectif était donc aussi de réaffirmer l'importance du partenariat franco-allemand dans une période particulièrement incertaine.
2: Et Jeannette Sous, quels ont été les principaux temps forts de cette visite d'État ?
22: La visite, elle a combiné des gestes plutôt symboliques avec des initiatives concrètes. À Paris, lors de la première journée, Frank-Walter Steinmeier, il a été d'abord accueilli avec les honneurs militaires à l'Arc de Triomphe, où les deux présidents ont déposé une gerbe sur la tombe du soldat inconnu, ce qui est évidemment un symbole fort de la réconciliation entre les deux pays. Après leurs pourparlers bilatéraux à l'Élysée, le président Steinmeier, il a essayé à rassurer Emmanuel Macron et les Français que l'Allemagne restera un allié européen convaincu, peu importe les évolutions politiques récentes dont les médias français ont beaucoup parlé. Il y faisait donc évidemment référence à la progression fulgurante de l'extrême droite en Allemagne, l'AFD, qui vient de gagner les élections dans plusieurs Länder à l'Est. Sur un tout autre tableau, lors de la deuxième journée de la visite d'État, le déplacement Gironde a mis l'accent sur les technologies de pointe et la coopération industrielle dans l'espace et la dissuasion nucléaire entre les deux pays. Cette visite ne s'est donc pas limitée à célébrer l'amitié franco-allemande, mais cherchait aussi à mettre en avant des domaines de coopération pour l'avenir.
2: Pour nos auditeurs, Jeannette, peut-on rappeler le rôle du président fédéral allemand et en quoi il diffère de celui du président français ?
22: Oui, bonne question Laurence, parce que la différence, elle est vraiment fondamentale. Donc en France, le président de la République dispose de pouvoirs très importants et joue un rôle central dans la définition notamment de la politique étrangère et des grandes orientations du pays. Alors qu'en Allemagne, le président fédéral est avant tout, oui, le chef de l'État, mais il représente le pays, il signe des lois, il incarne les institutions démocratiques. Mais le pouvoir exécutif est principalement exercé par le chancelier fédéral, le Bundeskanzler et son gouvernement. Frank-Walter Steinmeier ne peut donc pas décider seul l'orientation de la politique étrangère allemande. Son rôle est plutôt de favoriser le dialogue, de renforcer la confiance et de défendre les valeurs démocratiques et européennes. Sa visite a ainsi une portée politique et symbolique importante, même si les décisions concrètes relèvent avant tout des gouvernements.
2: Quel signal cette visite envoie-t-elle quant à l'avenir du couple franco-allemand, notamment au-delà de 2027 ?
22: Alors cette visite, elle rappelle que les relations franco-allemandes ne vont pas de soi. Malgré des décennies de coopération, les deux pays restent confrontés à des divergences sur des sujets comme la défense, la politique industrielle ou l'autonomie stratégique européenne. Et l'élection présidentielle française de 2027 pourrait également modifier les équilibres politiques. Une victoire de Marine Le Pen ou de Jean-Luc Mélenchon poserait de façon différente des questions importantes pour la coopération européenne. Et en Allemagne, la progression de l'AfD soulève également des interrogations sur l'avenir du consensus européen. Donc le message de cette visite est clair, l'amitié franco-allemande doit être entretenue et renouvelée par les prochaines générations de dirigeants. Elle ne peut pas reposer uniquement sur l'histoire et les symboles, mais doit se traduire par des projets concrets au service de l'Europe.
2: Merci Jeannette Sousse, je rappelle que vous êtes chercheuse au comité d'études des relations franco-allemandes à l'Institut français des relations internationales.
22: Merci Laurence.
2: Allez, une petite pause musicale sur E-Radio avant de se quitter. Un duo de Vinus, deux voix, un saxophone et des synthétiseurs. Super Coloritas puise dans la pop lituanienne des années 1960 à 1980 et dans les plages de la Baltique également. Patinki, sorti un jour de Saint-Valentin, ça veut dire en lituanien, tu me plais.

0: Voilà, c'est la fin des Soirinales. Merci d'avoir passé cette heure et demie avec nous sur Euradio. 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Dans quelques instants, on place à vos programmes régionaux. À partir de 20h, vous retrouvez Indie Play Music avec Manu, Xavier et Thomas. Moi, pour ma part, je vous retrouve demain dès 17h35. D'ici là, prenez soin de vous et restez curieuses et curieux. Bonne soirée sur Euradio.
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2: Bonjour Anouk, vous êtes fondatrice et présidente de l'association Providentielle qui accompagne les femmes en situation d'isolement. En quelques mots, qu'est-ce que c'est Providentielle ?
3: Providentielle, c'est une association qui développe des accueils de jour qui permettent aux femmes isolées de se retrouver et de construire du lien social. Donc ça a ouvert à Nantes il y a 5 ans. Et aujourd'hui, on a 2 maisons et 3 assos dans le réseau.
2: Dans quelle situation se trouvent généralement les femmes qui viennent chez Providentielle ?
3: Elle a souvent traversé une épreuve qu'elle a vécue toute seule. C'est très varié, ça peut être des burn-out, séparation, divorce, violence, maladie, décès d'un enfant. Et elle arrive souvent au moment où elle sait que si elle continue toute seule, elle aura vraiment du mal à traverser les choses. Donc elle vient souvent dans un moment où elle est assez mal, mais suffisamment bien pour se dire qu'elle a besoin des autres. Donc on est un peu sur une ligne de crête où elle vient rechercher du lien social en amont pour être sûre de pouvoir rebondir.
2: Vous avez expliqué dans quelle situation se trouvent ces femmes, mais de quoi on a besoin concrètement? Est-ce que vous pouvez nous donner quelques exemples?
3: En fait, on a pas mal de parcours différents. On a une femme qui est retraitée, qui avait tous ses amis au travail, qui n'a pas de famille, qui du coup, la retraite est arrivée, a perdu beaucoup de liens sociaux. On a une femme qui était chirurgien et qui a eu un Parkinson très jeune, donc elle ne pouvait plus exercer. On en a une qui a fait un burn-out, qui a perdu l'audition, donc elle s'est retrouvée sourde d'une oreille du jour au lendemain. En fait, les parcours de vie qu'on a toutes sont très différents. Et personne n'est à l'abri des épreuves de la vie, on en a toutes. Mais souvent, ce qui caractérise les femmes qui sont venues à Providentielle, c'est qu'elles ont pris soin des autres et pas forcément soin d'elles. Donc elles arrivent dans ce besoin de se poser, dans ce besoin de réconfort. Et voilà, dans ce besoin de ne pas rester seule, parce qu'elles ont besoin de sortir de la rumination.
2: Et comment cet isolement peut-il avoir un effet sur la vie professionnelle ?
3: Oh, l'isolement, il a un effet d'abord sur la santé physique et psychique. Quand on est isolé, souvent, on ne s'alimente pas bien, on ne dort pas bien, on a des ruminations, les problèmes tournent en rond dans notre tête. Et les femmes qui viennent à Providentielle sont déjà souvent en arrêt, mais elles sont enfermées dans leurs problèmes et elles ont du mal à se projeter dans une vie professionnelle. Et nous, ce qu'on essaye de faire, c'est de les accompagner, justement, à réouvrir un peu le champ des possibles et à réécrire un projet de vie professionnelle, parce que en allant mieux, elles peuvent imaginer autre chose après pour la suite.
2: Depuis la création de Providentielle, est-ce que les besoins des femmes ont changé ?
3: Ça fait 5 ans qu'on existe, on a accompagné plus de 500 femmes et je dirais que les besoins sont assez souvent les mêmes, par période, en fonction aussi des prescripteurs, on va dire. On peut avoir des femmes qui sont plus en recherche d'emploi ou d'autres qui ont plus vécu des séparations ou d'autres qui sont plus en souffrance psychique. Ça dépend vraiment, on va dire, des partenaires qui conseillent Providentielle à leurs patientes, par exemple. Mais je dirais que les besoins des femmes, c'est des besoins d'écoute, des besoins de consolation, des besoins de confiance, des besoins de lien entre femmes. Et aussi, parfois, pour des femmes qui sont seules, le besoin de contact physique, c'est-à-dire c'est-à-dire de, que quelqu'un d'autre vous prenne dans les bras, que quelqu'un soit là avec vous. Donc ça, c'est vraiment les besoins basiques, je dirais, de tout être humain, et c'est ce qu'on retrouve à Providentiel.
2: Après une longue période sans travail, qu'est-ce qui est le plus difficile pour revenir ?
3: Je pense que ce qui est le plus dur pour elle, c'est de retrouver confiance en elle, parce que quelles que soient les raisons qui font qu'on a été éloigné du monde du travail, on a souvent l'impression que c'est un TGV qui passe devant vous et que personne vous tend la main pour monter dedans. Donc, ce qui est difficile pour les femmes, c'est de se sentir légitime et de se dire « je vais être capable, en quelque sorte, de redevenir compétitive ». Et c'est quelque chose que, finalement, peu de gens aiment, la compétition. Donc, il y a cet inconfort à aller dans un grand bain qu'on va parfois trouver un peu jugeant. Et donc, il faut beaucoup travailler la confiance en soi, travailler un réseau positif aussi, s'entraîner à avoir des entretiens amicaux pour pouvoir retrouver confiance en soi et confiance dans les autres.
2: Qu'est-ce qui peut bloquer une femme de commencer à retravailler ?
3: Une femme qui veut retravailler, une grande partie des femmes qui sont à Providentiel, en tout cas, ont traversé des divorces ou des séparations. Donc, la question de la garde des enfants va souvent être... une crainte pour elle. Pas forcément un frein, il y a beaucoup d'employeurs qui peuvent prendre ça en compte, mais finalement, elles ont une réalité qui est parfois différente d'avant, et il va falloir que l'employeur entende cette contrainte. Voilà, une maman qui vit seule avec ses enfants, c'est elle qui va être appelée quand l'école ferme, c'est elle qui va être appelée quand l'enfant est malade. Donc il y a tous ces paramètres à prendre en compte et qui sont vraiment une spécificité des femmes.
2: Et selon vous, Anne, les aides classiques pour retrouver un emploi prennent-elles assez en compte l'isolement ?
3: Les parcours classiques qui sont par exemple les accompagnements du Pôle emploi, enfin de France Travail, ils sont assez à l'écoute. Nous, on a constaté que plusieurs femmes de nos maisons étaient envoyées par des conseillers France Travail. Et ces conseillers-là, ils ont rencontré des femmes qui cherchaient du boulot et ils se sont rendus compte qu'elles avaient d'abord besoin de se reconstruire. Donc je pense que certaines personnes sont très à l'écoute. Après, c'est malheureusement pas des structures qui sont faites pour de l'écoute individuelle. Ce sont des structures qui sont faites pour relancer dans la vie professionnelle. Et un conseiller en réinsertion professionnelle ou quelqu'un qui va faire des bilans de compétences ne peut pas deviner non plus aussi quel est l'état de vie de la femme. Et donc c'est plus facile quand ils ont l'info, mais certains sont très à l'écoute.
2: Donc qu'est-ce qui est différent chez Providentiel par rapport à d'autres associations ?
3: Alors, je pense que ce qui fait la différence, c'est que nous, on a un lieu, on a une maison à Nantes qui est dans le quartier Saint-Félix, qui est vraiment la deuxième maison des femmes. Cette maison, elle est ouverte du lundi au vendredi, de 9h à 18h. Et les femmes peuvent y venir quand elles le veulent. C'est leur deuxième maison. Et donc, ce lieu d'ancrage, ce point de retrouvaille, c'est vraiment un lieu cocon qui leur est ouvert, qui leur est réservé. Et ça, ça change tout. Parce qu'on a des ateliers de réinsertion, on a des ateliers aussi sur la santé, sur le lien social, sur le territoire. Mais on a ce lieu qui nous rassemble. Donc, c'est notre maison. Et ça, c'est assez unique.
2: Et quelles sont les limites de votre accompagnement ? Qu'est-ce que Providentiel ne peut pas faire ?
3: Alors, Providentiel peut faire certaines choses, mais vous avez raison, il y a plein de choses qu'on ne fait pas. Ce qu'on ne fait pas, c'est de l'écoute individuelle. Nous, on traite du collectif, on fait ensemble. C'est un lieu dans lequel les femmes qui viennent doivent être en mesure de partager des choses et de se mobiliser pour leur maison, de s'investir dans leur maison. On a des ateliers sur l'emploi, mais ce ne sont pas des bilans de compétences certifiés. On a des tables rondes avec des psychologues, mais on n'a pas de soutien psychologique individuel. En fait, nous, on est surtout, je dirais, un véhicule de réinsertion sociale, si on peut s'exprimer ainsi. Mais effectivement, nous ne faisons pas de médical, nous ne faisons pas de reconversion professionnelle avec des labels de bilan de compétences certifiés. Donc en fait, nous, c'est vraiment un véhicule de lien social très généraliste, mais on a un gros réseau d'associations partenaires. Donc en fait, on travaille en...
2: Selon vous, est-ce que ce problème d'isolement existe aussi ailleurs en Europe ?
3: Je pense malheureusement que c'est des problèmes qui existent partout. Il y a des pays qui sont plus ou moins avancés. Alors le Canada, qui n'est pas en Europe, mais et l'Angleterre ont acté des prescriptions de lien social. On peut sortir de chez les médecins en Angleterre et avoir une heure de lien social en prescription. Ce qui veut dire que s'ils sont arrivés à ces prescriptions, c'est qu'il y avait aussi des problèmes d'isolement. Je pense que l'isolement est lié au mode de vie moderne, au mode de vie, au mode de travail, à l'éclatement aussi des modèles familiaux, au déménagement successif. Donc ça, c'est partagé, je pense, par beaucoup de pays développés, malheureusement. Donc je pense que finalement, dans certaines sociétés plus... peut-être que l'on a imaginé moins développé, je pense qu'il y a des basiques humains qui sont bien plus présents.
2: À l'échelle européenne, est-ce qu'on parle assez de l'isolement comme obstacle au retour à l'emploi des femmes ?
3: Je ne sais pas du tout si c'est quelque chose qui est évoqué, mais je dirais même en France, je ne suis pas sûre que l'isolement soit identifié comme un frein du retour au travail. Je ne pense pas qu'on en soit encore là. On

0: Une femme qui va être salariée dans une structure, c'est pas juste une femme salariée, c'est pas juste une femme de la logistique ou du marketing. C'est une femme, c'est une fille, c'est une mère parfois, souvent. Et en fait, peut-être si on arrivait à intégrer la maternité dans la vie professionnelle, sans qu'elle soit pénalisante, ce serait un vrai progrès. Beaucoup de femmes s'arrêtent pour s'occuper de leurs enfants pendant un temps. C'est une chance pour les enfants, c'est une chance pour la société, c'est pas toujours une chance pour la carrière des femmes. Et ça, c'est très dommage. Donc il y a sûrement des progrès à faire là-dessus.
1: Merci beaucoup Anouk, fondatrice et présidente de Providentiel, d'avoir répondu à nos questions sur l'isolement des femmes et leur retour au travail.
2: C'était l'invité de la rédaction, à retrouver sur les réseaux sociaux et sites web de Radio.

0: Bonjour Laurence.
1: Alors Fanny, la semaine dernière, la Terre décryptait les différentes techniques architecturales et urbanistiques pour réguler la température du bâti. Que nous dit-elle cette semaine ?
0: Alors pour aller jusqu'au bout de la réflexion, la Terre nous invite cette semaine à envisager l'adaptation au dérèglement climatique sous le prisme des solutions fondées sur la nature.
1: C'est-à-dire, en quoi consistent ces solutions fondées sur la nature ?
0: Leur nom est relativement transparent. En réalité, ces solutions visent à s'appuyer sur le fonctionnement de la nature pour faire face à la fois au dérèglement climatique et à l'effondrement de la biodiversité. Le principe est simple. Une nature en bonne santé résiste mieux aux événements climatiques extrêmes. Or, selon la dernière évaluation réalisée par l'Agence européenne pour l'environnement, près de 81% des habitats et 63% des espèces protégées par la directive Habitat Faune Flore de 1992, ces pourcentages-là sont dans un état de conservation dégradé. Il y a donc de quoi faire.
1: Alors, avant d'avoir à restaurer la nature, Fanny, ne serait-il pas mieux de la préserver en amont ?
0: Complètement. Le mieux pour protéger l'environnement et le climat reste de réduire à la source les pollutions et les activités humaines destructrices. Mais face au constat que nos actions passées ont déjà des conséquences irréversibles sur l'environnement, l'adaptation est vitale. Comme nous avons pu le voir au fil des semaines, il y a plusieurs façons de l'envisager. À la fois sous le prisme de solutions technologiques, donc par exemple comme la climatisation, d'un changement plus structurel de nos modes de vie, ou encore d'une action à la source via la restauration des services écosystémiques. Toute la complexité du dérèglement climatique, c'est qu'il se heurte à notre vision humaine court-termiste et aussi à une difficulté que nous avons de penser les interactions et les chaînes de causalité d'un problème. Quand nous avons chaud, nous pensons avant tout à nous rafraîchir rapidement. Mais si nous avions anticipé sur le plus long terme, en modifiant le bâti ou en végétalisant, nous n'aurions probablement pas été aussi touchés par la chaleur.
1: Et si je comprends bien, c'est tout l'intérêt des solutions fondées sur la nature, envisager le dérèglement climatique dans une perspective globale et collaborer avec l'environnement pour améliorer sa santé et la nôtre.
0: L'idée derrière ces solutions, c'est qu'une nature en bon état fournit des services écosystémiques de qualité aux sociétés humaines et aux vivants. Par exemple, une zone humide agit comme une éponge. Elle filtre l'eau et atténue inondations et sécheresses, ce qui est quand même très pratique, puisque l'homme n'aurait même pas besoin de créer de digues ou de méga-bassines s'il laissait la nature faire et envisageait de produire de manière moins intensive.
1: Ça semble très sensé, en fait, Fanny Gelin, et même probablement plus rentable économiquement, mais je sens qu'il y a un mais.
0: Oui, effectivement, les solutions fondées sur la nature sont souvent moins coûteuses que de grands aménagements en dur. De la même manière, plutôt que d'ériger une digue contre l'érosion côtière, il est possible de planter des végétaux pour stabiliser les dunes. Au lieu de lutter contre des incendies dévastateurs dans les monocultures de pins, il est possible de diversifier les essences plantées et de les choisir en fonction de leur résistance climatique pour renforcer la résilience de nos forêts. Ou encore dans les villes, cela passe par la végétalisation des rues, des toits, des façades ou des cours d'école et par la désimperméabilisation des sols.
1: Ces solutions sont très intéressantes, mais tiennent-elles réellement leurs promesses, Fanny ?
0: Alors pour qu'elles fonctionnent, il est essentiel d'étudier soigneusement les spécificités et les enjeux de chaque territoire. Végétaliser une ville, c'est très bien, ça rafraîchit, ça filtre l'air et crée des refuges pour la biodiversité. Mais planter pour planter n'est en réalité d'aucune utilité si les arbres ne survivent pas. C'est exactement ce qu'il s'est produit à Berlin, où les plantations dépérissent en été. Bon, il faut savoir qu'au-delà de 35 degrés, certaines essences d'arbres sont, tout comme nous, fragilisées par la chaleur. Alors si un jeune arbre qui vit au milieu d'un bloc de béton avec un espace racinaire restreint, peu de congénères pour lui tenir compagnie et peu d'eau, ce n'est pas très étonnant qu'il finisse par mourir. Comme dans tout projet, en réalité, la végétalisation requiert une certaine connaissance du vivant. D'où l'intérêt de mettre à disposition des collectivités territoriales et des porteurs de projets des sources d'informations fiables et documentées, comme par exemple le Centre de ressources pour l'adaptation au changement climatique.
1: Et qu'en est-il de l'acceptabilité sociale de ces solutions ?
0: Avec le financement, c'est là le nerf de la guerre. Le regard que nous portons sur la nature n'est pas vraiment neutre. Une forêt qu'on laisse en libre évolution peut être considérée comme sale ou négligée par certains. Alors pour réussir une solution fondée sur la nature, il est également nécessaire de déconstruire les idées préconçues et de faire preuve d'une pédagogie dont nous avons grand besoin, je crois.
1: Merci beaucoup Fanny Jolin. Je rappelle que vous êtes étudiante en Master Affaires Européennes à Sciences Po Bordeaux. 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
1: Bienvenue tous en fait au vernissage de Camille Bleu Valentin et de nos chers étudiants du Master Médiation Culturelle.
2: À Nantes, l'exposition Nantes-Hambourg décoloniale invite à découvrir le passé colonial des deux villes portuaires européennes. Le projet réunit des étudiants de Master Médiation Culturelle et Communication Internationale de l'Université de Nantes et des étudiants d'Hambourg. Ils ont travaillé avec l'artiste Camille Bleu Valentin pour explorer cette histoire à travers l'art. La semaine dernière, leur travail a été présenté au public lors d'un vernissage à la Maison de l'Europe de Nantes. L'artiste et un étudiant allemand nous présentent leur travail.
3: Et l'idée, c'était de pouvoir avoir aussi une direction artistique sur le thème de la colonisation et décolonialisation. Et les étudiantes et étudiants avaient préparé des affiches qui fonctionnent très bien avec les œuvres collectives qu'on a réalisées cette semaine à travers des workshops.
4: On a utilisé des peaux de banane, d'autres ingrédients comme du café, du cacao, de la gélatine, des produits qu'on peut décrire comme des produits coloniaux. On les a utilisés avec l'aide de Camille pour créer ces arts. Ouais.
2: Mais pourquoi avoir choisi Nantes et Hambourg pour ce projet ?
3: Dans les deux cas, c'est quand même deux villes-ports qui se sont largement enrichies sur le commerce colonial, notamment à travers l'achat d'esclaves et la vente de marchandises.
2: Pour les étudiants français et allemands, ce projet a été riche en découvertes. Ils ont appris des choses sur l'histoire de leurs voisins, mais aussi sur celle de leur propre pays.
4: En Allemagne, ce n'est pas vraiment le cas. Il faut vraiment bien chercher pour trouver l'histoire coloniale. Il y a beaucoup de monde qui ne savent pas même qu'il y avait des colonies allemandes.
5: Je ne pensais pas qu'elle avait un passé aussi important en tant que, pour les colonies. Parce que c'est vrai qu'on parle beaucoup des colonies françaises, qu'est-ce qui a été fait, etc. Mais on ne parle pas forcément beaucoup de la traite. Et de tout ce qui a pu se passer en France. On parle souvent de ce qui a pu se passer dans les colonies.
6: Parce que là c'est vraiment très fin, on ne se rend pas trop compte.
2: Pendant le vernissage, les visiteurs passent d'une offre à l'autre. On échange, on pose des questions, les étudiants expliquent leur travail. Et le public découvre à son tour les projets.
7: C'est toujours intéressant de s'intéresser au passé colonial de la ville. Plus, mais en tout cas, ça me donne envie de revoir un peu aussi les expositions du musée du château, etc., sur les transports, sur les choses comme ça. Donc c'est plutôt un voyage, quoi. Un petit voyage dans le passé, avec une autre façon de faire.
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0: Les 8 et 9 octobre dernier, le président fédéral allemand Frank-Walter Steinmeier était en visite d'État à Paris. Une première pour un président allemand depuis 13 ans. Que révèle cette visite sur l'état des relations franco-allemandes à l'approche d'échéances politiques majeures dans les deux pays? Nous allons le voir tout de suite avec Jeannette Sous. Jeannette Sous, bonjour.
1: Bonjour Laurence.
0: Pourquoi la visite d'État de Frank-Walter Steinmeier à Paris a-t-elle eu lieu à ce moment précis?
1: Oui, alors cette visite, elle était particulière à plusieurs titres, car c'était la première visite d'un président fédéral allemand en France depuis 13 ans. Elle intervient aussi à la fin des mandats de Frank-Walter Steinmeier et d'Emmanuel Macron, qui quitteront tous les deux leurs fonctions en 2027. Et elle intervient aussi dans le contexte de la journée de la réunification allemande qui a eu lieu le 3 octobre 2026. Les deux présidents se connaissent évidemment depuis bien plus longtemps et se sont rencontrés à de nombreuses reprises. Donc cette visite s'inscrit également dans le prolongement de celle qu'a effectuée Emmanuel Macron en Allemagne, notamment en mai 2024. Et elle intervient dans un contexte politique tendu, marqué par la fragmentation politique et les tensions sociales en France, ainsi que par la progression de l'AFD en Allemagne. L'objectif était donc aussi de réaffirmer l'importance du partenariat franco-allemand dans une période particulièrement incertaine.
0: Et Jeannette Sous, quels ont été les principaux temps forts de cette visite d'État?
1: La visite, elle a combiné des gestes plutôt symboliques avec des initiatives concrètes. À Paris, lors de la première journée, Frank-Walter Steinmeier, il a été d'abord accueilli avec les honneurs militaires à l'Arc de Triomphe, où les deux présidents ont déposé une gerbe sur la tombe du soldat inconnu, ce qui est évidemment un symbole fort de la réconciliation entre les deux pays. Après leur pourparlers bilatéraux à l'Élysée, le président Steinmeier, il a essayé à rassurer Emmanuel Macron et les Français que l'Allemagne restera un allié européen convaincu, peu importe les évolutions politiques récentes dont les médias français ont beaucoup parlé. Il y faisait donc évidemment référence à la progression fulgurante de l'extrême droite en Allemagne, l'AfD, qui vient de gagner les élections dans plusieurs Länder à l'Est. Sur un tout autre tableau, lors de la deuxième journée de la visite d'État, le déplacement Gironde a mis l'accent sur les technologies de pointe et la coopération industrielle dans l'espace et la dissuasion nucléaire entre les deux pays. Cette visite ne s'est donc pas limitée à célébrer l'amitié franco-allemande, mais cherchait aussi à mettre en avant des domaines de coopération pour l'avenir.
0: Pour nos auditeurs, Jeannette, peut-on rappeler le rôle du président fédéral allemand et en quoi il diffère de celui du président français?
1: Oui, bonne question Laurence, parce que la différence, elle est vraiment fondamentale. Donc en France, le président de la République dispose de pouvoirs très importants et joue un rôle central dans la définition notamment de la politique étrangère et des grandes orientations du pays. Alors qu'en Allemagne, le président fédéral est avant tout, oui, le chef de l'État, mais il représente le pays, il signe des lois, il incarne les institutions démocratiques. Mais le pouvoir exécutif est principalement exercé par le chancelier fédéral, le Bundeskanzler et son gouvernement. Frank-Walter Steinmeier ne peut donc pas décider seul l'orientation de la politique étrangère allemande. Son rôle est plutôt de favoriser le dialogue, de renforcer la confiance et de défendre les valeurs démocratiques et européennes. Sa visite a ainsi une portée politique et symbolique importante, même si les décisions concrètes relèvent avant tout des gouvernements.
0: Quel signal cette visite envoie-t-elle quant à l'avenir du couple franco-allemand, notamment au-delà de 2027?
1: Alors cette visite, elle rappelle que les relations franco-allemandes ne vont pas de soi. Malgré des décennies de coopération, les deux pays restent confrontés à des divergences sur des sujets comme la défense, la politique industrielle ou l'autonomie stratégique européenne. Et l'élection présidentielle française de 2027 pourrait également modifier les équilibres politiques. Une victoire de Marine Le Pen ou de Jean-Luc Mélenchon poserait de façon différente des questions importantes pour la coopération européenne. Et en Allemagne, la progression de l'AFD soulève également des interrogations sur l'avenir du consensus européen. Donc le message de cette visite est clair. L'amitié franco-allemande doit être entretenue et renouvelée par les prochaines générations de dirigeants. Elle ne peut pas reposer uniquement sur l'histoire et les symboles, mais doit se traduire par des projets concrets au service de l'Europe.
0: Merci Jeannette Souss. Je rappelle que vous êtes chercheuse au comité d'études des relations franco-allemandes à l'Institut français des relations internationales.
1: Merci Laurence. 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
2: Bonjour à toutes et à tous. Comment les villes côtières prévoient de s'adapter au risque de submersion marine liée au changement climatique ? Sandrine Cotten de Radio Sun s'est entretenue avec Agnès Balzer. Elle est enseignante-chercheuse, professeure de géographie physique à Nantes Université et a travaillé spécifiquement sur cette question.
3: Vous êtes chercheuse en géographie physique et vos recherches vous amènent à travailler sur l'érosion côtière, notamment à l'Île-d'Yeu, puisque vous participez au programme Odysseyeu. Alors, est-ce que vous pouvez nous expliquer un petit peu de quoi il s'agit ?
4: Alors, ce programme Odysseyeu, c'est un programme qu'on a monté, imaginé avec une collègue, donc Elsa Cariou. Donc, on va sur l'Île-d'Yeu pour faire la cartographie. Nous, c'était de faire un état des lieux, et ben justement, des zones fragiles ou pas fragiles sur l'Île-d'Yeu. Sachant que dans le contexte du dérèglement climatique, la mer, elle monte, donc on va façonner une nouvelle Île-d'Yeu avec ces périodes d'érosion ou d'accrétion à certains endroits. Et du coup, d'identifier les endroits où c'était fragile, susceptible de beaucoup partir à la mer. Nous, on sait très bien que c'est vraiment toutes les portions de sable, de dunes, de plages qui sont libres, qui vont être les solutions les plus efficaces contre l'attaque des grosses tempêtes et tout ça. Et plus on laisse le sable libre, les dunes libres, les plages libres, mieux ça se passe. Si on met des gros enrochements, si on met des bâtiments, si on met des barrières, ça c'est ce qu'il y a de pire. En fait, on va accélérer l'érosion à certains endroits. Donc on ne va pas du tout avoir l'effet de défense qu'on pouvait escompter à certains endroits. Donc ce qu'il faut, c'est comprendre comment ça marche. Et c'est pour ça que Odysseyeu, c'était l'observation de la dynamique sédimentaire, c'est-à-dire des grains de sable autour de l'île pour savoir lesquels il faut vraiment préserver et qui fassent leur rôle comme ça de défense naturelle. Et on s'est aperçu aussi que quand on regarde l'érosion des dunes, il y a beaucoup d'érosion des dunes qui est due simplement au cheminement des hommes. Et donc ça, c'est une bonne nouvelle, entre guillemets, parce que ça veut dire que là, c'est l'action humaine qui favorise l'érosion. Donc si c'est l'action humaine, normalement, on a des leviers pour dire « bon, ben, on va arrêter de marcher sur les sentiers côtiers, on va arrêter de traverser les dunes pour aller plus directement à la plage ». Il y a plein de systèmes, en fait, de petits escaliers qu'on va construire par-dessus, qui ne touchent pas la dune, mais qui permettent d'accéder comme ça à la plage sans toucher la dune. Et ça, on les enlève, par exemple, à l'hiver. On en a besoin surtout pour l'été, quand il y a plein de monde, des choses comme ça. Les sentiers côtiers, il va falloir les mettre soit en hauteur sur des petits caillebotis, soit faire passer le sentier sur la plage directement. Voilà. Donc, on a des moyens d'action qui, déjà, vont éviter, comme ça, cette espèce d'érosion qu'on peut avoir et qui est due vraiment à notre action, à nous, en fait, une surfréquentation et tout ça.
3: Donc, on comprend qu'une partie de votre travail, c'est aussi de transmettre vos connaissances, de nous faire prendre conscience de ces changements. En fait, c'est primordial d'expliquer aux populations ces changements qui nous impactent déjà.
4: Eh bien oui. L'idée, c'est vraiment de montrer aux habitants et aux gens, à tous les curieux, qu'il se passe plein de choses et que, par contre, si on les connaît bien, on arrive à comprendre. Et donc, on arrive à s'adapter de la façon la plus intelligente. Et bien comprendre que c'est pas parce qu'on met une espèce de petite barrière ou un truc comme ça que l'eau, elle va s'arrêter. En fait, elle va passer par en dessous ou par-dessus. Hein, ça, c'est le propre de l'eau. Et donc, voilà, de comprendre ces mécanismes et de s'apercevoir qu'en fait, il y a une adaptation extrêmement rapide de tous les milieux. Là, on voit bien les milieux aquatiques aussi bien qui sont plus ou moins salés. Là, c'est vraiment des milieux, ces marais salés qui sont entre terre et mer, qui ont une résistance et une résilience exceptionnelle parce qu'ils sont capables de rester sans eau pendant un bout de temps, ou au contraire d'être submergés par l'eau salée. Donc ça, c'est des habitats qui sont extrêmement importants à protéger. Et il faut surtout les laisser le plus libres possible et le plus naturel possible.
3: Comment on va devoir du coup s'adapter à ce risque de submersion marine et face à cette érosion côtière ?
4: Eh bien, s'adapter, ça veut dire se dire qu'il y a des endroits où il va falloir abandonner. Enfin, l'eau va reprendre ses droits, entre guillemets. L'homme, il va falloir qu'il soit peut-être raisonnable ou enfin qu'il se remette à comprendre comment ça marche la nature. Puisqu'en fait, plus personne se souvenait que la mer, ça monte et ça descend. Hein. Si on est géologue, on sait très bien que ça a monté, ça a descendu depuis, par exemple, quand même 120 mètres en 18 000 ans. Donc là, par contre, on est dans des échelles de temps qui vont plus rapidement. Mais les anciens, ils n'habitaient pas au bord de la mer. Non. Quand on voit les vieilles cartes qu'on a là de Cassini ou autres, 1700, 1800 et même début 1900, les gens, ils habitaient vraiment en hauteur et ils descendaient à Port-Joinville ou à La Meule, mais juste pour prendre le bateau. Et en fait, c'est vraiment l'attrait de la mer et puis en tant que touriste, on a oublié comment ça peut être méchant la mer. Et du coup, on a mis des super maisons à des endroits très très beaux, mais très fragiles entre guillemets. Et en fait, ils ne sont pas du tout construits au bon endroit. Et donc là, c'est pas de la faute de la nature, c'est vraiment de notre faute à nous. On a mis pas au bon endroit. Et typiquement, l'île Dieu, mais là, c'est qu'un exemple parce qu'on a vu ça dans plein d'autres endroits. Les gens, ils ont aussi, ils se sont dit, bah, tiens, dans les marais qui sont relativement asséchés en général, là, ça peut être quand même un endroit sympa pour, comme ça, on est un peu en recul, on est un peu au frais. Et en fait, ça, c'est des endroits qui, maintenant, les marais, vont servir beaucoup justement pour l'atténuation quand on a des grosses tempêtes et tout. Il faut que la mer, elle puisse rentrer et du coup s'étendre dans le marais qui est en arrière dune. Comme ça, elle va éviter d'attaquer et manger la dune à côté parce qu'elle aura une porte d'entrée en fait. Et sauf que là, les portes d'entrée, elles sont un peu coupées. On a justement restreint beaucoup les chenaux d'accès entre les deux parce qu'on a mis des maisons. Et comme on a mis des maisons, du coup, on n'a plus envie que la mer, elle rentre. Ouais. Sauf que normalement, c'est fait un peu pour ça. Mais en fermant un peu cet accès terre-mer, on s'est aperçu aussi que quand il y a des grosses précipitations, et là maintenant on est vraiment dans cette ère bien tropicale, hein, il fait très sec, puis après très chaud, et après très humide pendant longtemps, et en fait ça veut dire qu'il y a plein d'inondations en fait, qui se produisent et qui arrivent dans le marais. Mais sauf que les inondations, elles ne peuvent pas partir à la mer, puisqu'on a bouché. Et donc là, on se retrouve avec des inondations, des piscines à l'intérieur des marais, ce qui n'est pas bien meilleur pour les maisons non plus. Donc voilà, reconnecter ces deux milieux, ça, c'est pas, ça fait partie des choses qui sont tout à fait faisables, hein, et justement qu'on est en train de mettre en place, mais en réfléchissant justement, pas en disant, nous, en descendant de l'université, en disant, non, là, il faudrait mieux faire comme ça. Les gens, ils le constatent, ils le regardent, et c'est eux qui imaginent, ou en s'inspirant d'autres solutions qui existent ailleurs, pour mettre en place des solutions qui sont correctes et qui vont pouvoir aider ces transferts à se faire.
3: D'où l'intérêt de mettre tout le monde autour de la table. Exactement. Les collectivités, les habitants, les chercheurs.
4: Les chercheurs, et d'avoir des avis éclairés, mais éclairés dans les deux sens. C'est-à-dire que les chercheurs, ils racontent ce qu'eux, ils ont vu, ce qu'on a vu aussi dans d'autres îles, dans d'autres endroits, qui vont se répercuter, qu'on va retrouver même ici, maintenant. Et les gens, les avis des gens qui savent tous les jours comment ça se passe, comment, parce que chaque endroit a ses spécificités. Donc il faut quitter ce littoral, où on habite sur pilotis ou sur des choses qui flottent. Donc ça, c'est tout l'intérêt d'imaginer. Donc là, je pense qu'il y aura vraiment plein de visions à faire avec des architectes pour montrer comment ça va être chouette d'avoir une maison sur pilotis ou une maison qui flotte ou un bateau. Enfin bon, il y a plein de gens qui habitent sur des endroits comme ça. Et trouver d'autres formes qui seront tout à fait sympathiques, mais différentes. Et l'autre chose qui est plus facile à court terme, peut-être, c'est d'imaginer une transhumance. L'été, on vit sur le bord de la mer, mais l'hiver, on va commencer à monter, avoir une maison, ou alors commencer à transporter sa maison, ou on reconstruit une maison carrément, pour se dire, je ne vais pas attendre le dernier moment, et du coup, je commence à habiter d'une autre façon sur mon bord. Il faut que les gens ils soient d'accord, ils comprennent. Au lieu que ce soit une catastrophe, il faut que ce soit quelque chose qu'on construise, qu'on prévoit, et du coup, qui devienne quelque chose d'agréable et qui, avec une vision d'envie, en se disant « Mais oui, mais ça va être super qu'on habite différemment, un peu plus loin et d'une autre façon. » Et l'île Dieu, elle est vraiment chouette parce que comme c'est une île qui est un peu haute, donc ça veut dire qu'il y a aussi une solution de repli. Hein. C'est pas le cas, malheureusement, de toutes les îles ou tous les littoraux. Et donc voilà, il y a plein de choses intéressantes à construire et un avenir vraiment très intéressant et très joyeux à construire. Si on n'attend pas le dernier moment, comme d'habitude.
3: Pas dans l'urgence.
4: Voilà, pas dans l'urgence, exactement.
3: Alors, parmi vos autres domaines de recherche, vous étudiez aussi les pôles, puisque vous vous rendez très régulièrement sur la base scientifique sur l'île de Spitsbergen, dans l'archipel du Svalbard. Alors, on le sait, c'est un des espaces où le changement climatique est le plus perceptible. Hein. Les températures ont augmenté de 4 degrés en plus que par rapport au reste du monde. Quelle transformation profonde vous y observez? Parce qu'on sait aussi que ce que vous observez là-bas aura un impact sur nos côtes ici.
4: Alors oui, et là c'est très important, là, ce que vous dites, c'est que de comprendre que quelque chose qui se passe très très loin a des conséquences sur nos environnements à nous. Donc, et les choses qui sont impressionnantes surtout à voir, c'est qu'on a les glaciers qui reculent, qui fondent, qui fondent, qui fondent. Le niveau marin il monte à cause de la fonte de ces glaciers pour plus de 50-55%. Mais c'est aussi la température de l'eau qui fait que l'eau elle est plus gonflée, on va dire, elle prend plus de volume que quand elle est froide, l'eau chaude prend plus de volume que quand elle est froide, et ça vaut pour en gros une hausse du niveau marin de 30%. Donc c'est énorme. Donc il faut comprendre que tout ça s'est enclenché, que notre niveau marin continue à monter pour très longtemps, donc la seule solution pour nous, c'est de trouver justement des façons de s'adapter correctement à cette limite terre-océan qui bouge. Mais qui bouge, enfin qui mange la terre plutôt, c'est dans ce sens-là pour l'instant. Et c'est pour ça qu'on essaye de travailler avec les jeunes, Donc les collégiens, les étudiants, les lycéens, évidemment. Il faut vraiment que tous ces gens-là qui sont encore adaptables, qui apprennent et qui vont vivre hein, ces changements qui vont être énormes, ça c'est certain. Et si on connaît les choses, déjà on va s'adapter mieux, on va prendre les bons choix. Et il y a aussi toute cette question d'attachement au lieu, d'attachement à telle maison, parce que l'arrière-grand-parent y était. Et donc cet attachement-là, il va falloir qu'on l'oublie ou qu'on le gomme un peu. Donc on comprend bien que pour des anciennes générations, c'est très difficile. Par contre, pour les générations à venir, c'est ça qui va être plus facile, parce que du coup, on va pouvoir les faire habiter dans d'autres endroits, et c'est à eux de créer des nouveaux attachements et des choses comme ça. Il faut qu'on teste des solutions, il y en a qui vont marcher, il y en a qui vont pas marcher, mais plus on les teste en avance, plus on aura le temps d'en faire plusieurs en voyant que ça marche pas, par exemple. Et on a besoin des jeunes aussi, forcément, parce qu'il nous faut des nouvelles idées, des nouvelles façons de penser, des nouvelles constructions, des nouvelles idées. L'imagination va être absolument nécessaire pour s'adapter, justement.
3: Donc laissons place à notre imagination.
4: Exactement, et aux jeunes pour qu'ils aient cette imagination, une autre imagination en tout cas. Ça va être très bien.
3: Merci beaucoup.
4: C'est moi qui vous remercie.
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0: Bonjour Marc Templeman.
1: Bonjour Laurence.
0: Environ 40% sur Polymarket, 43% sur Kalshi. Ce sont les probabilités de victoire attribuées à Marine Le Pen pour la présidentielle française sur les plateformes de prédiction. Une victoire d'Édouard Philippe se situe autour de 20%. Alors attention, ces chiffres ne sont pas des intentions de vote ni des sondages. Il s'agit des cotes données sur les plateformes de paris en ligne. Marc Templeman, comment ça marche ?
1: Alors, les plateformes de prédiction, dont les plus connues sont effectivement Polymarket et Kalshi, permettent de parier sur des événements futurs. Ces plateformes n'ont pas inventé le principe, hein. Les marchés électoraux de l'université de l'Iowa existaient dès 1988, mais les deux plateformes ont rendu le mécanisme des paris binaires accessible à des centaines de millions de personnes sur tous les continents, qui peuvent miser, à partir de sommes très faibles, sur tout un tas d'événements.
0: Au-delà des élections, on a l'impression que la liste des événements sur lesquels parier est presque infinie, hein, Marc Templeman.
1: Ah oui, l'éventail est immense. Ces plateformes permettent de parier sur énormément d'événements dans les domaines du sport, de la politique ou encore de la culture. On a vu des contrats sur le nombre de publications d'Elon Musk sur X en une semaine ou sur une confirmation de l'existence d'extraterrestres par les autorités américaines. Il y a eu un marché sur les températures maximales à Paris au mois de juillet et même un marché sur la question de savoir si Cristiano Ronaldo allait pleurer pendant la Coupe du Monde. Bref, le moindre détail de l'actualité peut devenir un objet de spéculation.
0: Et concrètement, comment ça marche ?
1: Prenons un exemple. Sur une question binaire, Marine Le Pen va-t-elle gagner les élections présidentielles en 2027 ? Vous achetez un contrat, oui, ou un contrat, non, entre 0 et 1 dollar. Une part oui à 40 centimes suggère une probabilité implicite d'environ 40%. Si l'événement se produit, la partie gagnante reçoit 1 dollar, la perdante a perdu sa mise.
0: Et pourquoi ces prédictions peuvent-elles faire mieux que les sondages ?
1: Alors l'idée est que quand votre argent est engagé, vous cherchez l'information juste plutôt que d'exprimer un souhait ou une opinion. Les plateformes confrontent des analyses différentes et actualisent les prix en continu, là où un sondage est une photo à un instant T. Les chercheurs ont comparé les prévisions de part des voix des Iowa Electronic Markets à 964 sondages nationaux. Et elles étaient plus proches du résultat final dans 74% des comparaisons. Souvenez-vous, par exemple, des dernières élections présidentielles aux US. Les sondages prédisaient un résultat proche de 50-50 entre les républicains et les démocrates. Les plateformes de prédiction donnaient Trump gagnant à près de 60%.
0: Et ces plateformes ont-elles vraiment changé d'échelle ?
1: Absolument. Le 8 août dernier, Kalshi dépassait déjà les 148 milliards de dollars de volume de contrats traités depuis le début de l'année. Polymarket affiche un volume de transactions qui dépasse les 70 milliards de dollars.
0: Et au-delà de la perte de la mise de départ, Marc Templeman, est-ce qu'il y a d'autres dangers pour les utilisateurs ?
1: Alors je pense qu'il faut prendre en compte trois autres risques. D'abord, sur un événement précis, une personne mal intentionnée peut falsifier la donnée à son avantage. Ainsi, un parieur qui a misé gros sur des températures extrêmes à Paris cet été n'a pas hésité à manuellement placer une source de chaleur à côté de certains capteurs de la ville pour fausser les résultats à son avantage. Ensuite, il ne faut pas oublier que malgré les volumes de paris au total très importants, le marché sur un pari spécifique peut être très petit. Un seul acteur fortuné peut, avec des gros montants, bouger les cours dans un sens ou dans un autre et donc manipuler la cote. Enfin, il a été prouvé que certains acteurs détenteurs d'informations privilégiées ont parié sur des événements dont ils connaissaient l'issue. Des cadres dirigeants sur les résultats particulièrement bons de leur entreprise ou des proches de Donald Trump sur le contenu précis de son allocution à venir. En conclusion, une cote peut informer. Elle n'est ni une vérité, ni un vote démocratique. C'est un prix qui peut être erroné ou manipulé.
0: Merci beaucoup Marc Templeman.
1: Merci, à bientôt.
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4: Bonsoir et bienvenue dans IPM, émission 52. Votre émission indé préférée sur Euradio IPM, Indie Play Music. C'est un jeudi sur deux dès 20h sur Euradio où nous vous partageons nos trouvailles et playlists indé avec ce soir. Pour vous accompagner durant la prochaine heure, Xavier, bien sûr, notre spécialiste de pop indé, en mode pop ce soir d'ailleurs.
5: C'est bah, ça ouais, là c'est pop là.
4: C'est pop,
5: ouais,
4: hein, attention, ouais, ça y va.
5: Ouais, on exceptionnellement.
4: Bien entendu. Nous retrouvons également notre plume Frenchie, Thomas et ses indiscrétions. C'est notre nouveauté de la saison 5. Salut Salut mon Thomas.
6: Salut à tous. Alors là, la plume Frenchie, elle va se mettre à l'allemand. Et donc, je m'excuse déjà auprès de tous nos
5: Achtung,
6: amis.
5: Achtung.
4: Parce que t'as un accent plutôt hispanique en Allemagne.
6: Bien sûr, bien sûr.
4: C'est dans la prochaine heure sur Radio, sans oublier Emma, notre voix off qui ponctue nos émissions de sa si belle voix. Et pour compléter l'équipe d'IPM, moi-même, Manu aux manettes, pour vous servir jusqu'à 21h. Et ce soir, je vous jouerai deux titres coup de cœur d'un même artiste qui refait parler de lui après plusieurs années d'absence. Je vous parle de Kit Francescoli. À ne pas louper. Sans oublier de vous signaler les artistes en concert et en festival. Émission que vous écoutez en live ce soir dans l'agglomération nantaise sur le 101.3 et sur nos antennes DAB+, de radio à Bordeaux, Lille, Lyon, Marseille, Paris, Rennes, Saint-Nazaire et Strasbourg, mais aussi en Belgique, notamment à Bruxelles. On vous embrasse tous bien fort et on vous remercie pour votre fidélité. C'est parti, nous sommes jeudi, il est 20h, alors bonne session indé durant une heure. C'est IPM, Indie Play Music. Ce soir, c'est l'émission 52. Bienvenue dans IPM. Vous êtes
5: sur radio.
4: Sur radio.
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4: Pour débuter cette émission 52, avant de retrouver les nouvelles indiscrétions de notre Thomas, version Berlin, Xavier va commencer sa playlist de ce soir avec un style peu commun et pourtant sublime de l'art pop néoclassique.
5: Exactement, avec Agnès Obel, une magicienne danoise installée, tiens donc,
6: à Berlin.
5: Ben exactement.
4: Il y a un thème ce soir, moi je pense.
5: Ben, ça doit être ça.
4: Oui,
5: et elle transforme chaque morceau en chambre d'écho intime. Avec La Emilie, le titre que je vous propose ce soir, elle poursuit son exploration des textures acoustiques et des voix superposées dans un climat à la fois fragile et hypnotique.
4: Alors, mon Xavier, tu es en train de nous dire que George Gramophone se lance dans la Dream Pop.
5: Eh ben exactement.
4: Ah ouais,
5: ouais. Ben pourquoi? Parce que dans Agnès Obel, il y a beaucoup de piano aussi. Donc piano cristallin, arrangement minimaliste, tension douce, tout est pensé pour suspendre le temps. Le titre joue sur une sensation de clair-obscur, une mélodie lumineuse mais traversée de micro-ombres, comme si chaque note portait un secret. On retrouve la signature d'Agnès Obel, précision, délicatesse et cette manière unique de faire respirer le silence. Voici donc Agnès Obel avec La Emilie, sortie le 18 septembre dernier chez Deutsche Grammophon.

0: Agnès Sobel et son envoûtant univers ici avec Lamely qui vient d'entamer une tournée mondiale avec pas moins de 32 dates dans 15 pays, notamment dans toute l'Europe, comme en Belgique et en France, pour 6 concerts, dont 2 à l'Olympia au dernier trimestre 2027.
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0: On va faire place à la French Music dans un instant sur Euradio, version British, dans la playlist de Xavier. Mais pour le moment, c'est l'heure des premières indiscrétions de ce soir. De notre Thomas qui nous emmène à Berlin, c'est cela ?
2: Oui, et puis si on vous dit titre allemand, je pense que vous pensez probablement à ça.
3: 99, ich love Berlin.
0: Oh, première langue allemande
4: Deuxième.
0: Pas mal.
2: Merci Xavier, parce que moi je l'aurais prononcé Nine on Nance, Love Balloons, donc je suis pas sûr qu'un seul auditeur d'Outre-Rhin nous aurait compris.
4: Certainement pas.
2: Mais ça peut avoir avec notre thématique de ce soir, car c'est quand même un titre qui n'est pas assez indie, et puis les paroles sont certes engagées contre la guerre froide, ce qui était logique en 1983, mais Nena vient d'Allemagne de l'Ouest, donc loin de Berlin, qui était situé, messieurs, en
4: Allemagne de l'Est.
2: Mais bien sûr. La R. Bravo, il y en a combien bossé les cours d'histoire. Et puis bon, on ne présente plus le hit de la pop culture allemande à l'international. En revanche, je vous dois une petite explication sur le single Für den Untergang, vers la chute en français, car vous n'entendrez pas la discographie de Heinz Thurzenden Beuthen, désolé, sur Chéri FM ou Nostalgie.
4: Normal, c'est sûr.
2: Ou alors, un anarchiste séquestre le programmateur pour déconcerter Catherine, Jean-Mi et Leïla, plus habitués à danser dans leur salon ou chez des amis que dans les lieux interlopes du Berlin Underground des années 80. Loin du Columbia Halle ou du Tempodrome, comparable à un Zénith ou l'Olympia, les premières sessions du groupe ont été enregistrées en 1980 au Music Lab et au Cassetten Combinat, deux salles emblématiques de la
4: capitale.
2: Ouais, fréquenté par des oiseaux de nuit. Xavier, ça te parle, hein ? C'est ce que tu me disais hors antenne ?
4: Neubotten, voilà. Non, le titre Blumeux, moi j'adorais ce titre-là à l'époque.
2: Ça, tu vois, je ne l'ai pas trouvé, mais je sais que, enfin, j'ai lu que Frische Blumen for Berlin est l'enregistrement live de leur tout premier concert à la discothèque Moon le 1er avril 1980. Alors, pas de poisson à l'horizon, hein, l'ambiance flirtait davantage avec l'introspection qu'avec l'humour enfantin. Pourtant considéré comme l'un des concerts fondateurs de la scène underground berlinoise, l'acidité des guitares et la piètre qualité de l'enregistrement disponible sur YouTube ne donnent pas envie de vous le partager. Mais cette version studio de, allez je retente, Heinz Thurzenden Beuthen suffit à comprendre le brutisme. Et le brutisme, c'est un grand fourre-tout de genres musicaux qui s'inscrit dans l'histoire de l'expérimentation et qui se passe totalement de la notion d'harmonie. Alors les mauvaises langues diront que c'est du bruit, d'autant plus que les Anglais parlent de noise music.

0: Merci mon Thomas, prochaine indiscrétion dans un quart d'heure sur Euradio.
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0: Nous partirons du côté de Marseille dans quelques minutes avec une nouveauté d'un ancien. Restez avec nous, c'est dans le prochain quart d'heure. Mais pour le moment, Xavier nous emmène dans la scène downtown français, downtempo français.
3: Oui, parce que downtown, c'est abbé.
0: Alors, qu'est-ce qu'il veut dire par là, mon petit Xavier? Dites-nous tout.
3: Eh ben, c'est une figure essentielle, le groupe que je vais vous présenter aujourd'hui, qui était donc dans la scène downtempo française. Et
0: oui.
3: Et oui, Kid Loco, producteur parisien. Il a su marier en fait l'électronique feutrée, le groove discret et une sensualité sonore presque cinématographique. C'est ce qu'on appelle le downtown, le down tempo français. Le titre que je vous propose ce soir, A Grand Love Theme, c'est l'un de ces morceaux qui ont façonné la French.

0: touche dans sa version la plus douce, la plus rêveuse. Il déroule une ambiance cotonneuse faite de beats souples, de textures analogiques et d'un charme mélancolique qui enveloppe l'auditeur. Un morceau parfait pour installer une atmosphère nocturne, intime, suspendue. Et maintenant, place à Kid Loco avec A Grand Love Theme sur Radio, bien sûr.
1: Bien sûr.

0: Femme de Kid Loco, la French Toast sur Radio ce soir.
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0: À venir dans IPM de la Britpop dans quelques instants. Avant ça, comme annoncé il y a quelques instants, je vous embarque vers Marseille avec l'artiste Kid Francescoli qui a du nouveau. Est-ce que vous vous souvenez de son titre Moon, les gars ?
3: Bah oui, un grand succès.
0: Ouais, oui.
4: Oui. Moins.
0: Grand succès, ouais. Oui. Il a été repris plusieurs fois dans plusieurs bandes-annonces de films et dans une pub aussi, je crois. Eh bien, figurez-vous que l'artiste marseillais Kid Francescoli a sorti son nouvel album A Kind of Wave la semaine dernière. Il est disponible depuis le 9 octobre sur toutes les plateformes. Après avoir fait voyager son électro-pop cinématographique aux quatre coins du monde, Kid Francescoli ouvre un nouveau chapitre avec A Kind of Wave, un album pensé comme un mouvement, une traversée, une vague douce qui relie les émotions, les villes et les souvenirs. À la tête du projet, Mathieu Hocine poursuit cette signature qui fait de Kid Francescoli l'un des noms singuliers de la scène électropop française. Des synthétiseurs solaires, des rythmes hypnotiques, des mélodies sensuelles et des voix qui semblent toujours venir d'ailleurs. Voici donc Kid Francescoli avec un premier extrait de son nouvel album Electronica Serenella, mon premier coup de cœur de cette émission 52 d'IPM sur Euradio.

0: électronique Serenada, à l'instant un des titres du nouvel album de Kid Francescoli sur Radio. Kid Francescoli qui illustre d'ailleurs la jaquette de notre émission 52. Et si ça vous a plu, restez à l'écoute. Je vous en partage un nouveau morceau dans la prochaine demi-heure.
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0: Il est en mode pop ce soir, nos Xavier, et il nous emmène en Amérique avec sa prochaine sélection.
2: Et oui, Kevin Tiista, Red Terror.
0: Bah, on l'a pas déjà passé dans les BM, ça ?
2: Alors, comme on touche au Graal pour un amoureux de la pop comme moi,
0: oui,
2: je me permets de le repasser parce
0: avec
2: qu'effectivement,
0: grand plaisir.
2: C'était il y a quelques années et ça mérite un deuxième passage radio.
3: Fais-toi plaisir, Xavier, fais-toi plaisir.
2: Évidemment, c'est le projet mené par Kevin Tiista, musicien de Chicago, passé par la scène indie des années 90. Alors en effet, je l'avais présenté lors de toutes premières émissions, il y a bientôt 5 ans, et la nostalgie m'emporte sur ce morceau Jack Kay. Le titre avance avec une délicatesse rare, guitare acoustique, touche de corde et voix retenue. Un univers qui rappelle les productions de Mark Linkous du groupe Speckle Horse, si les gens se rappellent,
0: oui,
2: ou les ballades les plus calmes de The Shins.
3: Ça me parle.
2: Alors, un petit retour en arrière ne nous fera pas de mal en écoutant ce divin Jack de Kevin Tiista, Red Terror, le spécialiste qui transforme la fragilité en beauté pure.
0: Magnifique.

0: Jacquet, Kevin T. Star et Terreur à l'instant sur Euradio. Oh, ils sont pas si mauvais que ça, les Américains.
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0: Une nouvelle indiscrétion de mon Thomas. Et si tu me poses la question, moi, quand je pense à la musique et Berlin, ça me rappelle le super concert de Bowie à Berlin en 2002.
3: C'est incroyable, Manu, parce que pour moi, David Bowie, c'est l'incarnation de l'artiste étranger qui symbolise la culture rock de Berlin.
4: Il aime vraiment ce mec-là.
0: Mais non, du coup, artiste étranger, du coup, il est pas de là-bas, quoi.
4: Ah bah voilà. Bah oui.
3: Mais pourtant, depuis le début du 21e siècle, on est tous d'accord pour dire, je pense, que Berlin est le refuge d'altermondialistes,
0: oui,
3: mais aussi de citoyens du monde venus gentrifier divers quartiers au loyer modéré pour les locaux, mais bon, malheureusement, c'est un peu partout. Alors, David Bowie, a-t-il été le premier à gentrifier comme ça en tant qu'anglais?
0: 2002, peut-être pas.
3: Alors, surtout
0: la chute
3: que...
0: du mur, c'était avant, il a peut-être dû en avoir un autre avant, non?
3: Surtout qu'il est arrivé à la fin des années 70.
4: Pas Mylène Farmer, non?
0: Qu'est-ce que tu
3: racontes? Tout ça pour dire que à la fin des années 70, cette ville n'était pas du tout
0: ouverte.
3: Ce qu'elle est aujourd'hui.
0: Hein, oui, c'est ça.
3: Voilà. La position géographique, géopolitique, tout ça, c'est un peu différent. Et donc, avant de devenir le complice du New-Yorkais Warhol, David Bowie a composé Heroes en 1977, au Hansa Studio, dans la, alors là pareil, Meistersaal. Et si je vous en parle, c'est que c'est une salle de concert mythique construite en 1910 qui offre une vue sur le mur.
0: D'accord.
3: Le mur de Berlin.
0: Oui, on a
4: compris. Oh, je crois que c'était le mur du jardin, moi.
3: Parce qu'on est avant 89 pour nos jeunes auditeurs.
0: Voilà.
3: Et donc, Manu, cette version enregistrée en 2002 au Max Schmeling Hall remet l'église au milieu du village, ou plutôt la ferveur rock, au cœur de Berlin. 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

0: La légende veut que Bowie ait vu depuis le studio un couple s'embrassant près du mur, ce qui leur aurait inspiré le texte.
1: Oh,
0: okay. Cette anecdote est largement rapportée, même si certains détails sur l'identité du couple restent discutés. Et ce qui est indiscutable, c'est qu'avec son ami Iggy Pop, l'un de ses voisins berlinois de l'époque, Bowie a gardé une dimension iconique dans cette capitale cosmopolite, presque héroïque.
1: Oh.
0: Ouais, je sais, j'ai beaucoup bossé, les gars.
2: Ouais.
3: Peut-être un peu trop, justement.
2: Oui, je pense.
0: Pour finir, je vous invite à redécouvrir les albums de ce que Bowie a nommé sa trilogie berlinoise, L'eau, et donc Heroes en 1977, également Lodger en 79, même si ce dernier album a été enregistré également ailleurs.
1: Merci mon Thomas, on te retrouve dans un quart d'heure pour une dernière indiscrétion berlinoise.
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1: Et si on s'écoutait un peu de Britpop? C'est bien entendu notre Xavier qui va nous le proposer.
3: Et oui, avec un groupe qui sévissait lors de mon adolescence. Alors, me dites pas que c'était il y a longtemps.
1: Non, non, non,
3: s'il vous plaît.
0: Oui, un peu de respect. Les années 50, c'est pas si vieux que ça.
3: Exactement. Echo and the Bunnymen, ça vous parle pas, ça, vous, les jeunes?
1: Alors, Bugs, oui, c'est, je connais.
3: Eh bien, écoute, ils reviennent aujourd'hui, 12 ans après leur dernier album Météorite, sorti avec 11 titres, Apple for Isaac. Il faut savoir qu'Echo and the Bunnymen était à l'époque un groupe emblématique de la scène post-punk de Liverpool. Ils ont bâti leur identité sur des guitares en clair-obscur, une atmosphère brumeuse et une voix profonde d'Ian McCulloch. Une formation qui a marqué les années 80 avec son mélange unique de mélancolie, de tension et d'élégance sombre. Avec I'll Be Your Sunshine, le groupe dévoile une facette plus lumineuse. Un titre porté par une guitare scintillante, une rythmique douce. On y retrouve leur signature émotionnelle avec une chaleur inattendue, presque pop, qui montre leur capacité à se réinventer sans perdre leur âme. Place maintenant à Echo and the Bunnymen et cette parenthèse radieuse, I'll Be Your Sunshine.

0: I'll Be Your Sunshine de Echo and the Bunnymen à l'instant sur Euradio. Echo and the Bunnymen qui seront en tournée anglophone, comprenez entre l'Angleterre et l'Irlande, pour 12 dates annoncées pour le moment, à commencer par le 9 novembre prochain à Cardiff.
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0: C'est pas parce qu'on est connu qu'on peut pas nous contacter sur ipm@euradio.fr, notamment pour nous envoyer votre nouvel album, comme l'a fait Kid Francescoli durant l'été. Et je vous propose de découvrir avec un second titre, car Kid Francescoli le sait, avec ce 7e album, un palier a été franchi. Certes, il garde son côté contemplatif, ce subtil équilibre entre électro et pop indé, entre instruments grisants et chansons, mais il explore clairement de nouveaux territoires. Et si City of Gold venez à accompagner notre prochain été, cela n'aurait rien d'étonnant tant le morceau séduit par ses boucles mélodiques entêtant, son rythme implacable et le chant singulier et magnifique de la Nigériane Demingod, rencontrée par Instagram. Je vous propose donc d'écouter ce second extrait du nouvel album de Kid Francescoli, ici avec Demingod, et leur titre City of Gold. C'est mon second coup de cœur de cette émission 52 d'IPM sur Euradio.
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0: Kid Francescoli ici avec Demingon et leur titre City of Gold à l'instant sur Euradio. Un artiste IPM qui a entamé une tournée mondiale passant par l'Europe bien sûr avec 20 dates en France dont un Olympia le 18 novembre prochain. Et pour les Nantais, soyons un peu chauvins pour une fois, eh bien, il sera à Stéolux le 20 novembre prochain. On s'y croisera certainement si vous avez réussi à trouver des places.
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0: Pour terminer tes indiscrétions de ce soir sur Berlin, tu vas nous parler de qui, mon Thomas ? De ce que je vois, c'était Nick Cave.
3: C'est moi, ça.
0: Mais oui, tu pioches dans les playlists de Xavier.
4: Ah oui, non, mais d'accord.
3: C'est
4: mais,
3: de la triche.
4: Mais attends, Xavier, est-ce que tu savais que Nick Cave a écrit Tupelo lorsqu'il vivait à Kreuzberg ?
3: Alors, je savais pas qu'il vivait en Allemagne déjà.
4: Ah ben voilà, et ça c'était en 1982. Il débarque par contre à Berlin-Ouest, hein, le
3: Tupelo,
4: gars.
3: Oui, oui, oui.
4: Et donc à son arrivée, l'Australien squatte le loft de Christophe Dreher. Alors nous ça nous parle pas trop, mais aujourd'hui c'est un réalisateur et scénariste. Et à l'époque c'était un punk sans chien, mais avec une belle guitare. Il paraît.
0: Punk sans chien.
4: Et donc la mauvaise graine à la voix caverneuse, il fréquente le Risiko et le Jungle, qui étaient des repères d'artistes indie. Et c'est là qu'il rencontre notamment Blixia Bargeld et Einstürzende
3: Neunbrotten.
4: Voilà, et donc pour celles et ceux hein, qui arriveront en cours d'émission, la il existe un replay. Hein, vous pouvez le retrouver, Manu. D'accord.
0: Tout à fait, sur euradio.fr, notre page Indie Play Music, site web et réseaux sociaux.
4: Vous avez vu comme il est fort ?
0: Incroyable.
4: Et mon Nick Cave restera longtemps lié à Berlin, car lui, il est membre des Bad Seeds. Ils ont travaillé plusieurs albums et ils les ont enregistrés également là-bas, dont le fameux Tupelo, écrit, enregistré en décembre 84 dans les courtisés studios de Hansa. Vous vous souvenez tout à l'heure, le mur et tout. Allez, hop.
3: Envoie.
0: Tupelo. Look here.

0: On a appris plein de trucs avec tes indiscrétions, mon Thomas, sur Berlin et la musique. Merci beaucoup, mon Thomas. La semaine prochaine, dans 15 jours, je ne sais pas ce que ce sera, mais ce sera forcément bien.
1: Allez, je tease ou pas?
0: Allez, tease donc.
2: Allez, vas-y.
1: Belgique, comment la techno et le rock...
2: plus facile à prononcer.
1: Ça, c'est certain.
0: Oh, bah attention,
1: mais...
0: parce qu'il y a du... Oui,
2: il y a du flamand.
1: Il y aura du flamand, en effet, autour de la techno et du rock.
2: Ah, très bien.
0: C'est dans 15 jours. Merci, mon Thomas. Tes indiscrétions nous apprennent des choses. Incroyable sur la radio. Incroyable.
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0: Pour le dernier titre de notre soirée, j'ai l'impression que Chuck Norris va entrer dans le studio. Vous allez comprendre dans quelques instants. Pas vraiment, Xavier.
2: Alors moi, je connais pas personnellement Chuck Norris. C'est un acteur, c'est ça ?
1: Chuck Norris est mort. Et Chuck Norris, défonçait des portes.
0: Ah. Walker Texas Ranger.
2: Ah oui, non, c'est pas trop ma culture.
1: Différence.
2: Moi, je préfère This Is Lorelai. Tu vois.
0: Oh bien.
2: Voilà. Qu'est-ce que c'est que This Is Lorelai ? Eh ben, c'est le projet solo de Nate Amos, membre du duo expérimental indie Water From Your Eyes. Sous ce nom, il explore une écriture plus intime, bricolée, souvent lo-fi, où se mêlent folk déstructuré, pop décalé et storytelling très personnel. Son nouvel album, The Singer in My Band, sorti chez Matador Records le 11 septembre dernier, marque une étape importante. Un son plus ample, plus narratif, mais toujours profondément singulier. Avec Billy Came Back, l'un de ses titres phares de cet album, Amos signe un morceau twangy.
0: Ah, twangy, tu nous parles de twangy, mais ça se danse ce truc
2: là, twangy, qu'est-ce que c'est que ça? Oui. Eh bien, le mot twangy décrit un son de guitare ou de voix qui a une résonance métallique, un claquement, une vibration nasale, oui. Typique de la country, de l'América ou du folk des grands espaces.
1: Je crois que c'était une barre chocolatée.
2: Ah oui, on n'aurait pu.
0: Il y a un rock dedans.
2: Eh bien, vous constaterez par vous-même que l'on est bien dans l'univers de la pure folk américaine avec cette ballade de Billy Came Back par This Is Lorelai.

0: Welcome back de This is Lorelai pour terminer votre soirée indé sur Euradio. Et on n'aura pas vu l'ombre d'un Texas Ranger dans le studio pour info.
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0: Merci de nous avoir suivis depuis 20h sur Euradio. C'est la fin de votre émission 52. Merci les gars, merci mon Xavier.
2: Ben j'espère avoir fait plaisir aux gens.
0: Ah mais oui,
2: ouais, rien que ça.
3: En tout cas, nous, tu nous as fait plaisir.
2: Ah oui. Bah, toi aussi d'ailleurs. Bien rigolé d'ailleurs.
0: Merci mon petit Thomas. C'est toujours trop court cette soirée, cette émission ensemble. C'est pour ça qu'on se retrouve dans deux semaines. On sera le jeudi 29 octobre.
3: Et attention là, les auditeurs qui vont nous faire le coup un peu comme quand on était au collège. Ah mais oui, le changement d'heure, madame. Non, le changement d'heure, ça sera samedi.
0: Oui, le samedi d'après. Ouais. Non, les gars, on sera bien à 20h, heure d'été, sur Euradio le 29 octobre. Et d'ici là, eh bien, vous pouvez réécouter cette émission en podcast ou en replay sur notre page Indie Play Music sur Euradio, site web et réseaux sociaux et sur toutes les bonnes plateformes de streaming européennes. Vous pouvez également nous suivre maintenant sur Insta, comme ils disent. C'était l'émission 52. Bonne soirée, mon Xavier. On se retrouve dans deux semaines. Bonne soirée, mon Thomas. On se retrouve le 29 octobre.
2: Au revoir, tout le monde.
0: C'est la même date, hein, dans deux semaines et le 29 octobre.
2: Continuez d'écouter Euradio aussi.
0: Bien sûr. Place maintenant à vos playlists nocturnes. Passez une bonne soirée. Vous êtes sur Euradio.
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